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1: 2h14, merci d'écouter Autoroute Info. Soyez vigilants sur l'A41 Sud en Isère, en direction de Chambéry. Un animal a été percuté au kilomètre 5. Cet animal est sur les voies de circulation à hauteur de la sortie 25 Montbonneau. Adaptez votre vitesse à l'approche de ce secteur. Restez vigilants. Et plusieurs fermetures des travaux cette nuit. Fermeture de l'A6 en direction de Paris entre la sortie numéro 3, Limonest, la bifurcation avec l'A46. Hein, fermeture jusqu'à 6h. Depuis l'A89, pour prendre la direction de Paris, il faut passer par le boulevard périphérique nord de Lyon. Et puis au-delà du réseau autoroutier, notez aussi la fermeture du tunnel de Fourvière dans les deux sens jusqu'à 6h. En Haute-Savoie, l'A40 en direction de Chamonix est fermée entre les sorties 14 Annemasse et la sortie 15 Vallée-Verte jusqu'à 5h30. Il faut suivre la déviation siglée S28. Sur l'A41 Nord, en direction de Chambéry, notez ce chantier avec la voie de droite neutralisée sur 10 km à partir de la sortie 15 Seineau Sud. Et puis sur l'A43, pour accéder au tunnel du Fréjus, la circulation se fait en alternance pour accéder donc à cette rampe d'accès.
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1: Pour préparer votre prochain trajet, vous pouvez recueillir des renseignements en appelant un numéro dédié. Nadine Végiel vous en dit plus, responsable de la satisfaction client chez APRR.
2: Vous pouvez composer le 0806 004 004 qui est un numéro non surtaxé, c'est le prix d'un appel local, pour avoir accès aux informations suivantes. La première, c'est tout ce qui concerne le télépéage, l'électromobilité pour vous abonner ou gérer votre compte. La deuxième, c'est plutôt toutes les informations liées à votre trajet, des services sur l'autoroute, des itinéraires bis, un état sur la météo, le trafic, tout ça. Et puis le troisième choix, c'est plutôt pour tout ce qui concerne le paiement de votre péage, que ce soit une constatation non-paiement ou le paiement du passage en flux libre, vous faites le choix numéro 3. C'est ouvert donc du lundi au dimanche, de 8h à 17h. En plus, ce service client, il est également accessible aux personnes qui sont sourdes ou malentendantes, puisqu'elles peuvent soit accéder à la transcription instantanée de la parole ou bien à un interprète en langue des signes.

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1: Vous circulez sur la 41 Sud, soyez extrêmement vigilants. Obstacle signalé sur les voies en direction de Grenoble au kilomètre 8 après la sortie 24.1 pour Saint-Ismier. Obstacle sur les voies sur la 41 Sud au kilomètre 8 en direction

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1: Merci de rouler cette nuit avec Autoroute Info et ces événements à vous signaler sur la 41 Sud. Il y en a deux. Animal percuté d'abord en direction de Chambéry au kilomètre 5. Cet animal est sur les voies de circulation à hauteur de la sortie 25 Montbonneau. Adaptez votre vitesse à l'approche de ce secteur. Restez vigilant. Le patrouilleur est sur place pour dégager la chaussée. Dans le sens inverse, toujours sur la 41 Sud au kilomètre 8. Cette fois-ci en direction de Grenoble. Autre obstacle sur les voies. C'est après la sortie 24.1 pour Saint-Ismier. Soyez prudents là aussi. Sur la 71, nous sommes dans le département du Puy-de-Dôme, au kilomètre 362 en direction de Clermont-Ferrand. Véhicule signalé en panne. C'est à hauteur de la sortie 12.1 pour Combronde. Le patrouilleur est sur place en protection en attendant l'arrivée du dépanneur. Respectez le corridor de sécurité en serrant sur la voie de gauche. Et puis sur la 79, plus de carburant sur l'aire du Bourbonnais. Le carburant n'est plus distribué. Il est impossible de se servir tout type de carburant pour tout type de véhicule. Un problème d'informatique lié au paiement ne permet pas la distribution du carburant sur l'aire du Bourbonnais. Si vous circulez vers et sur la 71, vous pourrez faire le plein sur l'aire des volcans d'Auvergne à 75 km de là, donc en direction de Clermont-Ferrand, ou sur l'aire de l'Allier à 60 km en direction de Bourges. On laisse la voiture de côté pour enfourcher notre bicyclette. Pour cela, on se rend dans les Landes sur la voie verte du Marsan et de l'Armagnac en compagnie de Jérémy Esclavard.
2: Quand on partait de bon matin, quand on partait sur les chemins, à bicyclette.
3: Cette voie verte fait partie intégrante de l'Eurovélo 3, aussi connu sous le nom de Scandibérique, qui relie Trondheim en Norvège à Saint-Jacques-de-Compostelle en Espagne. La portion qui nous intéresse aujourd'hui fait une cinquantaine de kilomètres entre Gabarit et Mont-de-Marsan. Arthur Lalanne de l'Office de tourisme de Mont-de-Marsan.
4: Vous avez une partie, c'est de la voie partagée donc en centre-ville avec les voitures et vélos. Et après, vous avez vraiment une partie voie verte aménagée et séparée de la route. Donc là, même pour les personnes qui aiment marcher, elles peuvent y aller entre Mont-de-Marsan et Villeneuve-de-Marsan, Mont-de-Marsan et Gabarit. Et on peut aussi, au départ de la voie réservée, vous avez le parc animalier de Nahuc à faire en famille, qui est gratuit.
3: Entre Gabarit et Mont-de-Marsan, plusieurs sites sont à découvrir, comme le village de la Bastide d'Armagnac ou encore le domaine d'Ognoas et son alambic, le plus vieux de Gascogne. Mais ce n'est pas tout. Arthur Lalanne.
4: Vous avez notamment le site de Castet-Sabouc avec des mottes castrales, c'est un système de défense du Moyen-Âge à observer. Et un parc naturel urbain, et vous avez Villeneuve-de-Marsan, c'est un petit village pour se balader, faire une halte, c'est intéressant.
3: Et quand on est à Mont-de-Marsan, où est-ce qu'on peut prendre cette voie verte? Elle passe où?
4: Donc elle passe en centre-ville de Mont-de-Marsan et vous pouvez notamment, sur un des deux tronçons, vous pouvez la prendre devant l'office de tourisme et longer les berges et passer devant la base de loisirs du Marsan avec lac de baignade et activités qui sont proposées notamment l'été pour se rafraîchir.
3: Vous parlez des berges, elles sont juste en face de nous. Vous pouvez nous décrire un petit peu le paysage qui s'offre à nous là?
4: Donc vous avez deux rivières qui vont se rencontrer et vous avez un lavoir qui est utilisé au 19e siècle par les lavandières et donc vous avez un chemin de halage pour permettre la balade et c'était auparavant un chemin utilisé par les animaux qui amenaient les bateaux jusqu'au port commercial qui était au niveau du lavoir.
3: La voie verte du Marsan et de l'Armagnac se trouve dans les Landes, un département accessible depuis l'autoroute A65.

0: deux secteurs. Et plusieurs fermetures, plusieurs travaux cette nuit, notamment en région grenobloise, sur l'A480, qui est fermée jusqu'à 6h en direction de Lyon, entre la sortie numéro 9 clé et la bifurcation avec la RN87, Rocade Sud. L'accès à l'A480 depuis la RN85 est impossible en direction de Lyon. Et puis sur l'A480, en direction de Sisteron, la sortie 7 pont de clé est fermée, elle aussi, jusqu'à 6h. En région lyonnaise, l'A43 en direction de Lyon est fermée entre la bifurcation avec le contournement Est, secteur de Saint-Priest, et la sortie 4 Bron Aviation. Les bretelles d'accès depuis le contournement Est en direction de Lyon sont aussi fermées jusqu'à 6h. Et puis fermeture de la 6 en direction de Paris entre la sortie numéro 33 Limonée et la bifurcation avec la 46. Fermeture jusqu'à 6h. Et puis depuis la 89, pour prendre la direction de Paris, il faut passer par le boulevard périphérique nord de Lyon.
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0: M, Marvin Gaye et Charlotte Cardin, c'est pour vous accompagner dans la playlist de l'été à venir, mais avant, pour accompagner l'essor de la mobilité électrique, les autoroutes APRR vont augmenter le nombre de bornes de recharge sur leurs aires. Explication de Jérémy Esclavard.
2: Toutes les aires de service du réseau APRR disposent déjà de bornes de recharge pour véhicules électriques. Et à partir du mois de mai 2027, ce sont 20 aires de repos qui seront également équipées de bornes de recharge ultra rapides. Elles se trouveront sur les autoroutes A5, A6, A31, A36 ou encore A39 entre Dijon et Bourg-en-Bresse. Puis, 11 aires de repos supplémentaires seront équipées d'ici juin 2028 sur les autoroutes A77 et A71 notamment. Ces bornes permettront de recharger votre voiture en 20 à 30 minutes environ. La plupart des sites disposeront aussi d'un chargeur dédié aux véhicules longs, tels que les voitures avec remorque, les caravanes, les camping-cars ou encore les fourgons de grande taille. Conçu sur un modèle évolutif, le dispositif est prévu pour adapter le nombre de points de charge en fonction des besoins. C'est-à-dire que d'ici 2035, les plus grandes aires de repos pourront proposer jusqu'à 44 points de charge.

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0: Il est 3h, vous écoutez Autoroute Info, bienvenue à vous.
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0: Il est 3h, bienvenue à vous et cet animal percuté sur l'A41 Sud en direction de Chambéry. Nous sommes en Isère, au kilomètre 3, hauteur de la bretelle qui arrive de la rocade sud et qui vous emmène sur l'A41 Sud. L'animal est sur les voies de circulation, soyez vigilants et adaptez votre vitesse à l'approche de ce secteur. Plus de carburant sur l'A79 sur l'aire du Bourbonnais au kilomètre 38. Le carburant n'est plus distribué. Il est impossible de se servir tout type de carburant pour tout type de véhicule. Un problème informatique lié au paiement ne permet pas la distribution de carburant donc sur l'aire du Bourbonnais. Si vous circulez vers l'A71 et si ensuite vous prenez l'A71, vous pourrez faire le plein sur l'aire des volcans d'Auvergne, 75 km plus loin en direction de Clermont, ou sur l'aire de l'Allier, 60 km plus loin en direction de Bourges. Et puis à noter ces travaux sur l'Est. Dans l'Est, l'A36 est fermée en direction de Mulhouse, entre les sorties 10 Grand Charmont et 11 d'Aile-Héricourt. Jusqu'à 6h, il y a des travaux sur un viaduc. La sortie 10 est obligatoire. Suivez l'itinéraire S10 pour reprendre l'A36 ensuite en direction de Mulhouse. Donc à l'entrée 11, comptez 15 minutes supplémentaires sur votre trajet. Et puis dans les Pyrénées-Atlantiques, tout au bout de l'A65 en direction de Pau, fermeture des bretelles de jonction avec l'A64 hein, jusqu'à 7h. Impossible de s'engager donc sur l'A64 en direction de Pau ou en direction de Bayonne. La sortie 9 Thèse est obligatoire sur l'A65. On vous emmène maintenant dans les coulisses du Tour de France. Raphaël Giudicelli était à bord de la caravane pour vivre de l'intérieur l'étape entre Nevers et Chalon-sur-Saône, à la découverte du patrimoine local, mais aussi du public.
2: On en profite pour faire un petit coucou à tous les auditeurs de 107.7 qui sont sur la route en ce moment, mesdames et messieurs. On est ici sur la caravane du Tour de France.
3: Quel animateur sur le Tour de France. C'est fou le nombre de gens qu'on voit déguisés, qui jouent le jeu avec les maisons décorées, c'est dingue.
2: Mais ça c'est super, c'est incroyable, et c'est à croire que tout le monde a plein d'idées, mais des idées folles. Les gens se déguisent en dinosaures, ils se déguisent en dragon, en cigogne, c'est un truc de fou. Quand tu vois tous ces sourires là, que ce soit les petits, les grands, les parents, ils viennent tous en famille. On se retrouve ici au bord d'une route avec des milliers de personnes qui sont toutes et tous avec un sourire, mais... incroyable, ils arrivent de partout, du monde entier, tu vois. Et ça, c'est fabuleux. Et en plus, en musique, je te dis pas, regarde-moi ça, ils se déhanchent tous, quoi. Quand tu commences la caravane, il y a des moments où j'ai même retenu mes larmes tellement il y avait d'émotion.
3: Qu'est-ce qui vous impressionne le plus dans le Tour de France?
4: Les vélos. Ils sont des beaux vélos.
5: À la télé, on se rend pas compte de la vitesse à laquelle ils roulent vraiment.
6: Les caravanes, tu as jeté des affaires.
3: T'as réussi à avoir des cadeaux?
6: Oui. Un t-shirt, deux bobs, une casquette et des saucissons.
7: Ah, les caravanes, franchement, c'est comment elles sont faites, le détail à chaque fois qu'il y a sur chaque caravane, les nouveautés, c'est quand même impressionnant quand même.
8: Moi, c'est l'ambiance.
9: J'adore les gens qui se battent pour gagner.
10: On y va avec nos petits-enfants et nos enfants maintenant. Donc ça reste magique, quoi.
0: Aurélien Janssen, responsable de la caravane, nous raconte une anecdote.
11: C'était sur l'étape 5 du Tour de France 2014, dans le Nord. La caravane ne pouvait plus emprunter les secteurs pavés, parce qu'il y avait trop de boue, ça gênait la progression des coureurs. Du coup, on a évacué par l'autoroute l'intégralité de la caravane sur l'autoroute, sur une voie, la voie de droite, et on a passé le péage sous escorte garde républicaine. Incroyable. On avait beaucoup de gens qui nous regardaient, qui faisaient des appels de phare et ainsi de suite, de voir toute la caravane comme ça en convoi sur l'autoroute. C'est vrai que c'était impressionnant.
0: Alors le Tour de France, c'est aussi un défi pour la circulation. Comment vous préparez les fermetures des routes et les itinéraires de déviation?
11: Donc là, c'est des réunions avec l'ensemble des préfectures pour coordonner les passages, bien voir en détail chaque franchissement. Et à partir de là, donc il y a des prises d'arrêtés. Par exemple, la caravane, c'est une heure la fermeture avant le passage de la caravane. Donc la privatisation de chaussée débute une heure avant la caravane jusqu'au passage du dernier coureur et du véhicule de fin de course.
0: On est parti de Nevers dans la Nièvre où on peut visiter le palais ducal, considéré comme l'un des premiers châteaux de la Loire. Et après avoir parcouru 180 km, on arrive à Chalon-sur-Saône. Je suis avec monsieur le maire, Gilles Plâtré. Alors monsieur le maire, qu'est-ce que représente l'accueil d'une arrivée du Tour de France pour Chalon-sur-Saône?
12: Pour nous, c'est déjà quelque chose qui permet de mettre en valeur cette ville qui aime le sport, de faire un rayonnement qui est juste absolument extraordinaire. Quand on pense que les épreuves du Tour sont diffusées dans 190 pays dans le monde entier, C'est pour nous un élément de rayonnement assez incroyable. Donc on est vraiment sur cette idée que Chalon, en s'appuyant sur le Tour, peut mieux se faire connaître. On a des images assez flatteuses tout de même de la ville vue du ciel. Donc je vais lancer sur votre antenne l'invitation pour le prochain Tour de France. On est déjà candidat.
3: Il y a peut-être des auditeurs qui sont sur l'autoroute A6, qui sont en Bourgogne, qui se disent, tiens, bah oui, pourquoi pas s'arrêter à Chalon-sur-Saône? Peut-être qu'ils vont découvrir cette ville pour la première fois. Vous leur conseillerez quel lieu?
12: Eh bien, je leur conseillerais deux choses pour une petite escale rapide. D'abord, d'aller se promener sur les bords de Saône. Donc déjà, allez vous promener. On a refait absolument tous les quais de Chalon. Donc il y a des balades extraordinaires, à pied évidemment, en deux roues, sans difficulté. Et ensuite, il faut rentrer dans le centre ancien et aller voir la cathédrale. On vient de la rénover. Et c'est la cathédrale qui, en France aujourd'hui, possède le plus de décors peints du Moyen-Âge. Et puis quand ils auront fait ça, ils vont se dire, mais elle est pas mal cette ville. Finalement, si on y dormait et si on repartait que demain matin.
3: Chalon-sur-Saône, proche de l'autoroute A6. Vive le Tour de France et vive Chalon-sur-Saône.
12: Et vive Autoroute Info.

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1: Et ravi de vous accompagner cette nuit sur Autoroute Info, 3h30, et cet événement, cet animal percuté sur l'A40 au kilomètre 56 en direction de Paris-Mâcon, dans le secteur de Genève. Nous sommes en Haute-Savoie, c'est 10 km après la barrière de péage de Nangis, juste après la jonction avec l'A411. C'est un renard qui se trouve sur les voies de circulation. Adaptez votre vitesse, soyez extrêmement vigilant à l'approche de ce secteur. Sur l'A6, un véhicule à l'arrêt, sur l'A6 au kilomètre 285 en direction de Lyon. Nous sommes là en Côte d'Or. Le véhicule est à l'arrêt sur la bande d'arrêt d'urgence à proximité de la voie spéciale pour véhicules lents. Ses passagers sont, eux, à proximité des voies. Donc respectez le corridor de sécurité en serrant sur les voies les plus à gauche après l'aire de repos de la Garenne et avant l'aire de service de la Forêt. Le patrouilleur est sur place en protection. La route des vacances est aussi celle des souvenirs. Aujourd'hui, on fait un bond dans les années 80 avec Myriam Bouayed et Elliot Mono.
2: Retour à l'été 1984.
3: Total look jean, quelques pins accrochés à la veste, un bandana dans les cheveux. En 84, on s'habille comme dans les clips sur MTV.
2: À cette époque, on fait le 36-15 avec le Minitel, on joue des heures sur les premières bornes d'arcade et sur grand écran, E.T. cumule tous les records pendant qu'Indiana Jones poursuit ses aventures dans le temple maudit.
3: Pour partir en vacances, on prend la R5, la 205 ou la BX, direction la Côte d'Azur, l'Atlantique ou les premières escapades vers l'Espagne.
2: Niveau sécurité routière, quelques nouvelles mesures. 110 par temps de pluie sur autoroute et abaissement du seuil d'alcoolémie à 0,8 g par litre de sang.
3: Bon, pendant ce temps-là, on ne parle toujours pas de ceinture obligatoire à l'arrière. Dans l'autoradio en 84, c'est pop et rock avec Bronski Beat, Michael Jackson et David Bowie. Et en France, on écoute aussi Balavoine, Goldman et France Gall.
2: En voiture, la radio reste la compagne de route incontournable, même si les premières cassettes audio permettent d'embarquer sa musique préférée.
3: Sur la bande FM, les radios autrefois pirates sont officiellement libres depuis 1981. Des centaines de stations locales voient le jour et réinventent les codes de la radio.
4: C'est du 5e étage d'un immeuble du 9e arrondissement qu'émet Radio Pop. Salle de montage rudimentaire, studio avec un disc jockey et deux animatrices qui sont bien entendu tous bénévoles.
2: Dans l'auto, les cartes routières sont à portée de main dans la boîte à gants. Et côté confort, la climatisation reste rare, comme la direction assistée qui n'est pas encore généralisée.
3: Fenêtres entrouvertes et air chaud sur la peau, on refait le monde entre deux refrains passés à la radio et on part de la victoire historique des Bleus de Platini qui s'offre l'Euro en juin 1984.
2: Et oui, cet été-là, c'était comme ça.

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1: 3h44, merci d'écouter Autoroute Info. Un van en panne sur l'A6 au kilomètre 285 en direction de Lyon. Nous sommes dans le département de la Côte d'Or. Un van est à l'arrêt sur la voie spéciale pour les véhicules lents après l'aire de repos de la Garenne, avant l'aire de service de la Forêt. Ses passagers sont à proximité des voies. Respectez le corridor de sécurité en serrant sur les voies les plus à gauche. Le patrouilleur est sur place en protection. Plusieurs travaux et fermetures à vous signaler cette nuit sur l'A6 en direction de Paris. L'A6 est fermée en direction de Paris entre la sortie numéro 3 et la sortie numéro 33, pardon, Limonest, la bifurcation avec la 46 jusqu'à 6h. Depuis la 89, pour prendre la direction de Paris, il faut passer par le boulevard périphérique nord de Lyon. Au-delà du réseau autoroutier, le tunnel de Fourvière est fermé dans les deux sens jusqu'à 6h ce matin. Et puis toujours en région lyonnaise.

0: du carburant est élevé. En conséquence, vous en mettrez moins dans le réservoir. Cette astuce peut vous permettre d'économiser environ 2 litres. Regardez bien le compte tour. Certains camping-cars disposent d'indicateurs de changement de passage de rapport. Suivez ces informations. Il est recommandé de changer les vitesses entre 1800 et 2000 tours minute. Même s'il fait chaud, n'utilisez pas tout le temps la climatisation car cela augmente grandement la consommation de carburant. Enfin, pensez à vérifier la pression de vos pneus. S'ils sont sous-gonflés, vous allez consommer davantage de carburant. De plus, des pneus mal gonflés s'abîment plus vite et ont plus de risques d'éclater.
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1: Vous écoutez Autoroute Info, il est 4h, soyez les bienvenus.
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1: Merci de rouler cette nuit avec Autoroute Info et ravi de vous accompagner. Pas d'événement en particulier à vous signaler. Peut-être cet obstacle sur l'A79 au kilomètre 58 en direction de Mâcon et Chalon-sur-Saône. Nous sommes dans le département de l'Allier. Des cônes de chantier sont sur les voies de circulation. Donc sur l'A79 au kilomètre 58 entre les sorties 28 et 27, donc en direction de Mâcon. Sur l'A78, toujours plus de carburant sur l'aire du Bourbonnais. Le carburant n'est plus distribué, en tout cas il est impossible de se servir de tout type de carburant pour tout type de véhicule. Un problème informatique lié au paiement ne permet pas la distribution de carburant donc sur l'aire du Bourbonnais. Si vous circulez vers l'A71 et si vous prenez ensuite l'A71, vous pourrez faire le plein sur l'aire des volcans d'Auvergne, 75 km plus loin en direction de Clermont-Ferrand, et puis en direction de Bourges, vous pourrez faire de l'essence sur l'aire de l'Allier, c'est 60 km plus loin. Avec une enveloppe de 73 millions d'euros, l'année 2026 est marquée par d'importants travaux sur le réseau ATMB. En Haute-Savoie, tour d'horizon avec Jean-François Giraud.
2: En juin 2025, un poids lourd avait pris feu dans le tunnel du VH sur l'autoroute A40 entre Genève et Bellegarde. Cet ouvrage va connaître d'importants travaux, notamment cet été. Louis Gauthier, directeur ingénierie chez ATMB.
3: Alors, suite à l'incendie du tunnel du VH, on a pu rouvrir à la circulation, mais du coup, on a fait certains travaux provisoirement. Notamment, c'est le cas de l'éclairage, et là il faut aller faire des nouveaux travaux de façon définitive, mais dans des conditions plus sereines pour nous et moins pénalisantes pour les clients. Les impacts sur la circulation seront réduits et ce sera surtout de nuit qu'on fera des travaux.
2: Autre chantier d'ampleur avec la rénovation de la sortie 14 Annemasse sur l'A40, une bretelle saturée chaque fin de journée. Carole Daguet, chef de projet chez ATMB.
4: Allongement de la bretelle pour permettre aux clients donc, qui attendent tous les soirs à cheval sur la bande d'arrêt d'urgence de se mettre demain en sécurité. C'est la bretelle qu'on allonge de 700 mètres, également avec la création d'un dispositif béton qui va séparer la future bretelle de la section courante de l'A40 en direction de Chamonix.
2: En direction de la Suisse, c'est la douane de Bardonnay qui va connaître une évolution avec la création d'une voie dédiée au covoiturage. On retrouve Louis Gauthier.
3: On va prendre une voie qui anciennement était réservée aux poids lourds et qu'on va dédier aux covoitureurs qui vont pouvoir aller devant le bouchon et on va du coup réaménager le parking poids lourd.
2: Mise en service de cette voie début septembre, il faudra patienter un peu plus longtemps pour circuler en flux libre sur l'autoroute A40. Louis Gauthier.
3: Le flux libre arrive mi-2027 sur ATMB, ce qui nécessite dès cette année la pose de portiques. Les portiques, c'est ce qui permettra demain de lire les plaques d'immatriculation et d'enregistrer une transaction, un péage, qui sera acquitté ensuite par les clients de différentes manières. On mettra en service mi-2027 ces portiques et après, on pourra démolir les barrières de péage existantes.
2: Dernier chantier d'ampleur cette année avec le renouvellement des 116 postes d'appel d'urgence situés dans le tunnel du Mont-Blanc. Mais rassurez-vous, l'ouvrage restera ouvert à la circulation.

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1: 4h14 sur Autoroute Info et ce poids lourd signalé en panne sur l'A48 en direction de Lyon, au kilomètre 60 dans le département de l'Isère. Le poids lourd est sur la bande d'arrêt d'urgence après la sortie 9, lac de Paladru et après l'aire de repos d'Oyeux. Soyez vigilants et respectez le corridor de sécurité en vous décalant sur la voie de gauche. Un obstacle signalé sur l'A79 en direction de Mâcon et Chalon-sur-Saône au kilomètre 58. Nous sommes dans l'Allier. Des cônes de chantier sont sur les voies de circulation entre la sortie 28, entre les sorties 28 et 27. Plusieurs fermetures et travaux à vous signaler cette nuit. Tout d'abord dans l'Est, la 36 est fermée en direction de Toulouse, de Mulhouse, entre les sorties 10 Grand Charmont et 11 d'Aléricourt. Fermée jusqu'à 6h, il y a des travaux sur le viaduc. La sortie 10 est obligatoire. Vous suivez l'itinéraire S10 pour reprendre la 36 en direction de Mulhouse à l'entrée 11. Comptez 15 minutes supplémentaires sur votre trajet. Dans le sud-ouest cette fois-ci, dans les Pyrénées-Atlantiques, tout au bout de la 65 en direction de Pau, fermeture des bretelles de jonction avec l'A64 hein, jusqu'à 7h. Impossible de s'engager sur l'A64 en direction de Pau, en direction de Bayonne. La sortie 9 Thèse est obligatoire sur l'A65. Et puis en Isère, en région grenobloise, l'A480 est fermée jusqu'à 6h en direction de Lyon, entre la sortie 9 Clé et la bifurcation avec la rocade sud. L'accès à l'A480 depuis la RN85 est impossible en direction de Lyon. Et puis sur l'A480, en direction de Sisteron, la sortie 7 pont de Clé est fermée jusqu'à 6h. Et puis noté en Haute-Savoie, la fermeture de l'A40 en direction de Chamonix, entre les sorties 14 Annemasse et 15 Vallée Verte jusqu'à 5h30 ce matin. Il faut suivre les déviations siglées S28.
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1: Des animaux pour entretenir les abords des autoroutes, c'est le pari de l'éco-pâturage lancé par APRR sur plusieurs aires. Fabrice Aubry nous en dit plus en compagnie d'une spécialiste.
2: Bonjour Camille Delorme.
3: Bonjour.
2: Vous êtes chef de projet environnement chez APRR. L'éco-pâturage, c'est une initiative qui a été lancée sur plusieurs aires du réseau APRR.
3: Oui, tout à fait. Alors, on n'a pas que sur les aires. Aujourd'hui, on est à 370 hectares d'éco-pâturage sur l'ensemble du réseau APRR et notamment à proximité des aires, par exemple, de Mâcon-Saint-Albin, de l'aire du Jardin des Arbres, l'aire du Lavaret, l'aire de Spois, où en fait, on va utiliser des animaux pour entretenir la végétation.
2: Ce sont des chèvres principalement ?
3: On a des chèvres, des moutons, des petites vaches, des chevaux et même des lamas.
2: Et que l'on utilise, qui sont en action sur quelle période de l'année ?
3: Elles sont en action parfois toute l'année, mais particulièrement de mars à novembre à peu près.

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1: Mardi 21 juillet, les 4h30. Merci d'écouter Autoroute Info avec des conditions de circulation bonnes en cette fin de nuit. À noter tout de même ce poids lourd en panne sur la 48 en direction de Lyon, dans le département de l'Isère. Donc sur la 48 au kilomètre 60 en direction de Lyon, le poids lourd est sur la bande d'arrêt d'urgence après la sortie 9 Lac de Paladru et après l'aire de repos d'Oyeux. Soyez vigilants et respectez le corridor de sécurité en s'érant sur la voie de gauche. Et puis obstacle signalé sur la 79 au kilomètre 58 en direction de Mâcon, Chalon-sur-Saône dans le département de l'Allier. Des cônes de chantier sont sur les voies de circulation entre les sorties 28 et 27. Si vous quittez la 41 à hauteur de la sortie 15 pour Seno, vous pouvez partir à la découverte des jardins secrets, des jardins étonnants inspirés de pays des quatre coins du monde et cachés au beau milieu de la campagne au Savoyard. Découverte de ce lieu insolite avec Marianne Yotis.
2: Derrière les murs, à la sortie de Vaux, les jardins secrets possèdent 20 espaces très différents. Myriam Boumen, fille des créateurs du jardin et directrice des lieux, présente l'un d'entre eux appelé l'éloge de la folie.
3: Ce jardin, il est un peu emblématique puisque déjà, il est au centre de ces 7000 mètres carrés de jardin à découvrir. C'est aussi un des premiers jardins que l'on a construit. Le jardin est découpé un peu à la française avec une allée centrale, une fontaine centrale et autour de cette allée en croix, il y a 4 fontaines décoré de coques, de fleurs, et il y a des petits jets d'eau.
2: Le fil conducteur de ces jardins, c'est l'eau. Avec une dizaine de fontaines et beaucoup de variétés de fleurs, il y a également de nombreux décors créés chaque année par Alain et Nicole Boumen, artisans du bois.
3: On met en parallèle les vraies fleurs avec des fleurs, par exemple, découpées dans du cuivre ou des fleurs peintes. Alors, on travaille beaucoup les éléments floraux et des formes d'animaux, des formes géométriques également.
2: Depuis sa création en 1980, le jardin est donc en constante évolution. L'endroit est dépaysant avec des inspirations très variées que nous détaille Myriam Boumen.
3: Mes parents se sont beaucoup inspirés de livres de déco, de revues, d'architecture du monde entier, ce qui a fait un petit peu ce côté très dépaysant de nos jardins. On peut y voir tous les pays du monde ici. L'inspiration, elle vient aussi de leur pays d'enfance. Ils ont gardé des souvenirs très prégnants de leur enfance et ils ont retranscrit pas mal d'idées qui ressemblent beaucoup aux pays orientaux.
2: Chaque année, plusieurs dizaines de milliers de personnes visitent ce lieu. Mais cet endroit est aussi très apprécié des locaux comme Danielle Desplantes, habitante de Vaux.
4: C'est un lieu agréable à visiter, créatif, évolutif. On se sent bien, où il y a des fleurs tout le temps. On voit que de belles choses. Tout est créatif.
2: Les jardins sont ouverts tous les jours entre avril et octobre. Et pour les visiter, il faut prendre la sortie 15 pour Seno de la 41 Nord.

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1: Cet accident signalé sur l'A6 en direction de Lyon. Nous sommes dans le département de la Saône-et-Loire en direction de Lyon, kilomètre 402. Sur l'A6, donc après la sortie 29 Mâcon Sud et après l'aire de repos de Crèche, une voiture accidentée est signalée sur les voies de circulation, sur la voie du milieu. Soyez extrêmement prudents à l'approche de ce secteur. Ralentissez, adaptez votre vitesse. Donc sur l'A6 au kilomètre 402 en direction de Lyon, le patrouilleur et les secours se rendent sur place. Sur l'A48, un véhicule en panne au kilomètre 60 en direction de Lyon. Nous sommes dans le département de l'Isère. Le poids lourd est sur la bande d'arrêt d'urgence après la sortie 9 lac de Paladru et après l'aire de repos d'Auyeux. Soyez vigilants là aussi et respectez le corridor de sécurité en vous décalant sur la voie de gauche. Des fermetures cette nuit, fermeture en Isère, en région grenobloise de l'A480 jusqu'à 6h ce matin en direction de Lyon. Entre la sortie 9 clé, la bifurcation avec la rocade sud, l'accès à l'A480 depuis la RN85 est impossible en direction de Lyon. Et puis sur l'A480 en direction de Sisteron, la sortie 7 pont de clé est fermée jusqu'à 6h. Et réouverture progressive en ce moment de l'A6 en direction de Paris entre la sortie numéro 33 Limonest et la bifurcation avec la 46.
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1: En cas de circulation trop importante ou bien d'événement provoquant un bouchon dans le secteur d'un tunnel, il n'est pas rare de réguler le trafic en neutralisant une voie sous l'ouvrage. Pourquoi ? Les explications d'Adeline Després et de Franck Pélissier.
2: C'est avant tout une mesure de sécurité. Les concessionnaires autoroutiers, les gestionnaires routiers doivent aujourd'hui éviter que des véhicules ne soient immobilisés en tunnel. En cas d'incendie, le feu se propagerait rapidement à leur ensemble.
3: Mais comment une voie neutralisée peut aider en pareille situation ?
2: Avec le report du trafic sur un nombre de voies restreint, il y a forcément moins de véhicules.

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1: Bonjour, vous écoutez Autoroute Info, il est 5h.
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1: Mardi 21 juillet, ravi de vous accompagner en ce début de journée sur la 6. Soyez extrêmement vigilants. Accident signalé sur la 6 au kilomètre 402 en direction de Lyon. Nous sommes dans le département de la Saône-et-Loire. Accident après la sortie 29 Mâcon Sud et après l'aire de repos de crèche. La voiture est accidentée sur les voies de circulation, sur la voie de droite et sur la voie du milieu. Le patrouilleur est sur place et neutralise en ce moment même les voies. Soyez extrêmement prudents à l'approche de ce secteur. Ralentissez, adaptez votre vitesse. Donc sur la 6 en direction de Lyon. Lyon au kilomètre 402. Un poids lourd est signalé en panne sur l'A48 dans le département de l'Isère au kilomètre 60 en direction de Lyon. Le poids lourd est sur la bande d'arrêt d'urgence après la sortie 9 lac de Paladru et après l'aire de repos d'Oyeux. Soyez vigilants et respectez le corridor de sécurité en serrant sur la voie de gauche. Nouveau point info trafic sur Autoroute Info. Très très vite, le temps d'écouter Shakira, Daïda, et c'est la playlist de l'été pour vous accompagner en ce début de journée. Belle journée à vous.

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1: Cet accident sur l'A6 en direction de Lyon, kilomètre 402, accident après la sortie 29 Mâcon Sud et après l'aire de repos de crèche. Une voiture est accidentée sur les voies de circulation, sur la voie de droite et sur la voie du milieu. Le patrouilleur est sur place et neutralise en ce moment ces deux voies. Soyez extrêmement prudents à l'approche de ce secteur. Ralentissez et adaptez votre vitesse. Et puis à 5h05 sur l'A6, dans le sens inverse en direction de Paris, l'autoroute était fermée cette nuit dans le secteur de Saint-Priest, du côté de Lyon. Toutes les bretelles et bifurcations sont à nouveau ouvertes. On fait un point complet sur vos conditions de circulation ce matin. Après Avril Lavigne, c'est I'm with you sur Autoroute Info. Belle journée à vous.

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1: Bon début de journée avec Autoroute Info, il est 5h13 et cet accident signalé sur l'A6 en direction de Lyon, kilomètre 402, nous sommes dans le département de la Saône-et-Loire. Après la sortie numéro 29 Mâcon Sud, juste après l'aire de repos de crèche, une voiture est accidentée sur les voies de circulation, sur la voie de droite et sur la voie du milieu. Le patrouilleur est sur place et neutralise en ce moment les voies de circulation. Soyez extrêmement prudent à l'approche de ce secteur, ralentissez et adaptez votre vitesse. Et un poids lourd signalé en panne sur l'A40 au kilomètre 60 en direction de Lyon. Le poids lourd est sur la bande d'arrêt d'urgence après l'aire de repos d'Oyeux. C'est après la sortie numéro 9, lac de Paladru. Soyez vigilants et respectez le corridor de sécurité en serrant sur la voie de gauche.
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1: Si vous roulez ce mardi en direction du sud, 6 départements sont encore en vigilance orange canicule, dont les Bouches-du-Rhône, le Var, le Gard et l'Hérault. On fait un point météo complet maintenant sur Autoroute Info. Quel temps fera-t-il ce mardi? Voici les prévisions de Météo France avec Adrien Varnant.
2: Les conditions anticycloniques restent largement dominantes sur le pays ce mardi. Pour cet après-midi, cela se traduit par un franc soleil sans l'ombre d'un nuage sur la plupart des régions. Sont à noter en particulier un léger vent de nord, notamment en vallée du Rhône, avec un mistral modéré, ce qui renforce à nouveau le risque de feux de forêt. Les températures sont comme hier très contrastées entre le nord plutôt frais et le sud dans la chaleur. Après une matinée fraîche, donc pour une fin juillet dans le nord-est, vous profitez tout de même au maximum de la journée de 25 degrés à Langres, 26 à Troyes et Nancy, 27 à Paris, Auxerre, Bourges, mais également 27 à Dijon, Besançon et Mulhouse, 28 à Mâcon, 29 à Clermont-Ferrand, Lyon et Annecy, 31 à Grenoble, 32 à Pau et 33 degrés à Bordeaux. Sur vos plages, vous profitez bien entendu d'un large soleil sur la côte aquitaine, avec un indice UV de 7, un vent de nord sensible mais une mer calme et une hausse alentour de 24 degrés. Adrien Varnant, Météo France pour Autoroute Info.
1: Dans un instant, on parlera d'une opération de sensibilisation qui s'est tenue en bordure de l'A43. Son but, se mettre dans la peau d'un agent autoroutier grâce à des lunettes de réalité virtuelle. Reportage dans un instant après Bruno Mars sur Autoroute Info. Bonne journée à vous.

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1: Retour sur Autoroute Info avec cet accident sur l'A6 en direction de Lyon, kilomètre 402 après la sortie 29 Mâcon Sud. Une voiture est accidentée sur les voies, sur la voie de droite et sur la voie du milieu. Le patrouilleur a neutralisé ces voies. Soyez prudents à l'approche de ce secteur. Adaptez votre vitesse, ralentissez sur l'A6 en direction de Lyon au kilomètre 402. C'est après la sortie 29 et après l'aire de repos de crèche. Sensibiliser au métier dangereux d'agent autoroutier, c'est le but d'une opération qui s'est tenue le long de l'A43. Vincent Serrano est allé tester des lunettes de réalité virtuelle pour se glisser dans la peau d'un patrouilleur.
2: Nous sommes sur l'aire du granier de l'A43, à proximité de Chambéry, et nous croisons Yann, automobiliste, venu faire la pause. Par hasard, il a découvert l'atelier de sensibilisation et ses lunettes de réalité virtuelle qui vous plongent dans la peau d'un patrouilleur le long de l'autoroute.
3: Génial, franchement génial, on est vraiment dedans. Je comprends maintenant les agents, les petites frayeurs, même les grandes frayeurs qu'ils ont, quoi.
4: Vous avez fait le pas de côté quand vous avez vu le camion approcher ?
3: Ouais. Right. Pas le petit, hein, grand. Ouais, très bien fait même, ouais, je confirme.
2: Alors forcément, après ce retour d'expérience, j'ai voulu en savoir plus. J'ai testé ces lunettes en compagnie d'Aurore Brache, adjointe responsable du service pour la direction interdépartementale des routes Centre-Est.
5: C'est des lunettes qui vous permettent d'être vraiment à leur place, de tourner la tête comme eux, d'avoir le son, l'image, il manquera le souffle.
4: Allez, c'est parti. On peut se tourner hein, dans tous les sens. Hein. Donc là, en effet, on est le long d'une autoroute, on voit des poids lourds passer à toute vitesse. Et c'est vrai qu'à un moment donné, on a même tendance à s'écarter, même si on sait que c'est pas la réalité.
5: Et ça nous permet vraiment de pouvoir se mettre à la place d'eux et de comprendre que quand on passe, c'est pas juste passer à côté et c'est pas grave, ils ont l'habitude. Non, c'est vraiment un vrai risque. En fait, ils viennent pour protéger des vies et ils espèrent rentrer chez eux le soir.
2: Les agents autoroutiers sont visibles à 200 mètres minimum, grâce notamment à des dispositifs d'avertissement lumineux importants. Pour autant, les accidents ne se produisent pas seulement en cas de mauvaises conditions routières et de visibilité réduite.
5: Alors sur la DIR Centre-Est par exemple, au terme d'accident, donc tout confondu, on est à 2/3 des accidents qui ont lieu en ligne droite et plus de 3/4 qui ont lieu par météo favorable, donc soleil, pas de pluie.
2: Le mot de la fin pour Yann, l'automobiliste qui a découvert l'atelier de sensibilisation.
3: Sensibiliser les gens, c'est vraiment très bien, quoi. Ça peut arriver à tout le monde, donc oui, vaut mieux faire des piqûres de rappel et être vigilant sur la route, toujours regarder au lieu de faire autre chose.

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1: Il est 5h30, bon début de journée avec Autoroute Info et cet accident sur l'A6. Soyez prudents en direction de Lyon au kilomètre 402. C'est après la sortie 29 Mâcon Sud et après l'aire de repos de Crèche. Une voiture accidentée sur les voies de circulation, sur la voie de droite et sur la voie du milieu. Le patrouilleur est sur place. Les voies du milieu et la voie de droite sont neutralisées. Soyez extrêmement prudents donc à l'approche de ce secteur. Ralentissez et adaptez votre vitesse. Un poids lourd toujours en panne sur la 48 au kilomètre 60 en direction de Lyon, poids lourd sur la bande d'arrêt d'urgence en Isère après la sortie numéro 9, lac de Paladru et après l'aire de repos d'Oyeu. Soyez vigilants là aussi, respectez le corridor de sécurité en vous décalant sur la voie de gauche. Et puis réouverture progressive des autoroutes qui étaient fermées cette nuit, c'est notamment le cas de l'A6 entre la sortie numéro 33 Limonest et la bifurcation avec la 46 et puis sur la 40 également. Réouverture du diffuseur numéro 7 Tosia Bourgues Sud en entrée et en sortie. Et la playlist de l'été d'Autoroute Info pour vous accompagner en ce tout début de journée. Muse arrive pour vous, Weezer également et Mauvais Joe sur Autoroute Info. Bonne journée à vous.

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1: Avec un camion qui est toujours en panne, nous sommes en Isère sur l'autoroute 48 en direction de Lyon. C'est après la sortie 9, sortie pour Rives au kilomètre 60, poids lourd en panne. Il est sur bande d'arrêt d'urgence, hein, c'est après cette sortie 9, 7 kilomètres après cette sortie 9 Rives. Et on a du monde hein, sur place, vous faites attention, tout particulièrement en passant dans ce secteur, vous ralentissez, vous vous décalez sur la gauche. Alors je suis pas sûr qu'il y ait du monde sur place, en tout cas il y a bel et bien ce poids lourd qui est arrêté au kilomètre 60 sur la 48 en direction de Lyon. Sinon la plupart des chantiers qui étaient en place cette nuit eh bien, sont en train d'être levés, donc vous restez prudent lorsque vous approchez d'une zone de chantier, vous réduisez l'allure et vous respectez bien les déviations, les limitations de vitesse mises en place au niveau de ces zones de chantier. Je vous le disais, elles sont toutes en train d'être levées, notamment du côté de l'autoroute A40 en Haute-Savoie. On avait une fermeture cette nuit entre Annemasse et Vallée Verte, est sortie 14 et 15. Tout cela est terminé. D'autres travaux à prévoir hein, au cours des prochaines nuits. On sera là évidemment pour vous tenir informés, notamment du côté de Grenoble, hein, fermeture de la 480 prévue durant plusieurs nuits cette semaine. N'hésitez pas à aller faire un tour hein, sur notre site, notre page Facebook.

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1: On va rappeler ce camion qui est en panne en Isère sur A48 direction Lyon. C'est 7 km après la sortie 9, sortie pour Rives. Un poids lourd en panne, il est sur bande d'arrêt d'urgence. Vous le savez, il faut ralentir et se décaler le plus à gauche possible lorsque vous passez à proximité de véhicules arrêtés comme ça sur bande d'arrêt d'urgence, de manière à respecter le corridor de sécurité qui consiste, vous le savez sans doute, à laisser au moins une voie d'écart lorsque cela est possible. Dans tous les cas, s'écarter le plus possible de ces véhicules arrêtés en bordure d'autoroute. Et puis dans la traversée de Chambéry, on vient de l'apprendre, dans le sens Grenoble-Aix-les-Bains, la sortie 15 est indisponible. Fermeture de la sortie 15 pour Chambéry-Centre en raison de travaux de fauchage. Les agents donc profitent de cette heure encore matinale pour procéder à ces travaux de fauchage. Donc dans la bretelle de sortie 15, c'est la sortie Chambéry-Centre sur la Nationale 201, voie rapide urbaine direction Aix-les-Bains. Sortie indisponible, déviation qui se fait notamment par la sortie suivante, sortie 14, la mode Servolex. Ce sont les vacances, une bonne occasion donc pour tester notre culture générale. Que diriez-vous d'un petit quiz avec un match parent contre enfant? C'est parti, on écoute Franck Pélissier.
2: Le principe est simple, 4 questions de culture générale. Je pose les questions, vous avez quelques secondes de réflexion pour trouver et je donne la réponse dans la foulée. Tout le monde joue dans l'habitacle, parents comme enfants, et que le meilleur gagne. Et on commence avec une question sport qui va plaire aux amateurs de foot. Attention, les parents ont sans doute l'avantage sur celle-ci. En quelle année la France a-t-elle remporté sa toute première Coupe du Monde de foot? Et c'était évidemment en 1998 au Stade de France avec une finale d'anthologie remportée 3-0 contre le Brésil. 3 buts, dont un doublé de Zidane qui fera chavirer les cœurs de millions de Français. Face à présent à la question histoire géo, petits ou grands, tout le monde est sur un pied d'égalité. Vous êtes prêts? Quel est le pays le plus peuplé au monde? Et petite question subsidiaire, combien compte-t-il d'habitants? C'est l'Inde et c'est plus de 1,5 milliard d'habitants qui est aujourd'hui le pays le plus peuplé du monde. Longtemps resté numéro 1, la Chine se classe désormais deuxième. La prochaine question porte sur la musique et désolé pour les parents, mais là, il y a de fortes chances pour que les plus jeunes vous laminent sur ce thème. J'y vais. Citez-moi l'artiste qui a été le plus streamé en France en 2025.

0: bien. Selon les données de la plateforme la plus utilisée, le numéro 1 des streams en France en 2025 a été... Jul. Et sur Autoroute Info, le titre le plus diffusé en 2025 a été Charlotte Cardin avec... Dernière question, et là, les parents n'ont pas le droit à l'erreur, c'est une question politique. Qui a été le dernier président de la République en France avant Emmanuel Macron ? La bonne réponse était François Hollande, président de mai 2012 à mai 2017, après avoir écarté Nicolas Sarkozy au deuxième tour.
1: Moi, président de la République, j'essaierai d'avoir de la hauteur de vue.
0: François Hollande, aussi réputé pour son fameux...
2: You can be, do what we want to do.
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1: Il est 6h, bienvenue à vous.
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1: Ravie de vous retrouver en ce mardi 21 juillet. Déjà, quelques informations à vous transmettre, notamment ce bouchon qui a fait son apparition. Bouchon habituel du matin au niveau de la frontière franco-suisse, douane de Bardonnay, en Haute-Savoie, dans le secteur de Saint-Julien, en Genevois. On a pratiquement 2 km de bouchon d'ores et déjà. Ça vous concerne si vous arrivez depuis A41 des Lacs, depuis Annecy, par exemple, ou depuis l'autoroute A40, depuis Annemasse. 2 km au moins de bouchon et une dizaine de minutes supplémentaires à prévoir sur votre trajet pour passer en Suisse. Il y a cette douane de Bardonnay. À Grenoble, un trafic qui se densifie sur les axes grenoblois. Rien de bien méchant. Même chose en région lyonnaise ou dans la traversée de Chambéry. Un trafic un petit peu plus soutenu, mais aucun bouchon pour l'instant. Il faut dire que nous sommes en période de vacances scolaires. Donc moins de difficultés, évidemment, le matin et le soir aux heures de pointe. Notez, du côté de Chambéry toutefois, ces travaux sur la voie rapide urbaine, la nationale 201, en direction d'Aix-les-Bains. La sortie 15 est indisponible. Fermeture de cette sortie 15 pour Chambéry-Centre, Chambéry-le-Haut notamment, en raison de travaux de fauchage qui sont menés actuellement dans cette bretelle de sortie. Déviation qui se fait notamment par la sortie suivante, sortie 14, la Motte-Servolex. Et puis on rappelle ce poids lourd qui est en panne depuis un petit moment déjà. Sur l'autoroute A48, nous sommes en Isère, dans le sens Grenoble-Lyon. Kilomètre 60, c'est 7 km après la sortie numéro 9, sortie pour Rives. Un poids lourd qui est arrêté sur bande d'arrêt d'urgence. Vous ralentissez, vous vous décalez sur la gauche en passant à sa hauteur. C'est tout hein, sur les autres axes, rien de particulier à vous signaler, ça se passe plutôt bien ce mardi matin. Dans quelques instants, la musique avec un trio gagnant, c'est David Guetta, Teddy Swims, Tones and I. Mais pour l'instant, un détour par la rédaction de France Info pour le rappel des titres de l'actualité générale. Alors, pas de flash de France Info, la musique tout de suite, David Guetta. Bonne route à vous, bonne matinée.

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1: Et on rappelle ce bouchon d'ores et déjà présent en Haute-Savoie, au niveau de la douane franco-suisse douane de Bardonnay, dans le secteur de Saint-Julien-en-Genevois. 2 kilomètres hein, de bouchon avant de pouvoir passer en Suisse. Et cette douane de Bardonnay que vous arriviez depuis la 40 ou depuis la 41 des Lacs, donc depuis Annemasse ou depuis Annecy, il faudra patienter une dizaine de minutes hein, supplémentaires, en tout cas à prévoir sur votre temps de trajet pour emprunter cette douane franco-suisse de Bardonnay. Prochain point complet sur vos conditions de circulation, ce sera à 6h15. D'ici là, la musique, il y aura Céline Dion dans les toutes prochaines minutes, mais on repart avec Pink. Tout de suite sur Autoroute Info, bonne matinée à vous.

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1: De l'attente comme chaque matin avant de pouvoir vous rendre en Suisse via la douane de Bardonnay dans le secteur de Saint-Julien en Genevois. Prévoyez une dizaine de minutes supplémentaires dans 2 kilomètres de bouchons, que vous soyez sur l'autoroute A40 en provenance d'Annemasse ou que vous arriviez de la 41 des Lacs en provenance d'Annecy par exemple. Vous allez devoir patienter dans ce bouchon. C'est le seul d'ailleurs, seule difficulté du matin, c'est au niveau de cette douane de Bardonnay. Ailleurs, on a un trafic un petit peu plus soutenu du côté de Grenoble, de Lyon, dans la traversée de Chambéry, mais ça reste tout à fait raisonnable en ce mardi matin. Du côté de Chambéry, justement, on rappelle cette sortie 15 de la voie rapide urbaine de la Nationale 201, donc qui est fermée en direction d'Aix-les-Bains pour des travaux de fauchage. Les agents profitent de cette heure encore matinale pour procéder à ces travaux de fauchage. Et donc, sortie 15 indisponible dans la traversée de Chambéry sur cette voie rapide urbaine direction Aix-les-Bains, déviation qui se fait notamment par la sortie suivante, sortie 14, la Motte Servolex. Et puis, ça fait un petit moment qu'on vous en parle, toujours ce camion qui est en panne en Isère, sur A48 en direction de Lyon. Kilomètre 60, on est 7 kilomètres après la sortie numéro 9 pour Rives. Donc attention, lorsque vous arriverez dans le secteur, il faut ralentir et bien se décaler sur la gauche en passant à hauteur de ce poids lourd en panne à cet endroit.
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1: Encore une belle journée d'été. On va regarder tout cela avec les prévisions de Météo France. Et pour connaître la tendance de ce mardi, on écoute Adrien Varnon.
2: Les conditions anticycloniques restent largement dominantes sur le pays ce mardi. Pour cet après-midi, cela se traduit par un franc soleil sans l'ombre d'un nuage sur la plupart des régions. Sont à noter en particulier un léger vent de nord, notamment en vallée du Rhône, avec un mistral modéré, ce qui renforce à nouveau le risque de feux de forêt. Les températures sont comme hier très contrastées entre le nord plutôt frais et le sud dans la chaleur. Après une matinée fraîche, donc pour une fin juillet dans le nord-est, vous profitez tout de même au maximum de la journée de 25 degrés à Langres, 26 à Troyes et Nancy, 27 à Paris, Auxerre, Bourges, mais également 27 à Dijon, Besançon et Mulhouse, 28 à Mâcon, 29 à Clermont-Ferrand, Lyon et Annecy, 31 à Grenoble, 32 à Pau et 33 degrés à Bordeaux. Sur vos plages, vous profitez bien entendu d'un large soleil sur la côte aquitaine, avec un indice UV de 7, un vent de nord sensible mais une mer calme et une hausse alentour de 24 degrés. Adrien Varnon, Météo France pour Autoroute Info.
1: Je vous l'avais dit qu'il ferait beau et chaud aujourd'hui. La musique pour les prochains kilomètres, c'est Miles Smith qui vous accompagne. Bonne route à vous.

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1: 2 km de bouchons au niveau de la douane franco-suisse douane de Bardonnay dans le secteur de Saint-Julien en Genevois, en Haute-Savoie. 10 minutes de plus à prévoir sur votre trajet, d'après les estimations GPS des véhicules qui se trouvent dans ce secteur au niveau de cette douane de Bardonnay que vous arriviez depuis la 41 des Lacs ou depuis la 40. Il faudra patienter dans cette difficulté. C'est d'ailleurs la seule du moment sur le réseau alpin. Ailleurs, on a un trafic qui augmente légèrement du côté des grandes villes, Grenoble, Lyon, Annecy ou encore Chambéry. Vous êtes un petit peu plus nombreux, ça se passe très bien, pas de ralentissement ni de bouchons formés pour le moment. L'autoroute mode d'emploi. Un focus à présent sur le passage d'une barrière de péage. En cas de problème, n'effectuez surtout pas de marche arrière. Il suffit d'appuyer sur le bouton d'assistance pour obtenir de l'aide. Marianne Yotis vous explique tout.
2: À l'agence AREA de Chambéry, Olivier Lemoine, assistant téléexploitant, se tient prêt à recevoir les appels de ceux qui sont en difficulté au péage.
3: AREA, bonjour, on peut vous aider ? Oui, je regarde un instant, monsieur. Voilà, là, je vous laisse réavancer un petit peu vers la barrière. On va regarder si l'antenne lit votre badge. Voilà. Très bien, je vous remercie. Passez une bonne journée. Enfin.
4: Le client pensait qu'il avait un problème de badge, mais là, en fait, c'est la voix qui n'avait pas reconnu le camion. À distance, j'ai mis que c'était un camion pour que le badge soit détecté.
2: 20 secondes, c'est le temps qu'il faut en moyenne pour que l'assistant puisse régler votre problème, d'après Olivier Lemoine.
4: J'identifie le problème du client, lui il va me le dire, j'ai un ticket qui ne marche pas ou c'est ma carte, donc à distance on va faire en sorte de régler le problème. S'il a un ticket illisible, on a les moyens de voir le client d'où il est rentré sur l'autoroute, on lui demande, on lui affiche le tarif, si sa carte ne fonctionne pas, la carte bancaire par exemple, on a d'autres moyens donc pour essayer que sa carte marche. Si ça ne marche pas, on peut lui faire une constatation de non-paiement. On a plusieurs moyens à notre disposition pour que le client il parte avec le paiement.
2: Le réflexe, dès que vous êtes bloqué, c'est d'appuyer sur le bouton d'appel. Mais d'après Julie de Ronzier, responsable d'activité péage à Chambéry, il y a d'autres moyens pour les opérateurs de savoir s'il y a un problème.
5: On a des déclenchements aussi d'assistance quand la personne est sur la boucle de présence de la voie et que le temps va durer, va être un petit peu trop long. Ça va déclencher une assistance ou quand il y a un dysfonctionnement, qu'un client, par exemple, télépéage, n'a pas de données d'entrée, ça va déclencher une assistance. Donc à ce moment-là, le téléassistant automatiquement va prendre contact avec le client pour essayer de résoudre le motif du déclenchement de l'appel.
2: Sur le réseau AREA, plus de 6 000 demandes d'assistance au péage sont enregistrées chaque jour.

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1: 6h30, bonjour à vous et bienvenue. Merci d'être fidèle à Autoroute Info ce mardi 21 juillet. On part tout de suite du côté de la Haute-Savoie, puisque c'est là que se situe la seule difficulté du moment. Bouchon habituel du matin au niveau de la douane, douane franco-suisse de Bardonnay, dans le secteur de Saint-Julien-en-Genevois. Il faut compter 2 km de bouchon environ et une dizaine de minutes supplémentaires sur votre trajet que vous arriviez depuis Annecy par la 41 des Lacs ou depuis Annemasse par la 40. Même bouchon de 2 km au niveau de cette douane de Bardonnay. Je le disais, c'est la seule perturbation du moment. Partout ailleurs, le trafic augmente, hein, du côté de Grenoble, de Lyon. Dans la traversée de Chambéry, vous êtes un petit peu plus nombreux, mais pour l'instant, cela n'occasionne aucune difficulté et c'est tant mieux. Puisqu'on parle de Chambéry, notez ces travaux sur la voie rapide urbaine en direction d'Aix-les-Bains. La sortie numéro 15, sortie Chambéry-les-Hauts, Chambéry-Centre, est indisponible puisqu'il y a des travaux de fauchage, hein, qui sont menés dans cette bretelle de sortie 15. Donc en direction d'Aix-les-Bains, vous ne pouvez pas emprunter cette sortie numéro 15, déviation, qui se fait notamment par la sortie suivante, sortie 14, la Motte-Servolex. Sur l'autoroute A48 en direction de Lyon, nous sommes en Isère, un poids lourd qui est en panne depuis un petit moment déjà. 7 km après la sortie 9, sortie Rive, vous ralentissez, vous décalez sur la gauche lorsque vous passez à hauteur de ce camion qui est tombé en panne à cet endroit et qui est sur bande d'arrêt d'urgence. Partout ailleurs, je le disais, ça se passe plutôt bien et même très bien. On parlait tout à l'heure, hein, de la voie rapide urbaine. Notez que jusqu'au mois d'août prochain, jusqu'à fin août pratiquement, voie de gauche neutralisée dans les deux sens, entre la sortie 14, la Motte-Servolex et la bifurcation avec l'accès aux autoroutes A43 et A41. Travaux de minéralisation du terre-plein central, donc ça veut dire une voie en moins dans chaque sens sur cette voie rapide urbaine, dans cette traversée de l'agglomération chambérienne. Ça peut créer des bouchons lorsque le trafic est un petit peu plus chargé. Vous dire que ce sont des travaux, hein, qui vont durer encore pratiquement un mois du côté de cette nationale 201. Avant de repartir en musique avec Taylor Swift, un détour par la rédaction de France Info pour les titres de l'actualité générale.
2: Et point complet sur l'info en une minute avec Marie Marty Rossian. Bonjour Marie.
3: Bonjour Maureen.
2: Et elle a eu ce matin encore une nuit d'affrontement autour du détroit d'Hormuz.
3: Les gardiens iraniens de la révolution annoncent ce matin avoir visé des cibles militaires américaines à Bahreïn et au Koweït. L'ennemi doit se préparer à des attaques encore plus puissante, indique-t-il dans un communiqué après donc une nouvelle soirée de frappes américaines contre l'Iran. Une journée qui s'annonce chargée à l'Assemblée nationale après l'adoption chaotique dans la nuit du projet de loi d'urgence agricole. Ce sont pas moins de 6 textes qui doivent être votés aujourd'hui dans l'hémicycle et parmi eux le projet de loi de protection de l'enfance recentré sur la lutte contre la pédocriminalité après les récentes affaires de violence sur mineurs. 6 départements toujours en vigilance orange pour canicule de l'Hérault au Var en passant par la Corse. En Haute-Corse, le feu qui brûle depuis plus d'une semaine a parcouru plus de 500 hectares. Il est désormais circonscrit. Et puis la liesse hier dans les rues de Madrid. 2 millions de personnes étaient présentes pour acclamer l'équipe nationale de football victorieuse face à l'Argentine dimanche en finale de la Coupe du Monde.
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1: Taylor Swift pour les prochains kilomètres en musique. Bonne route.

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1: On rappelle ce bouchon habituel du matin au niveau de la douane franco-suisse, douane de Bardonnay dans le secteur de Saint-Julien en Genevois. Comptez 2 km de retenue, ça n'évolue pas, et une dizaine de minutes, 10 minutes de plus, nous indiquent les estimations GPS sur votre trajet pour pouvoir passer en Suisse via cette douane de Bardonnay dans le secteur de Saint-Julien en Genevois, en Haute-Savoie, je le rappelle. Vous êtes concerné à la fois si vous arrivez depuis la 40 ou depuis la 41 à Des Lacs. Prochain point sur vos conditions de circulation, ce sera aux environs de 6h45. D'ici là, la musique, il y aura Fats and Small dans quelques minutes, mais tout de suite on repart avec Lewis et Capaldi. Un petit peu de douceur sur When You Loved. Bonne route à vous, bonne matinée.

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1: Un balai, un objet à vous rappeler en Haute-Savoie sur A40 en direction de Paris. On est 3 km après la sortie 16, la Clusaz, le Grand Bornand. Faites attention à cet objet qui peut vous amener à faire des écarts sur cette autoroute A40 en Haute-Savoie direction Paris. Je vous le rappelle. Puisqu'on est en Haute-Savoie, on va rappeler ce bouchon habituel du matin. Au niveau de la douane franco-suisse de Bardonnay dans le secteur de Saint-Julien en Genevois, il faut compter 2 km de bouchon ce matin au niveau de cette douane de Bardonnay si vous arrivez depuis l'autoroute A40 ou depuis la 41 à des lacs, depuis Annemasse ou depuis Annecy. Il va falloir patienter une dizaines de minutes au niveau de cette douane de Bardonnay. Partout ailleurs, pas d'autres difficultés à vous signaler. Hein, un trafic un petit peu plus dense du côté de Grenoble, de Lyon ou dans la traversée de Chambéry, mais pour l'instant ça n'occasionne aucune difficulté. Puisqu'on parle de Chambéry, notez ces travaux sur la voie rapide urbaine nationale 201 en direction d'Aix-les-Bains. La sortie 15 pour Chambéry-Centre, Chambéry-le-Haut est fermée pour des travaux de fauchage, donc vous devez emprunter éventuellement la sortie suivante, sortie 14, la mode Servolex qui sert de déviation. En ce qui concerne les travaux prévus cette nuit du côté de Grenoble, la 480 sera fermée cette nuit encore entre 21h et 6h en direction de Lyon, entre la sortie 9 Clay et la jonction avec la rocade sud au niveau du rondeau. Travaux prévus cette nuit du côté de Grenoble. On a encore le temps de vous en reparler tout au long de cette journée.
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1: Allez, la musique pour vous accompagner pour les prochains kilomètres, c'est le duo entre Zao et MC Solar, comme Caroline.

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7: Ça se complique dans la traversée de Chambéry. Un bouchon en direction d'Aix-les-Bains qui prend de l'ampleur. On est à 3 à 4 kilomètres de bouchon. Ça commence juste après le tunnel des Monts. Donc, tunnel des Monts situé après la sortie 17 bassin. Et donc, dans la traversée de ce tunnel, une régulation a été mise en place, à savoir que la voie de gauche a été neutralisée pour éviter justement que trop de monde arrive sur ce bouchon et que vous vous retrouviez arrêté sous l'ouvrage. Donc, une voie neutralisée dès le passage du tunnel des Monts en direction d'Aix-les-Bains. C'est après la sortie et 17 pour bassin et ensuite 4 km de bouchons jusqu'au secteur de la Motte Servolex, là où se fait l'accès au péage. Prévoyez un petit peu moins de 10 minutes supplémentaires sur votre trajet. 8 à 9 minutes, nous indiquent les estimations GPS, dans 4 km de bouchons. À l'origine, ce sont des travaux qui ont lieu durant plusieurs semaines. Une voie de gauche neutralisée entre la Motte Servolex et la bifurcation avec les autoroutes, l'accès au péage, pardon, dans les deux sens, une voie en moins. Et lorsque le trafic est dense, comme c'est le cas à cette heure-ci, ça crée des bouchons. Pour le moment, c'est en direction d'Aix-les-Bains que le trafic est perturbé. On y reviendra dans notre point complet, ce sera à 8h. D'ici là, la musique, il y aura Damiano David dans les prochaines minutes. Mais pour l'instant, on repart avec Bronski Beat. Bonne route.

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1: Un objet en Isère sur A48 en direction de Lyon, kilomètre 69. On est après la sortie Voiron, 7 km après la sortie 10, Voiron, morceau de fer, signalé plutôt côté droit, côté bande d'arrêt d'urgence. Attention dans ce secteur. Et puis un autre objet signalé du côté de la Haute-Savoie sur la route nationale 205 en direction de Genève, kilomètre 16. Objet signalé donc pour vous qui avez passé la sortie 23, le Châtelard, au kilomètre 16, route nationale 205 en Haute-Savoie. Il se trouverait a priori au niveau du viaduc des Aigras. Faites attention, enfin de la descente des Aigras, puisque c'est dans le sens descendant en direction Genève. Faites très attention dans ce secteur. Une équipe se rend là aussi.

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1: Il est 8h.
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1: Véronique Boiron. On va rappeler ces objets en Haute-Savoie sur la route nationale 205 direction Genève, kilomètre 16. On est 2 km après la sortie 23, le Châtelard. Ce sont deux enjoliveurs signalés sur les voies. Faites très attention dans ce secteur, sans doute de la Gêne. Au moment de passer la zone, ça peut vous amener à faire des écarts. Autre objet en Isère, cette fois-ci sur A48 direction Lyon, kilomètre 69. On est 7 km après la sortie Voiron, sortie numéro 10. Un morceau de fer signalé côté droit. Attention là aussi. Pour ce qui est du trafic, on part à Chambéry. Dans la traversée de Chambéry en direction d'Aix-les-Bains, trafic fortement ralenti. Ça commence après la sortie 19, la Ravoire. On a au moins 2 km de bouchons jusqu'au tunnel des Monts. Bouchons qui se prolongent ensuite du tunnel des Monts jusqu'à la Motte-Servolex. Au total, ça fait pratiquement 4 à 5 km de difficultés cumulées dans cette traversée de Chambéry. Même peut-être un peu plus, puisque ça commence après la sortie 19, la Ravoire jusqu'à la Motte-Servolex. Au total, 10 minutes de plus sur votre temps de trajet. Il y a des travaux entre la Motte-Servolex et le secteur du péage. Voie de gauche neutralisée. Et donc, lorsque le trafic est un petit peu plus dense, comme c'est le cas actuellement, ça crée des ralentissements. D'ailleurs, ralentissement également dans l'autre sens, en direction de Grenoble, entre la Motte-Servolex et Chambéry Centre, sur 1 à 2 km. C'est surtout en direction d'Aix-les-Bains que les difficultés sont plus importantes, avec 10 minutes de plus à prévoir dans cette traversée. Traversée de Chambéry sur cette nationale 201. À Grenoble, au sud de Grenoble, sur la nationale 85, en direction de Visy, après Pont-de-Claix, 2 km de bouchon. Comptez 10 minutes de plus sur votre temps de trajet sur la nationale 85 en direction de Visy, au sud de Grenoble. Et puis en Haute-Savoie, sur A40, direction Genève, la sortie 15, la vallée verte est saturée. Et puis au passage de la douane franco-suisse de Bardonnay, dans le secteur de Saint-Julien en Genevois, prévoyez 1 km de bouchon encore. Et 5 minutes de plus sur votre temps de trajet, nous indiquent les estimations GPS des véhicules qui se trouvent au niveau de cette douane franco-suisse de Bardonnay. On termine avec un coup d'œil à Lyon. Ça commence à être rechargé entre Saint-Priest et l'accès au boulevard périphérique. On parle de ralentissement, 2 à 3 minutes de plus sur votre temps de trajet pour rejoindre le boulevard périphérique lyonnais depuis l'autoroute A43 ce matin. Allez, un détour par la rédaction de France Info, les titres de l'actualité générale.
2: L'agenda qui sera bien chargé aujourd'hui à l'Assemblée nationale.
3: Avec à l'ordre du jour pour les députés 6 textes à voter, dont plusieurs projets de loi majeurs comme celui sur la protection de l'enfance avec plusieurs mesures ajoutées au texte, notamment l'imprescriptibilité des crimes commis sur les mineurs. 6 départements toujours en vigilance orange pour canicule, de l'Hérault au Var en passant par la Corse, vigilance qui va prendre fin ce soir, 22h pour le Gard et les Bouches-du-Rhône. Par ailleurs, 5 départements du sud-est de l'Hexagone sont en risque très élevé de feux de forêt. Une nouvelle soirée de frappes américaines sur l'Iran hier. Selon le commandement militaire américain pour le Moyen-Orient, ces attaques visent à affaiblir les capacités militaires iraniennes dans le détroit d'Ormuz. Riposte de Téhéran cette nuit qui indique avoir frappé des cibles militaires américaines à Bahreïn et au Koweït. Et puis les contrôles antidopage des cyclistes Tadej Pogacar et Jonas Vingegaard dans la nuit de samedi à dimanche dernier ont été autorisés par un juge des libertés et de la détention. Confirmation du parquet de Paris, des contrôles en pleine nuit très critiqués ensuite par une partie du peloton de la Grande Boucle.
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1: La musique, Jack et Carla. Le titre, La Recette. Bonne matinée, bonne route.

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2: On va rappeler cet animal, un chien qui a été vu en Haute-Savoie sur A40 en direction de Chamonix, kilomètre 57 A40 direction Chamonix. C'est juste avant la sortie 14 pour Annemasse, 1 km environ avant cette sortie 14 à Annemasse. Faites attention dans les deux sens, l'animal peut à tout moment traverser les voies. Donc vous qui êtes dans le secteur d'Annemasse sur l'autoroute A40, que vous liez en direction de Chamonix ou de Paris, kilomètre 57, chien proche des voies. On fera un point complet sur vos conditions de circulation aux environs de 8h15. D'ici là, la musique, il y aura Phil Collins dans les toutes prochaines minutes. Mais pour l'instant, on va s'intéresser à une étude. Cet été, vous êtes nombreux à circuler sur l'autoroute. C'est une période parfois stressante pour les parents qui voient leurs enfants partir en vacances, en voiture. Une étude OpinionWay pour Direct Assurance a été publiée sur ce sujet. Fabrice Aubry en a parlé avec un responsable de Direct Assurance. Écoutez.
3: Loïc Cueny, bonjour.
4: Bonjour.
3: Vous êtes porte-parole de Direct Assurance. Alors, que révèle cette étude ?
4: Eh bien, cette étude révèle que les parents craignent un peu pour leurs enfants et leurs jeunes enfants. 80% nous disent qu'ils craignent que leur enfant meure sur la route ou que 90% soient victimes d'un accident grave ou qu'ils le provoquent. Et malheureusement, ils ont bien raison. Parce que quand on regarde, oui, on a plus de mortalité sur cette population. Oui, l'été est la période où on a le plus d'accidents. Et oui, ils envisagent bien les bons facteurs que sont l'alcool, évidemment, et les drogues, la fatigue au volant et le téléphone portable. Souvent, du coup, ils vont se ruiner la santé parce que du coup, il y en a un sur deux qui nous dit « je dors pas tant que mon enfant n'est pas rentré ».
3: D'où l'importance, encore et encore, de sensibiliser les jeunes, justement, à une conduite responsable.
4: Exactement. Et ce qui est intéressant aussi, c'est qu'ils trouvent les bonnes solutions. En fait, il y a le premier, il y a la prévention. Allez voir des associations type Yannick Aleno avec des témoignages. Il faut aussi parfois passer par l'interdiction. Vous pouvez, sur vos téléphones, activer le mode conduite. Ça empêche les appels entrants ou l'envoi de SMS, etc.
2: Voilà, et 72% des parents aimeraient pouvoir bloquer certaines fonctionnalités du téléphone pendant la conduite, le téléphone restant la cause de nombreux accidents. La musique pour les prochains kilomètres sur Autoroute Info, c'est Phil Collins, Easy Lover.

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1: Attention, danger sur l'autoroute A40 en direction de Chamonix, entre la sortie 13 points Archand et la sortie 14 Annemasse. Un chien qui court le long de l'autoroute. Il remonte la bande d'arrêt d'urgence à contresens. Plusieurs véhicules d'intervention sur place pour essayer d'intercepter, d'éloigner cet animal. On demande de ralentir et de vous décaler sur la gauche entre la sortie 13 points Archand et la sortie 14 Annemasse sur A40 direction Chamonix. Un chien errant proche des voies. Restez extrêmement prudent. Il peut à tout moment traverser la chaussée. Attention donc dans les deux sens de circulation. On va rester en Haute-Savoie pour évoquer les difficultés les plus habituelles. Sur A40 direction Genève, la sortie 15, la Vallée Verte est saturée avec un bouchon dans cette bretelle de sortie. Et puis au niveau de la douane franco-suisse, douane de Bardonnay dans le secteur de Saint-Julien en Genevois, comptez un kilomètre encore de bouchon. On parle de 3, 4 minutes supplémentaires sur votre temps de trajet. Rien de bien conséquent. Un trafic assez soutenu pour rejoindre l'Italie en direction de l'Italie au niveau du tunnel du Mont Blanc, tout au bout de la route nationale 205. On parle de quelques centaines de mètres de bouchons pour l'instant au niveau de ce tunnel transalpin du Mont Blanc. À Grenoble, on a du monde au sud de l'agglomération sur la nationale 85 direction Visil. 3 à 4 kilomètres de bouchons après Pont-de-Claire. Ajoutez 6 à 7 minutes sur votre temps de trajet dans l'autre sens, direction Grenoble. Après Visil, 3 à 4 minutes de plus dans 2 kilomètres de bouchons au passage du giratoire de Champagny. En région lyonnaise, tout au bout de l'autoroute A43, les 3 à 4 derniers kilomètres se font dans un trafic très dense entre Bron et l'accès au boulevard périphérique lyonnais. Prévoyez 3 minutes supplémentaires pour atteindre ce boulevard périphérique depuis l'autoroute A43. Dans la traversée de Chambéry, c'est compliqué. Prévoyez 10 à 12 minutes de plus si vous arrivez de l'A43 direction Chambéry. Après la sortie 19, l'Aravoir, on parle de 7 kilomètres de bouchons au moins entre l'Aravoir et la Motte-Servolex, de part et d'autre du tunnel des Monts. 3 kilomètres de bouchons avant le tunnel, 4 kilomètres après, donc entre la sortie 19, l'Aravoir, et la sortie 14, la Motte-Servolex, dans la traversée de Chambéry sur la nationale 201, direction Aix-les-Bains, Lyon. 10 minutes de plus à l'origine. Ce sont des travaux qui ont lieu pendant plusieurs semaines dans le secteur de la Motte-Servolex qui vous prive de la voie de gauche, dans chaque sens d'ailleurs. Et lorsque le trafic est dense, comme c'est le cas à cette heure-ci ce matin, ça crée un bouchon. Une régulation a été mise en place au niveau du tunnel des Monts, à savoir qu'une voie a été neutralisée dès ce tunnel des Monts pour réguler le trafic. Et donc ça se traduit par au moins 7 km de bouchon, je le rappelle, entre l'Aravoir et la Motte-Servolex sur cette nationale 201 dans la traversée de Chambéry.
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1: Allez, on s'intéresse à la météo pour ce mardi 21 juillet. Prévision de Météo France signée Adrien Varnon.
2: Les conditions anticycloniques restent largement dominantes sur le pays ce mardi. Pour cet après-midi, cela se traduit par un franc soleil sans l'ombre d'un nuage sur la plupart des régions. Sont à noter en particulier un léger vent de nord, notamment en vallée du Rhône, avec un mistral modéré, ce qui renforce à nouveau le risque de feux de forêt. Les températures sont comme hier très contrastées entre le nord plutôt frais et le sud dans la chaleur. Après une matinée fraîche, donc pour une fin juillet dans le nord-est, vous profitez tout de même au maximum de la journée de 25 degrés à Langres, 26 à Troyes et Nancy, 27 à Paris, Auxerre, Bourges, mais également 27 à Dijon, Besançon et Mulhouse, 28 à Mâcon, 29 à Clermont-Ferrand, Lyon et Annecy, 31 à Grenoble, 32 à Pau et 33 degrés à Bordeaux. Sur vos plages, vous profitez bien entendu d'un large soleil sur la côte aquitaine, avec un indice UV de 7, un vent de nord sensible mais une mer calme et une eau aux alentours de 24 degrés. Adrien Varnon, Météo France pour Autoroute Info.
1: On l'a beaucoup entendu au cours des dernières semaines, l'hymne de la Coupe du Monde de foot, Shakira, Burna Boy. Die, die.

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1: Trafic perturbé ce matin dans la traversée de Chambéry en direction d'Aix-les-Bains. On a 5 à 6 kilomètres au moins de bouchons. Ça débute après la sortie 19 Laravoir, de part et d'autre du tunnel des Monts. Un bouchon qui débute après cette sortie 19 Laravoir et qui s'étire jusqu'à la sortie 14. La Motte Servolex à l'origine des travaux qui neutralise la voie de gauche pendant plusieurs semaines dans les deux sens d'ailleurs. Mais c'est en direction d'Aix-les-Bains que pour l'instant ça crée un bouchon. Notez qu'il y a en amont une régulation dès la traversée du tunnel des Monts après la sortie 17 Bassin. Une voie de neutralisation dès le franchissement de ce tunnel. Tout cela donc en direction d'Aix-les-Bains. Vous voyez, une dizaine de minutes supplémentaires ce matin pour passer cette voie rapide urbaine. Difficulté qui débute, je le rappelle, après la sortie 19 Laravoir. On en reparlera dans notre point complet. Point complet prévu à 8h30. Antoine Oppart, Géraldine Millard répondent à vos questions sur les travaux sur les autoroutes. Écoutez.
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2: Vrai ou faux, les récents incendies en région parisienne dans la forêt de Fontainebleau vont entraîner des travaux sur l'autoroute A6 à court et moyen terme.
3: C'est vrai, quelques centaines de mètres de glissières de sécurité ont été endommagées par le feu. Elles vont être renforcées par des dispositifs métalliques ou en béton avant d'être complètement remplacées ultérieurement.
2: Les grillages ont aussi été endommagés, faut-il tous les changer ?
3: Eh bien, le revêtement galvanisé des grillages a été brûlé à plusieurs endroits. Malgré tout, ceux-ci offrent encore la résistance nécessaire pour empêcher l'intrusion du gibier. Leur remplacement est prévu dans les mois à venir. En revanche, ces mêmes grillages ont été ouverts à 15 endroits par les pompiers afin d'accéder au feu. Ces ouvertures ont toutes été refermées.
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1: Vrai ou faux, il y a de la musique pour vous accompagner jusqu'au prochain point, trafic. Et bien la réponse est vraie. Yazoo dans quelques instants. Et tout de suite, on repart avec The Killers. Bonne matinée à vous, bonne route et bel été.

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1: Bonne matinée à vous. On part tout de suite du côté de la Haute-Savoie. Un animal nous a été signalé, un chien proche des voies. Il a été vu en direction de Chamonix entre la sortie 13.1 Archamps et la sortie 14 Annemasse. Faites attention dans les deux sens de circulation. On a du personnel autoroutier sur place pour essayer d'intercepter, d'éloigner cet animal, un chien proche des voies. On reste en Haute-Savoie sur A40 direction Genève. On a toujours un bouchon dans la bretelle de sortie 15 pour Vallée-Verte. Bouchon assez conséquent au niveau de cette sortie 15 Vallée Verte. On parle d'un kilomètre et demi au moins de bouchon avant de pouvoir emprunter cette bretelle de sortie numéro 15. Et puis, un petit peu d'attente avant de pouvoir vous rendre en Suisse via la douane de Bardonnay dans le secteur de Saint-Julien en Genevois. On parle d'un kilomètre de bouchon au niveau de cette douane. 4 à 5 minutes tout au plus à rajouter sur votre temps de trajet. Voilà pour la Haute-Savoie. Du côté de Chambéry, sur la voie rapide urbaine en direction d'Aix-les-Bains, on a un bouchon après la sortie 19 Laravoir jusqu'au tunnel des Monts, 3 km de trafic bien ralenti. Tunnel des Monts qui ne se traverse que sur deux voies au lieu des trois. Hein. On a une voie neutralisée pour réguler le trafic. Pourquoi ? Puisqu'au-delà, on a un autre bouchon qui s'étire jusqu'à la Motte Servolex. Au total, ça vous fait 6 à 7 km de difficulté. Après la sortie 19 Laravoir jusqu'à la Motte Servolex, sortie 14, dans cette traversée de Chambéry, nationale 201, direction Aix-les-Bains-Lyon. 10 minutes de plus à prévoir. Il y a des travaux dans le secteur de la Motte Servolex qui neutralise dans les deux sens la voie de gauche et ça va durer plusieurs semaines. Donc lorsque le trafic est un petit peu plus dense, ça crée des bouchons comme c'est le cas en ce moment en direction d'Aix-les-Bains. À Grenoble, on a du monde au sud de l'agglomération sur la Nationale 85 en direction de Visil. 3 km de bouchons après Pont-de-Claix. Prévoyez une dizaine de minutes supplémentaires sur votre trajet, notamment au passage du giratoire de Champagné. Dans l'autre sens, direction Grenoble, c'est après Visil qu'on a 2 km de bouchons. 7 à 8 minutes de plus à prévoir. Sur la rocade sud, ça se charge dans le sens Chambéry-Grenoble. Après la sortie 4 pour Saint-Martin-d'Air, 2 à 3 minutes de plus pour parcourir cette rocade dans ce sens Chambéry-Grenoble. On termine avec un œil sur la région lyonnaise. Tout au bout de la 43, les 5 derniers kilomètres entre Saint-Priest et l'accès au boulevard périphérique se font dans un trafic très dense. Il faut rajouter 5 minutes sur votre temps de trajet pour atteindre le boulevard périphérique ce matin depuis l'autoroute A43. Allez, un détour par la rédaction de France Info, l'actualité générale.
2: T1, Marie-Marty Rossion, la ministre de l'Agriculture, qui se dit très satisfaite après le vote de la loi d'urgence agricole cette nuit.
3: Et un texte plein de mesures concrètes pour les agriculteurs, dit Annie Genevard. Cette loi est controversée, notamment en raison de la possibilité donnée à l'ANSES, l'Agence de sécurité sanitaire, de réintroduire de manière dérogatoire certains pesticides. Le texte doit être définitivement approuvé en fin de journée par le Sénat. Encore une nuit d'affrontement autour du détroit d'Ormuz. Les gardiens iraniens de la Révolution annonce ce matin avoir visé plusieurs cibles militaires américaines à Bahreïn et au Koweït. L'ennemi doit se préparer à des attaques encore plus puissantes, indique-t-il dans un communiqué après une nouvelle soirée de frappes américaines contre l'Iran. En Haute-Corse, le vent tourbillonnant souffle fort et complique la tâche des pompiers qui tentent de venir à bout de ces feux qui ont brûlé plus de 500 hectares. Des personnes et des animaux ont dû être confinés face à l'avancée des flammes en direction de plusieurs bergeries. Et puis 2 millions de personnes dans les rues de Madrid hier pour acclamer l'équipe nationale de football victorieuse dimanche en finale de la Coupe du Monde de foot face à l'Argentine.
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1: C'est la musique de Gims qui vous accompagne ce matin pour les prochains kilomètres. Titre de circonstance, soleil. Bonne route à vous, bel été. Peace.

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2: On rappelle ce bouchon dans la traversée de Chambéry sur la route nationale 201 à la voie rapide urbaine, direction Aix-les-Bains à Lyon. Une traversée compliquée après la sortie 19 Laravoie. Vous avez pratiquement 7 km de bouchon en direction d'Aix-les-Bains. Bouchon qui est dû notamment à des travaux qui ont lieu dans le secteur de la Motte-Servolex qui vous prive de la voie de gauche. Il y a d'ailleurs une régulation du trafic qui a été mise en amont dès la traversée du tunnel des Monts situé après la sortie 17 Bassin. Et donc au total, 7 km de bouchon dans cette traversée chambérienne. Prévoyez 10 minutes de plus sur votre temps de trajet d'après les estimations GPS des véhicules. On se retrouve pour un point complet, ce sera à 8h45. On vous fait maintenant découvrir les coulisses de l'organisation du Tour de France. Déviation, route fermée, sécurité, tout est mis en place pour assurer le bon déroulement de l'étape. Raphaël Giulicelli.
3: La caravane du Tour de France, c'est 180 véhicules festifs et une cinquantaine pour l'organisation et la sécurité. Aurélien Janssens est le responsable de cette caravane. Avant de détailler la logistique, il nous raconte une anecdote.
4: C'était sur l'étape 5 du Tour de France 2014, dans le Nord. La caravane ne pouvait plus emprunter les secteurs pavés, parce qu'il y avait trop de boue. Du coup, on a évacué par l'autoroute l'intégralité de la caravane sur l'autoroute, sur une voie, la voie de droite. On avait beaucoup de gens donc qui faisaient des appels de phare, et ainsi de suite, de voir toute la caravane comme ça en convoi sur l'autoroute. C'est vrai que c'était impressionnant.
3: Alors, le Tour de France, c'est aussi un défi pour la circulation. Comment vous préparez les fermetures des routes et les itinéraires de déviation?
4: Donc là, c'est des réunions avec l'ensemble des préfectures pour coordonner les passages, bien voir en détail chaque franchissement. Et à partir de là, donc il y a des prises d'arrêtés. Par exemple, la caravane, c'est une heure la fermeture avant le passage de la caravane. Donc la privatisation de chaussée débute une heure avant la caravane jusqu'au passage du dernier coureur et du véhicule de fin de course.
2: Et la dernière étape de cette édition 2026 du Tour de France, ça sera le dimanche 27 juillet entre Mantes-la-Ville et l'avenue des Champs-Élysées, bien sûr, à Paris. La musique pour vous accompagner jusqu'au prochain point trafic. Il y aura Rosaline dans les prochaines minutes, mais on repart avec The Buggles sur Autoroute Info. Bonne route à vous, bonne matinée.

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1: Et on rappelle tout d'abord ces bouchons en Haute-Savoie sur l'autoroute A40 direction Genève, la sortie 15, la Vallée Verte qui est saturée avec plus d'un kilomètre et demi de retenue. Attention, si vous arrivez dans le secteur, ça peut surprendre. Et puis un petit peu d'attente avant de pouvoir passer en Suisse via la douane de Bardonnay. On parle d'un kilomètre, un petit peu moins même, c'est en train de diminuer au niveau de cette douane de Bardonnay. Moins de 5 minutes supplémentaires à prévoir sur votre trajet. Voilà pour la Haute-Savoie. Dans la traversée de Chambéry sur la voie rapide urbaine en direction d'Aix-les-Bains et de Lyon, après la sortie 19 Laravoir, vous allez rencontrer un bouchon de part et d'autre du tunnel des Monts. Depuis Laravoir jusqu'à la Motte Servolex, prévoyez 6 km de trafic fortement ralenti dans cette traversée de Chambéry. Il y a des travaux dans le secteur de la Motte Servolex, travaux qui vous privent de la voie de gauche. C'est ce qui explique en partie la formation de ce bouchon. Lorsque le trafic est dense, prévoyez un petit peu moins de 10 minutes supplémentaires pour traverser Chambéry à partir de Laravoir, sortie 19 jusqu'à la Motte Servolex, tout cela en direction d'Aix-les-Bains et de Lyon. Je vous le rappelle, Lyon, justement, un petit peu de monde ce matin entre le secteur de Saint-Priest dans les 5 à 6 derniers kilomètres de la 43 avant d'atteindre le boulevard périphérique. Rajoutez 3 à 4 minutes sur votre temps de trajet avant d'atteindre ce boulevard périphérique lyonnais tout au bout de l'autoroute A43. On termine avec la région grenobloise. Notez qu'au sud de Grenoble, sur la nationale 85, dans les deux sens, il y a des bouchons en direction de Grenoble. C'est à Prévisil qu'on a 2 kilomètres de bouchons, 7 à 8 minutes de plus, nous disent les estimations GPS pour passer ce bouchon direction Grenoble. Dans l'autre sens, sur cette même nationale 85, direction Visil, Gap et Briançon, 3 km de bouchon qui débute après Pont-de-Claix, 7 à 8 minutes de plus là aussi. On va jeter un œil sur ce chantier prévu cette nuit du côté de Grenoble, la 480 qui devrait être fermée entre 21h et 6h en direction de Lyon, entre la sortie 9 Clay et la jonction avec la Rocade Sud. On vous en reparlera bien sûr au cours de cet après-midi. Chantier prévu cette nuit du côté de Grenoble.
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1: On s'intéresse à la couleur du ciel tout de suite. Les prévisions de Météo France pour ce mardi 21 juillet.
2: Les conditions anticycloniques restent largement dominantes sur le pays ce mardi. Pour cet après-midi, cela se traduit par un franc soleil sans l'ombre d'un nuage sur la plupart des régions. Sont à noter en particulier un léger vent de nord, notamment en vallée du Rhône, avec un mistral modéré, ce qui renforce à nouveau le risque de feux de forêt. Les températures sont comme hier très contrastées entre le nord plutôt frais et le sud dans la chaleur. Après une matinée fraîche, donc pour une fin juillet dans le nord-est, vous profitez tout de même au maximum de la journée de 25 degrés à Langres, 26 à Troyes et Nancy, 27 à Paris, Auxerre, Bourges, mais également 27 à Dijon, Besançon et Mulhouse, 28 à Mâcon, 29 à Clermont-Ferrand, Lyon et Annecy, 31 à Grenoble, 32 à Pau et 33 degrés à Bordeaux. Sur vos plages, vous profitez bien entendu d'un large soleil sur la côte aquitaine, avec un indice UV de 7, un vent de nord sensible mais une mer calme et une eau aux alentours de 24 degrés. Adrien Varnant, Météo France pour Autoroute Info.
1: Et la musique pour les prochains kilomètres ce matin, c'est Julien Lib que l'on écoute. Bonne route à vous.

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4: Un poids lourd en panne sur A40 direction Chamonix, 4 km après la barrière de péage de Viry, kilomètre 71. Faites attention, il a sans doute éclaté ses pneus puisqu'on a des débris de pneus au même point kilométrique. Donc objet sur les voies, poids lourd arrêté côté droit sur bande d'arrêt d'urgence. Faites très attention dans ce secteur. Ça se passe, je vous le rappelle, 4 km après avoir passé la barrière de péage de Viry sur A40 direction Chamonix. On y reviendra dans notre point complet, ce sera à 10h. La route des vacances, c'est aussi celle des souvenirs. Aujourd'hui, on fait un bond dans les années 90 avec Myriam Boyed et Elliott Monod.
13: Retour à l'été 1998.
14: Doc Martens ou basket blanche. Dans les années 90, c'est jean baggy pour les skateurs, chemise à carreaux pour les rockers et jean taille basse et buffalo pour les fans des Spice Girls. If you wanna be my
13: lover. Internet commence à s'inviter dans le quotidien. Bon, le débit est lent et occupe la ligne du téléphone fixe qui permet à l'époque d'appeler les copains pour organiser des parties de PlayStation, à jouer à Tomb Raider, Gran Turismo ou Tekken 3. Round 2. C'est aussi l'année de Windows 98 et de films mythiques comme Titanic ou Godzilla, pendant qu'en France, un certain François Pignon est invité à dîner.
15: J'en tiens, comment est-il? Un champion du monde.
14: Pour partir à la mer, on s'installe dans la 406 Break, l'espace ou la Clio 2, et on roule pour la première fois sur une A39 toute neuve entre Dijon et Bourg-en-Bresse.
13: Côté sécurité routière, la réglementation se durcit. Ceinture obligatoire à l'arrière, permis à point déjà instauré, et limite d'alcoolémie fixée à 0,5 g par litre de sang.
14: Dans l'autoradio en 98, c'est Eurodance ou rock alternatif. On écoute Ace of Base, Corona, Placebo ou encore les tubes de Nirvana. Mais le vent tourne déjà. Rap et R&B s'apprêtent à devenir la bande-son de la décennie suivante.
13: En voiture, les CD ont trouvé leur place et on écoute nos meilleurs compiles sur la route des vacances. Bien qu'il n'y ait toujours pas de GPS, les premières radios d'infotrafic se développent sur le 107.7. 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
14: À l'arrière, dans les baladeurs CD, les jeunes écoutent Snoop Dogg et Mano, tandis qu'une autre mélodie résonne partout, celle d'un pays en fête après le sacre des Bleus en Coupe du Monde, 3-0 face au Brésil.
16: Deux buts de Zidane, un but de Petit. Je crois qu'après avoir vu ça, on peut mourir tranquille.
13: Et oui, cet été-là, c'était comme ça.

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1: Il est 10h, bienvenue.
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1: Ravie de vous accompagner en ce mardi 21 juillet. Des difficultés en Haute-Savoie. Tout d'abord, un poids lourd à rappeler. Poids lourd qui a éclaté un pneu 4 km après la barrière de péage de Viry, kilomètre 71, direction Chamonix. Il est arrêté sur bande d'arrêt d'urgence. Les débris de pneus viennent d'être récupérés par les patrouilleurs des autoroutes et tunnels du Mont-Blanc au niveau de cette panne de camion. On est toujours en Haute-Savoie sur A40 en direction de Genève. Cette fois-ci, la sortie 15 Vallée Verte est saturée avec une remontée de bouchons sur près d'un 1 km à 1 km et demi, ça peut surprendre. Donc si vous poursuivez votre route, décalez-vous sur la gauche. Attention, remontée de bouchons depuis la sortie 15 Vallée Verte. On est sur A40 en direction de Genève. Si vous êtes en direction de l'Italie sur la route nationale 205 au passage du tunnel du Mont-Blanc, prévoyez un quart d'heure d'attente dont 1 km de bouchons tout au bout de cette route nationale 205 si vous souhaitez donc vous rendre en Italie via ce tunnel du Mont-Blanc. Fin des difficultés dans la traversée de Chambéry sur la voie rapide urbaine, la nationale 201. Il y avait un bouchon ce matin en direction d'Aix-les-Bains et de Lyon. Fin des difficultés, mais toujours des travaux qui vont durer plusieurs semaines sur cette voie rapide urbaine au niveau de la Motte-Servolex, sortie 14, dans les deux sens, sur quelques centaines de mètres. La voie de gauche est neutralisée. Et donc, lorsque le trafic est un petit peu plus dense, ça crée des bouchons, comme on a connu ce matin en direction d'Aix-les-Bains notamment. À Grenoble, au sud de l'agglomération, sur la nationale 85, pour vous qui roulez en direction de Grenoble, comptez 2 km de bouchons après Visil, 20 minutes pour passer ces 2 à 3 km de bouchons après Visil sur cette nationale 85 direction au Grenoble. Et puis un petit peu plus loin, c'est ralenti également au passage du giratoire de Champagné, toujours en direction de Grenoble. Rajoutez 3 minutes supplémentaires. Pas d'autres difficultés à Grenoble à cette heure-ci. Et puis on termine avec un petit coup d'œil à Lyon. Ça se passe bien en région lyonnaise, pas de difficultés ce matin. Un détour par la rédaction de France Info, l'actualité générale.
2: À la une, la loi d'urgence agricole adoptée dans le chaos hier par l'Assemblée nationale.
3: Une loi controversée, notamment en raison de la possibilité donnée à l'ANSES, l'Agence de sécurité sanitaire, de réintroduire de manière dérogatoire certains pesticides. Des députés qui tournent le dos aux attentes des citoyens, réagit l'association écologiste Greenpeace. Une loi pleine de mesures concrètes pour les agriculteurs, se félicite en revanche la ministre de l'Agriculture, Annie Genevard. Les prix des carburants de nouveau en hausse, le samplon 95 est repassé au-dessus des 2 euros le litre hier, conséquence de ce contexte géopolitique instable avec la reprise des affrontements au Moyen-Orient. L'Iran annonce avoir frappé des cibles militaires américaines à Bahreïn et au Koweït. L'armée jordanienne, elle, annonce avoir intercepté 5 drones iraniens. 6 départements toujours en vigilance orange pour canicule dans le sud-est de la France, en Haute-Corse. Le feu qui brûle depuis plus d'une semaine a parcouru plus de 500 hectares. Il est désormais circonscrit. Et puis la galerie d'Apollon au musée du Louvre doit rouvrir demain après le cambriolage spectaculaire d'octobre dernier de bijoux à la valeur inestimable, selon le ministère de la Culture. La galerie va rouvrir, mais sans ses collections et objets précieux qui ont été retirés.
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1: La musique de Temper City pour vous accompagner durant les prochains kilomètres. Bonne matinée à vous, bonne route.

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2: On parle toujours d'un bouchon en Haute-Savoie sur A40 direction Genève au niveau de la sortie 15, la Vallée Verte. Au moins un kilomètre de trafic fortement ralenti dans cette bretelle de sortie 15, Vallée Verte. Ne vous laissez pas surprendre, il y a une remontée de bouchon donc sur l'autoroute A40. Donc si vous souhaitez poursuivre en direction de Genève, eh bien vous serez bien sûr à la partie gauche de la chaussée puisque ce bouchon remonte sur l'axe. Et puis toujours en Haute-Savoie, un petit peu d'attente à prévoir, un quart d'heure d'attente d'après les informations fournies par les responsables du tunnel du Mont-Blanc. Un quart d'heure d'attente dans quelques centaines de mètres de bouchons pour l'instant à l'entrée de ce tunnel du Mont-Blanc pour ceux d'entre vous qui sont en partance vers l'Italie. La musique, les Doobie Brothers pour les prochains kilomètres. Bonne route à vous, bonne matinée et bel été.

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1: Toujours ce bouchon en Haute-Savoie sur A40 direction Genève, à hauteur de la sortie 15, la Vallée Verte, 1,5 km au moins de bouchon avant de pouvoir emprunter cette sortie 15, la Vallée Verte. Attention, remontée de bouchon sur l'autoroute. Donc si vous souhaitez poursuivre votre route, décalez-vous le plus à gauche possible pour ne pas être gêné par ce bouchon. Il y a également de l'attente à prévoir, toujours en Haute-Savoie, au passage du tunnel du Mont-Blanc. Si vous souhaitez rejoindre l'Italie, on parle de quelques centaines de mètres de bouchon, 1 km quand même, 1 km de bouchon sur la route nationale 205 au-dessus de Chamonix pour passer ce tunnel du Mont-Blanc. Et un temps d'attente estimé à 15 minutes supplémentaire, nous disent les responsables de ce tunnel du Mont-Blanc. À Grenoble, au sud de l'agglomération sur la nationale 85, juste après Visil en direction de Grenoble, comptez toujours 2 bons kilomètres de bouchon, 2 à 3 kilomètres de bouchon juste après Visil, entre Visil et le secteur de Jarry, et 15 minutes, un petit peu moins maintenant, 10 minutes de plus à prévoir sur votre trajet, nous disent les estimations GPS des véhicules. C'est tout, hein, sur les autres axes, ça se passe plutôt bien à cette heure-ci. On va jeter un petit coup d'œil d'ailleurs, hein, sur les prévisions de trafic pour ce dernier week-end de juillet. Une circulation qui s'annonce rouge dans le sens des départs, orange dans le sens des retours. On écoute Vivien Taupa.
2: Vendredi, une circulation très difficile est annoncée dans le sens des départs en Bourgogne, dans le Grand Est et le Sud-Ouest. Les premiers bouchons devraient apparaître sur l'A6 en début d'après-midi. Les juilletistes vont céder progressivement la place aux Haussiens. Du monde donc attendu aussi dans le sens des retours depuis la Méditerranée et les Alpes. Samedi, drapeau rouge selon Bison Futé, avec de nombreuses perturbations, notamment sur l'A6 de 9h à midi entre Beaune et Villefranche-sur-Saône, et une circulation très dense ensuite sur la 43 et la 48 entre Lyon et Sisteron via Grenoble. Depuis le sud, les autoroutes A75 et A71 seront chargées via Clermont-Ferrand, direction Paris. Dimanche, c'est une accalmie qui se profile.
1: Voilà, vous savez tout sur les prévisions de trafic pour le week-end à venir.
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1: Allez, on s'intéresse aux prévisions de Météo France pour ce mardi 21 juillet. Connaître la tendance pour les prochaines heures, on écoute Adrien Varnon.
3: Les conditions anticycloniques restent largement dominantes sur le pays ce mardi. Pour cet après-midi, cela se traduit par un franc soleil sans l'ombre d'un nuage sur la plupart des régions. Sont à noter en particulier un léger vent de nord, notamment en vallée du Rhône, avec un mistral modéré, ce qui renforce à nouveau le risque de feux de forêt. Les températures sont comme hier très contrastées entre le nord plutôt frais et le sud dans la chaleur. Après une matinée fraîche, donc pour une fin juillet dans le nord-est, vous profitez tout de même au maximum de la journée de 25 degrés à Langres, 26 à Troyes et Nancy, 27 à Paris, Auxerre, Bourges, mais également 27 à Dijon, Besançon et Mulhouse, 28 à Mâcon, 29 à Clermont-Ferrand, Lyon et Annecy, 31 à Grenoble, 32 à Pau et 33 degrés à Bordeaux. Sur vos plages, vous profitez bien entendu d'un large soleil sur la côte aquitaine, avec un indice UV de 7, un vent de nord sensible mais une mer calme et une hausse alentour de 24 degrés. Adrien Varnon, Météo France pour Autoroute Info.
1: La musique de Jérémy Frérot pour les prochains kilomètres. Bonne route à vous.
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0: dans la bretelle de sortie 15, la vallée verte pour vous qui roulez actuellement en direction de Genève sur l'autoroute A40. Attention au moment d'emprunter cette sortie numéro 15, la vallée verte. Trafic saturé sur un petit peu plus d'un kilomètre avant de pouvoir emprunter cette sortie numéro 15, direction Genève. Donc attention. Et puis de l'attente à prévoir au passage du tunnel du Mont Blanc. Un quart d'heure passé dans un kilomètre de bouchon tout au bout de la route nationale 205 si vous êtes en partance vers l'Italie. Prochain rendez-vous avec l'information trafic au plus tard, ce sera à 10h30. D'ici là, la musique, il y aura Miles Smith ou encore Sixpence. Pour l'information trafic, vous retrouverez en cette fin de matinée Vincent Serrano. Les jours de fort trafic, des mesures de régulation sont parfois mises en place et lorsque le relief est accidenté, elles peuvent être plus nombreuses, ces mesures de régulation. Exemple avec la 40 dans le département de l'Ain. Olivier Noël.
1: La 40 est une vraie autoroute de montagne avec donc de nombreux tunnels. Trois se succèdent sur 20 km entre les sorties 8 et 10 de cette autoroute dans le Haut-Bugey. Quand la circulation devient plus chargée, cela entraîne des mesures de régulation du trafic particulières, car il y a une obligation impérative à respecter. Mathieu Lereste, chef de district APRR sur la 40.
2: Réglementairement, on n'a pas le droit d'avoir de véhicule arrêté dans les tunnels. Si jamais il y a un véhicule arrêté en tunnel, quelle que soit la raison, nous fermerons une voie ou les deux voies, c'est-à-dire le tunnel.
3: Alors ça veut dire qu'un jour de fort trafic, on a un trafic de plus en plus dense, des ralentissements, ça devient des bouchons, les bouchons se rapprochent du tunnel, qu'est-ce que vous faites ?
2: On ferme le tunnel malheureusement si cela arrive et on essaie d'anticiper. Dès qu'on a des seuils de trafic importants, on met en place des régulations de vitesse. Donc on a une première étape, on réduit la vitesse de 110 km/h à 90. Et puis vraiment quand le trafic est très soutenu à 70 km/h et en fait ça nous permet de passer encore plus de circuits et on a plus de fluidité et de sécurité pour nos clients et on évite d'avoir à fermer les tunnels, on évite la création de bouchons et tout le monde peut emprunter l'autoroute A40 en toute fluidité et sécurité et on arrive même à passer plus de véhicules qu'en temps normal grâce à ces limitations de vitesse. Donc on a l'impression de rouler moins vite, de perdre du temps, mais en fait on en gagne puisqu'on n'est pas à l'arrêt dans les bouchons.
3: Et ça on le constate depuis les quelques années où il y a ces régulations de vitesse qui sont mises en place, il y a moins souvent des fermetures.
2: Avant on passait des journées où il y avait jusqu'à 20 fermetures des tunnels pour réguler et éviter ces bouchons en tunnel. Maintenant, on passe des journées sans fermer les barrières et en limitant la vitesse à 70 km/h du matin au soir pour la sécurité et le bien-être de tout le monde.
1: Des mesures profitables à tous, mais qui demandent un peu de discipline et de patience. Et bien sûr, en cas de trafic très dense, des fermetures des tunnels restent possibles le temps que la circulation se fluidifie au-delà.

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1: C'est l'été, on vous accompagne sur la route des vacances, on vous accompagne toute l'année sur Autoroute Info, 7 jours sur 7, 24 heures sur 24. Soyez les bienvenus, il est 10h30 hein, bientôt, dans 20 secondes à peine, c'est l'heure de faire un point complet sur vos conditions de circulation. On va tout d'abord rouler en direction de l'Italie, accompagner celles et ceux qui circulent à l'amorce, à l'approche du tunnel du Mont-Blanc. Il y a 1 km de bouchon environ et il y a 15-20 minutes d'attente avant de commencer la traversée des Alpes via ce tunnel du Mont-Blanc. Pas d'attente en particulier avant l'autre tunnel transalpin, celui du Fréjus. On va rester en Haute-Savoie puisqu'il y a un bouchon le long du bassin, je ne vois pas très loin en tout cas, sur la 40 direction Paris dans la bretelle de sortie 15 Vallée Verte, un bouchon qui remonte quelque peu sur cette A40 déplacez-vous bien sur la voie de gauche hein, si vous voulez être ralenti le moins possible, donc ça se passe autour du kilomètre 65. Un mot également concernant l'A40 avec ce poids lourd en panne à rappeler. Cette fois-ci, c'est en direction de Chamonix, kilomètre 71. Nous sommes là après le péage de Viry. Poids lourd en panne sur bande d'arrêt d'urgence en train d'être dépanné. Intervention en cours d'ailleurs. Hein. Décalez-vous bien sur la gauche pour respecter le corridor de sécurité. Côté trafic, il peut y avoir encore un peu de monde au sud de Grenoble sur une partie de la Nationale 85 pour s'éloigner de Vizille, même si ça a tendance à s'améliorer en direction de Grenoble. À Lyon, ça se passe bien, pas de problème. Sinon, ça se passe également pas trop mal à Chambéry, même s'il peut y avoir quelques ralentissements sur la voie rapide urbaine puisqu'il y a des travaux, donc le trafic est dense quand même. Quelques coups de frein, mais rien de bien méchant. Pour l'instant, du côté de Chambéry, précisément secteur La Motte-Servolex, pas très loin de la sortie 14. Excellente matinée à toutes et tous en ce 21 juillet. Allez, tout de suite, c'est l'actualité générale avec la rédaction de France Info. Place au rappel des titres.
2: Arrête plus haut, journée chargée à l'Assemblée nationale aujourd'hui.
3: Après l'adoption de la loi d'urgence agricole adoptée tard hier soir, 6 textes à l'agenda aujourd'hui. Parmi eux, le projet de loi de protection des enfants remanié après les affaires récentes de violences sexuelles, mais aussi le texte sur l'interdiction des réseaux sociaux pour les moins de 15 ans. Pas de désescalade au Moyen-Orient après une 10e nuit de frappe entre les États-Unis et l'Iran. Les rebelles houthis du Yémen ont annoncé un blocus maritime de l'Arabie Saoudite qui menace sa capacité à contourner le détroit d'Ormuz, lui-même bloqué. L'armée libanaise entame son déploiement dans un village du sud du pays. Il s'agit de zones pilotes parrainées par Washington, prévues par l'accord cadre signé au mois de juin par Israël et le Liban pour mettre fin à la guerre, alors que le président libanais Joseph Aoun rencontre Donald Trump à la Maison Blanche aujourd'hui. Et puis, cambriolée en octobre dernier, la galerie d'Apollon au musée du Louvre rouvre au public ce matin, mais sans les collections ni objets précieux, précise la direction du musée parisien. La galerie d'Apollon retrouve sa conception originelle, à savoir un salon d'apparat avec ses décors muraux peints et sculptés.
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1: Nika One Track Mind, c'est tout de suite pour vous accompagner sur les prochains kilomètres. Excellente route avec Autoroute Info.

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2: Toujours 20 minutes d'attente avant le tunnel du Mont-Blanc pour vous qui circulez en direction de l'Italie. Statu quo selon les dernières mises à jour du PC Sécurité de ce tunnel du Mont-Blanc. Il y a environ 1 km de bouchon. Prochain point complet, ce sera à 10h45. En attendant la musique de retour, Michael Moore arrive. Ce sera juste après un grand, grand, grand classique de Jean-Jacques Goldman sur Autoroute Info. Bel été à tous, bonnes vacances.

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1: Le trafic peut être ralenti, même si ça a l'air de s'arranger sur la 40 au niveau de la bretelle de sortie 15, Vallée Verte, en direction de Paris. Il y avait du monde dans cette bretelle de sortie. Il y a toujours du monde, mais ça dépasse un peu moins sur l'autoroute. Hein, tout à l'heure, le bouchon commençait dès le secteur autoroutier. Toujours un quart d'heure d'attente, 15-20 minutes d'attente avant le tunnel du Mont-Blanc, direction de l'Italie. Il y a un kilomètre de bouchon. Il y a également toujours un petit peu de monde à la sortie de Visil, hein, mais plus qu'un kilomètre à peine, et encore ça semble se terminer là aussi sur la Nationale 85. Grosso modo, donc, c'est une circulation qui se passe bien actuellement sur le réseau alpin. Pas de grosses perturbations, pas de véhicules accidentés ou en panne qui gênent considérablement votre trajet en ce mardi 21 juillet. Ça se passe bien en région lyonnaise, hein, sur la 43, secteur Saint-Priest par exemple. D'ailleurs, ce soir, eh bien, ça va chanter, ça va danser, concert exceptionnel de la méga star colombienne Karol G. Il n'y a pas que Shakira en Colombie, Karol G aussi, elle est au Groupama Stadium ce soir, donc pour les fans, concert à 19h. Et puis, il va y avoir aussi des travaux ce soir en région grenobloise. La 480 sera fermée 21h à 6h en direction de Lyon, entre la sortie 9 Clay et la bifurcation avec la Rocade Sud. L'accès à la 480 depuis la route nationale 85 sera impossible, direction Lyon.
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1: Comment randonner en toute sécurité à la montagne cet été? Une spécialiste nous livrera des conseils précieux dans les prochaines minutes sur Autoroute Info. En attendant, c'est Teddy Swims tout de suite, Mr. Know It All sur Autoroute Info. Bonne route.

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0: sur bande d'arrêt d'urgence, décalez-vous sur la gauche hein, pour respecter le corridor de sécurité. Prochain point complet, ce sera à 11h hein, concernant vos conditions de circulation qui sont globalement bonnes sur le réseau alpin. Rapidement, on a toujours une vingtaine de minutes d'attente avant le tunnel du Mont Blanc direction l'Italie. L'été, c'est la période privilégiée pour s'adonner à la randonnée en montagne, mais cette activité nécessite une certaine précaution. Franck Pellissier nous emmène sur les sentiers savoyards à plus de 2000 mètres d'altitude.
1: Les chaussures de rando sont bien lacées, les bâtons prêts à l'emploi, mais pour tout le reste, je bénéficie des conseils d'une spécialiste de la montagne, Céline Gossy, animatrice nature sur la commune d'Aurel, en Savoie.
2: Les chaussures, c'est un premier pas. On privilégie plutôt des chaussures qui montent jusqu'au niveau de la cheville. Ensuite, il faut toujours partir avec de l'eau dans son sac à dos, donc ça veut dire qu'on a un sac à dos. On peut y mettre aussi une petite trousse de secours, c'est pas mal si jamais on se coupe ou on se fait piquer. On prend aussi évidemment de quoi se protéger du soleil, parce que même si on est en altitude et qu'on sent plutôt l'air frais, le soleil est très intense, donc casquette, lunettes, crème solaire. On peut aussi avoir une veste imperméable parce que la météo change vite en montagne.
3: Alors on est ici à 2350 mètres d'altitude. C'est déjà une altitude où on peut découvrir une faune, une flore qu'on ne verra pas plus bas dans la vallée.
2: Oui, c'est ça. Donc ici, c'est commun de croiser des marmottes parce qu'on est quand même dans une zone qui n'est pas très fréquentée. Donc elles sont assez présentes. Hein. On est chez elles. On peut aussi rencontrer un petit peu plus haut quand même en altitude des chamois et des bouquetins.
3: Quand on croise une marmotte, les enfants notamment avoir envie de s'approcher, se dire oh, c'est comme une peluche, on va essayer de la caresser. J'imagine que c'est pas le bon réflexe.
2: Non, alors on va surtout éviter de s'approcher des animaux sauvages parce que même si on pense qu'ils ont envie d'être caressés ou d'être nourris, il faut éviter. Un animal sauvage, ça a son environnement, ça a ses habitudes et surtout s'il se sent pourchassé par nous, il va dépenser énormément d'énergie pour se sauver.
3: On parlait de l'environnement. L'environnement, ça se respecte. Qu'est-ce qu'on peut conseiller à nos éditeurs?
2: Les bonnes pratiques en montagne, c'est surtout de ramasser ses déchets. On ne laisse rien dans la nature, évidemment. On évite de cueillir les petites fleurs, parce que même si on aimerait ramasser les Dalveys pour la mettre dans un herbier, ben, elle est quand même mieux dans son élément naturel. Et puis, on se respecte les uns les autres en montagne. On est tous là pour profiter d'un bon moment. Donc, ça commence comme ça.
3: Merci, je suis déjà un peu essoufflé. Merci, Céline.
2: Avec plaisir. À bientôt.
3: Bonne balade.
2: Merci.

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1: Il est 11h, soyez les bienvenus, ravis de vous accompagner.
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1: Une circulation qui se passe bien globalement pour cette fin de matinée en ce mardi 21 juillet. Il peut y avoir quelques zones de ralentissement. On va les évoquer tout de suite. Au sud de Grenoble, trafic légèrement ralenti sur la Nationale 85, direction Vizille. C'est après avoir quitté la 480 et la sortie 8, plus 5-10 minutes de temps de passage. Il y a également du monde en direction de l'Italie avant le tunnel du Mont-Blanc. Toujours 1 km, 1,5 km de bouchon désormais avant ce tunnel du Mont-Blanc. Mais un temps d'attente qui reste inchangé, 15-20 minutes à patienter si vous arrivez vraiment au début de ce bouchon avant de commencer la traversée des Alpes et profiter de l'Italie. On va rester en Haute-Savoie. On va parler de cette intervention toujours d'actualité concernant ce poids lourd en panne à 40 direction Chamonix, kilomètre 71 après le péage de Viry. Donc c'est avant de traverser le bassin genevois. Des panneurs, patrouilleurs qui sont sur place. Poids lourd qui se trouve sur bande d'arrêt d'urgence. Il peut y avoir un léger ralentissement dans ce secteur. Et puis toujours un peu de monde également au niveau de la sortie 15 Vallée vers tout cette même A40, même si ça semble aller mieux désormais. Et enfin, on rappelle ces travaux sur la voie rapide urbaine de Chambéry, dans le secteur de la Motte-Servolex, autour de la sortie 14. Il y a des travaux qui peuvent générer dans les deux sens quelques ralentissements. Pour l'instant, on parle de trafic dense, vraiment du côté de Chambéry. Ce n'est pas l'heure de pointe, mais il peut y avoir un peu plus de perturbations lorsque le trafic est un peu plus élevé. Voilà, donc ça reste des perturbations assez légères, hormis peut-être, on l'a dit, le tunnel du Mont-Blanc, 15-20 minutes à patienter pour vous. Excellente matinée, bonne route, belles vacances avec Autoroute Info. Allez, tout de suite, c'est l'actualité générale avec la rédaction de France Info. Place au rappel des titres.
2: Et on en parlera d'ailleurs tout à l'heure avec notre invité à 11h. Après 9 mois de fermeture, la galerie d'Apollon va rouvrir ses portes demain au musée du Louvre.
3: Et c'est là que des cambrioleurs avaient volé 8 joyaux de la couronne en octobre dernier. Le public pourra admirer seulement les décors, muraux, peints et sculptés de la galerie. Les collections et objets précieux ont été retirés. L'ancienne ministre de la Transition écologique, Agnès Pannier-Runacher, dénonce ce matin sur France Info un passage en force du gouvernement et un déni de démocratie après le vote de ce texte et qui rend possible la réintroduction de certains pesticides comme l'acétamipride, considéré comme tueur d'abeilles. Le Premier ministre Sébastien Lecornu appelle, lui, à ne pas instrumentaliser cette loi à des fins politiciennes. Autre vote au programme de l'Assemblée nationale, aujourd'hui celui du texte sur la protection de l'enfance, recentré sur la lutte contre la pédocriminalité après plusieurs affaires récentes comme le meurtre de Liana. Parmi les mesures de ce projet de loi, l'imprescriptibilité des crimes sur mineurs. 2700 personnes ont été évacuées hier de 2 campings sur la côte vendéenne à cause de 2 incendies, l'un au Sable d'Olonne, l'autre à Saint-Jean-de-Monts. Les 2 feux ont été fixés par les pompiers.
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1: On est reparti avec Gengeli tout de suite, juste un peu pour vous accompagner sur Autoroute Info.

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3: Avec un temps d'attente pour l'instant inchangé, c'est la principale perturbation sur le réseau alpin. C'est 15-20 minutes à patienter avant le tunnel du Mont-Blanc en direction de l'Italie. Pour vous qui circulez sur la route nationale 205, un grand classique de Don Omar et Lucenzo arrive, Danza Kuduro, ce sera juste après les Pink Floyd sur Autoroute Info. Prochain point, 11h15, bel été, bonnes vacances et bonne route.

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1: Un véhicule en panne sur l'A43, direction Chambéry, kilomètre 70, après la sortie 11 Saint-Genis-sur-Guiers. Véhicule immobilisé sur la voie spéciale réservée aux véhicules lents, c'est la voie la plus à droite. Les agents autoroutiers vont arriver sur place dans les

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1: Avec un véhicule en panne à rappeler sur les voies de l'A43 direction Chambéry au kilomètre 70, c'est-à-dire après la sortie 11 Saint-Genis-sur-Guay, un véhicule immobilisé sur la voie spéciale réservée au transport en commun. C'est la voie la plus à droite. Les agents autoroutiers vont arriver sur place dans les prochaines minutes. Il y a également cette intervention concernant ce poids lourd, toujours d'actualité, sur l'A40 direction Chamonix, kilomètre 71, après le péage de Viry. C'est avant de passer le bassin Genevois, patrouilleur dépanneur sur place côté droit des voies de circulation. Côté trafic, ça se passe bien à l'heure actuelle, pas de difficultés. Simplement rappeler ce temps d'attente qui n'évolue pas pour l'instant ni dans le bon ni dans le négatif. 15-20 minutes toujours à patienter avant le tunnel du Mont-Blanc. Il y a 1,5 km de bouchon environ en direction de l'Italie. Les voitures se mettent bien sur la voie de gauche dès que possible. Les chauffeurs poids lourds restent sur la voie de droite.
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1: 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Et tout de suite, on écoute Adrien Vardan de Météo France, le temps pour ce mardi 21 juillet.
2: Les conditions anticycloniques restent largement dominantes sur le pays ce mardi. Pour cet après-midi, cela se traduit par un franc soleil sans l'ombre d'un nuage sur la plupart des régions. Sont à noter en particulier un léger vent de nord, notamment en vallée du Rhône, avec un mistral modéré, ce qui renforce à nouveau le risque de feux de forêt. Les températures sont comme hier très contrastées entre le nord plutôt frais et le sud dans la chaleur. Après une matinée fraîche, donc pour une fin juillet dans le nord-est, vous profitez tout de même au maximum de la journée de 25 degrés à Langres, 26 à Troyes et Nancy, 27 à Paris, Auxerre, Bourges, mais également 27 à Dijon, Besançon et Mulhouse, 28 à Mâcon, 29 à Clermont-Ferrand, Lyon et Annecy, 31 à Grenoble, 32 à Pau et 33 degrés à Bordeaux. Sur vos plages, vous profitez bien entendu d'un large soleil sur la côte aquitaine, avec un indice UV de 7, un vent de nord sensible mais une mer calme et une eau aux alentours de 24 degrés. Adrien Varnan, Météo France pour Autoroute Info.
1: Depuis plusieurs années, certaines autoroutes sont en péage flux libre. C'est le cas de l'A79. Comment fonctionne ce dispositif? Rendez-vous juste après la musique d'Alex Warren sur Autoroute Info.

0: Un véhicule en panne a rappelé sur les voies de la 43 direction Chambéry, kilomètre 70 après la sortie de Saint-Genis-sur-Guiers. Un véhicule immobilisé sur la voie spéciale réservée aux véhicules lents. C'est la voie la plus à droite. Sur la 79 entre Digoin et Montmarault, il n'y a plus de barrière de péage, mais des portiques qui permettent de payer sans avoir à s'arrêter. Comment fonctionne ce système de péage relativement récent en France? Explication avec Franck Pellissier. Prochain point sur vos conditions de circulation, ce sera à 11h30.
1: Alors certes, il n'y a plus de barrière de péage. Néanmoins, il subsiste différents points de passage matérialisés par des portiques, dotés d'équipements permettant d'identifier les véhicules en circulation et le parcours qu'ils ont effectué sur l'axe, afin d'établir le montant qu'ils ont à régler. Si vous avez un télébadge, alors c'est très simple, le péage est directement comptabilisé, comme lors du passage à une barrière. Si vous n'en avez pas, il existe alors d'autres moyens de régler son trajet, comme nous l'explique Pierre Méo du groupe autoroutier APRR.
2: Lors de leur parcours sur la 79, ils vont voir différents panneaux de signalisation qui vont leur indiquer le site internet www.liae.com pour effectuer le règlement de leur péage. Ils se connectent au site internet, ils saisissent leur plaque d'immatriculation. Les trajets concernés vont s'afficher et ils vont pouvoir régler par carte bancaire ou carte pétrolière.
3: Et si on ne peut tout simplement pas accéder à Internet, il y a d'autres moyens ?
2: Alors effectivement, pour les clients qui souhaitent par exemple régler en espèces, on a positionné 16 bornes de paiement à pied, réparties le long de la 79, à la fois sur les aires de repos et aires de service. Et donc sur ces bornes, vous saisissez votre plaque d'immatriculation, les trajets concernés vont s'afficher et vous pourrez régler, bien entendu par espèce, mais également par carte bancaire. Alors effectivement, avec ce système, soit vous pouvez payer après votre trajet, dans les 72 heures, mais également vous pouvez préparer votre voyage, effectuer un prépaiement sur le site aliae.com. Et si vous avez un contretemps, vous n'effectuez pas votre trajet, il vous sera directement remboursé sur la carte bancaire que vous aurez utilisée pour le prépaiement.
1: Vous pouvez également vous rendre dans l'un des 4000 points de paiement FDJ agréé NIRIO et régler votre trajet en espèces ou par carte bancaire. Dans tous les cas, le règlement devrait être effectué dans les 72 heures après votre passage sur la 79. Au-delà de ce délai, vous serez passible d'une amende. Enfin, sachez que des formules d'abonnement spécifiques à la 79 sont proposées. Elles permettent de bénéficier d'une réduction allant jusqu'à 60%. Renseignements sur le site aliae.com.

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1: Il est 11h30, ravi de vous accompagner sur cette route des vacances. Peut-être pour vous, avant d'évoquer le trafic, on va rappeler ce véhicule en panne sur les voies de l'A43, l'axe Lyon-Chambéry, direction Chambéry, kilomètre 70, c'est après la sortie 11 à Saint-Genis-sur-Guay. Un véhicule immobilisé sur la voie spéciale réservée aux véhicules lents. La voie d'ailleurs est neutralisée sur une centaine de mètres. Les patrouilleurs viennent d'arriver sur place en protection. Toujours un poids lourd en train d'être évacué, intervention en cours sur les voies de l'A40, direction Chamonix, kilomètre 71 après le péage de Viry, donc c'est avant de passer le bassin genevois. Dépanneurs, patrouilleurs sur place côté droit des voies de circulation. Côté trafic, il y a une seule perturbation, c'est en direction de l'Italie avant le tunnel du Mont-Blanc et le temps d'attente est passé à 30 minutes selon les toutes dernières mises à jour du PC sécurité du tunnel, ça vient de tomber. 30 minutes à patienter, il y a presque 2 km de bouchon. Ce temps d'attente, ça vaut pour vous qui arrivez vraiment au début du bouchon en bas de la rampe d'accès. Un temps d'attente notamment dû, vous le savez peut-être, un système de cadencement. La barrière s'ouvre toutes les 8 secondes. C'est l'une des mesures de sécurité de cet ouvrage. Il y en a plusieurs évidemment. Cette ouverture toutes les 8 secondes permet notamment de respecter l'interdistance, les distances de sécurité lors de votre traversée des Alpes sous ce tunnel du Mont-Blanc. Voilà pour l'essentiel de l'actualité trafic partout ailleurs, que ce soit à Lyon, à Grenoble, ça se passe bien. À Chambéry, il peut y avoir quelques coups de frein car il y a une zone de travaux du côté de la Motte Servolex sur la voie rapide urbaine de Chambéry. Mais globalement, donc, hormis ce tunnel du Mont-Blanc, ça se passe globalement bien pour cette toute fin de matinée en ce mardi 21 juillet. Bel été à tous, bonne route avec Autoroute Info. L'actualité générale avec la rédaction de France Info, c'est tout de suite pour le rappel des titres.
2: Actu 11h22, Laurette Puot, le maire d'Alès, exfiltré de chez lui, il est menacé par la DZ Mafia.
3: Le raid a encadré cette exfiltration cette nuit pour suspicion de voiture piégée devant son domicile. Il y a 4 jours, Christophe Rivin qui a reçu par courrier 2 balles d'un revolver. Son domicile avait été tagué, signé de la DZ Mafia. Le Premier ministre Sébastien Lecornu appelle à ne pas instrumentaliser à des fins politiciennes la loi d'urgence agricole votée hier soir à l'Assemblée nationale. Une loi qui provoque de profondes divergences jusque dans son camp autour de la possibilité de réintroduire certains pesticides. Par ailleurs, la ministre de la Transition écologique, Monique Barbu, sera reçue à Matignon dans la journée. La riposte iranienne se poursuit après les nouvelles attaques américaines cette nuit. Bahreïn annonce avoir fait face à de nouvelles attaques iraniennes. La Jordanie dit aussi avoir intercepté des drones. Et puis un tableau de Marc Chagall, l'acrobate, fait son entrée au musée des Beaux-Arts de Besançon. Ce sont les douanes de Franche-Comté qui offrent l'œuvre saisie à la frontière suisse en 2006.
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1: La Coupe du Monde de football est terminée, on la prolonge un petit peu avec l'hymne officiel Burna Boy, Shakira, Daï Daï sur Autoroute Info.

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1: Le trafic a quelque peu augmenté au sud de Grenoble sur la Nationale 85 en direction des stations de Loisan. Peut-être pour vous, pour profiter de ce magnifique panorama, il y a 4 km de ralentissement juste après votre sortie de la 480 via la sortie 8 en termes de temps de passage, c'est 5-10 minutes de plus par rapport à un trafic fluide. Natacha Saint-Pierre, Pascal Obispo, c'est tout de suite. Prochain point sur vos conditions de circulation, 11h45. Bonne route avec Autoroute Info.

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1: Côté trafic, il y a deux secteurs ralentis. Le tunnel du Mont-Blanc où l'attente est estimée à 30 minutes selon les dernières mises à jour du PC Sécurité du tunnel du Mont-Blanc. Il y a 1,5 km, presque 2 km de bouchons désormais avant de pouvoir commencer la traversée des Alpes via cet ouvrage. Pas d'attente avant l'autre tunnel transalpin, celui du Fréjus. La deuxième difficulté du moment, elle se situe au sud de Grenoble sur la Nationale 85 en direction de Loisans. Il y a 3 km de ralentissement. C'est juste après avoir quitté la 480 via la sortie 8, une fois que vous avez passé le secteur de Grenoble. Sur le reste du réseau alpin, ça se passe bien. En région lyonnaise, pas de problème. Du côté de Chambéry, il peut y avoir quelques ralentissements, coup de frein d'une zone de travaux sur le secteur de la Motte-Servolex, mais ça se passe globalement bien. Et puis, si vous roulez du côté d'Annecy, Albertville ou en direction de la Suisse, pas de problème pour cette toute fin de matinée en ce mardi 21 juin. Bel été, bonnes vacances et bonne route avec Autoroute Info. Des travaux, il va y en avoir cette nuit en région grenobloise à 480, fermé 21h-6h en direction de Lyon, entre la sortie 9 Clay et la bifurcation avec la rocade sud, accès à la 480 depuis la route nationale 85 qui sera impossible en direction de Lyon.
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1: Dans les prochaines minutes, les enfants, la parole. Andrea, 10 ans, nous a demandé pourquoi on ne pouvait pas faire demi-tour sur l'autoroute. En attendant, c'est le chanteur belge Pierre Demers que l'on écoute. Dernier extrait de son tout dernier album, Je pense à vous.

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4: Le rappel concernant ce ralentissement au sud de Grenoble sur la Nationale 85. 4 km de ralentissement, 10 minutes de temps supplémentaire en direction de Loisan après avoir quitté la 480 via la sortie 8 une fois que vous avez passé le secteur de Grenoble. On fera le point complet, ce sera à midi. Trafic toujours chargé du côté de tunnel du

des autres véhicules. On appelle ça un contresens. C'est l'une des situations les plus dangereuses sur l'autoroute. Imagine la scène. Tu es en voiture avec ta famille, tout à coup quelqu'un regarde les panneaux et s'écrie « Oh non, on a raté la sortie, il faut vite faire demi-tour !» Très mauvaise idée. Vous circuleriez dans le mauvais sens et croiseriez les autres conducteurs qui ne s'attendent absolument pas à voir arriver une voiture en face d'eux. Surpris, ils n'auraient alors que très peu de temps pour comprendre ce qui se passe et freiner ou changer de direction pour éviter l'accident. Les accidents qui se produisent dans ces cas-là sont souvent des chocs frontaux, c'est-à-dire des collisions de face particulièrement graves. Selon les responsables des autoroutes, lorsqu'un accident est causé par un contresens, il est mortel dans environ un cas sur deux. Chaque année, plus d'un millier de situations de contresens se sont détectées sur les autoroutes françaises. Heureusement, la plupart sont repérées rapidement avant qu'un accident ne se produise. Voilà, tu comprends à présent pourquoi il est strictement interdit de faire demi-tour ou de reculer sur l'autoroute. Perdre quelques minutes est beaucoup moins grave que de mettre sa vie et celle des autres en danger. Et sur l'autoroute, la règle est simple, on avance toujours tous dans le même sens pour que tout le monde arrive à bon port. En résumé, la prochaine fois que quelqu'un dira « Zut, on a manqué la sortie !» La bonne solution sera de continuer tout simplement jusqu'à la sortie suivante, puis de reprendre la route dans le bon sens. Tu te poses des questions, nous, on y répond.

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1: À la mi-journée, il y a surtout un secteur perturbé à l'approche du tunnel du Mont-Blanc, toujours en direction de l'Italie. Le temps d'attente qui est passé à 45 minutes si vous arrivez au début du bouchon d'une longueur de 2 à 3 km. Un bouchon qui prend de l'ampleur et l'attente également donc en direction de l'Italie. 45 minutes si vous arrivez vraiment au début de cette attente. L'autre secteur ralenti, c'est au sud de Grenoble, sur la Nationale 80. En direction de Visil et des stations de Loisan, peut-être. Il y a 3 km de ralentissement après avoir quitté la 480 via la sortie 8. Comptez 10 minutes de temps de parcours supplémentaire. Et puis enfin, il peut y avoir quelques coups de frein tout au long de la journée du côté de Chambéry pour une zone de travaux, secteur La Motte-Servolex autour de la sortie 14, dans les deux sens de circulation. Donc soyez vigilants. Donc quelques coups de frein dans ce secteur entre la sortie 15. Chambéry-Léo et la sortie 14, La Motte-Servolex. Ce sont les trois perturbations actuellement sur le réseau alpin en région lyonnaise. Ça se passe bien, pas de problème. Ça se passe bien également en direction de la Suisse du côté d'Annecy. Ce week-end,
2: vendredi,
1: c'est le dernier
2: circulation.
1: Week-end. Ce week-end, c'est le dernier week-end de juillet. Il va y avoir du monde encore sur les routes. On écoute les prévisions de Vivien Taupin.
3: Vendredi, une circulation très difficile est annoncée dans le sens des départs en Bourgogne, dans le Grand Est et le Sud-Ouest. Les premiers bouchons devraient apparaître sur l'A6 en début d'après-midi. Les juilletistes vont céder progressivement la place aux Aoussiens. Du monde donc attendu aussi dans le sens des retours depuis la Méditerranée et les Alpes. Samedi, drapeau rouge selon Bison Futé, avec de nombreuses perturbations, notamment sur l'A6 de 9h à midi entre Beaune et Villefranche-sur-Saône, et une circulation très dense ensuite sur la 43 et la 48 entre Lyon et Sisteron via Grenoble. Depuis le sud, les autoroutes A75 et A71 seront chargées via Clermont-Ferrand, direction Paris. Dimanche, c'est une accalmie qui se profile.
1: L'actualité générale avec la rédaction de France Info, c'est tout de suite le rappel des titres.
4: Le maire d'Alès, exfiltré de chez lui cette nuit par le RAID. Christophe Rivin qui était menacé par la DZ Mafia. Et les autorités soupçonnaient hier soir la présence d'une voiture piégée devant son domicile. Une enquête est déjà en cours pour menace de mort et intimidation. La ministre de la Transition écologique attendue à Matignon ce midi alors que la question de sa démission se pose. Monique Barbu s'était opposée à la réintroduction de l'acétamipride dans le projet de loi agricole voté hier soir par les députés. Jamais en 20 ans de mesure autant de surface n'avait brûlé en France à la mi-juillet. C'est ce que révèlent les données satellitaires du système européen EFIS. Plus de 42 000 hectares ont brûlé en France sur cette période, dépassant le précédent record de 2022. À Marseille, un policier est sérieusement blessé après avoir été percuté par un véhicule qui refusait d'obtempérer. Selon le ministre de l'Intérieur, les trois passagers et le conducteur du véhicule ont été interpellés et placés en garde à vue, précise Laurent Nunez. Le Rassemblement national annonce porter plainte après avoir été victime d'un piratage informatique aujourd'hui. De nos confrères de France Télévisions. Aucune donnée n'a été volée à ce stade.
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1: On est reparti avec Teddy Bear tout de suite sur Autoroute Info pour vous accompagner sur les prochains kilomètres.
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2: Toujours 45 minutes, hein. C'est le dernier temps que nous a donné le PC Sécurité du tunnel du Mont-Blanc. Temps d'attente, donc pour vous qui arrivez au début du bouchon d'une longueur de 2 à 3 kilomètres, direction l'Italie, évidemment. On est reparti, Razorlight, tout de suite, prochain point complet sur vos conditions de circulation. Ce sera à 12h15, bel été, bonnes vacances et bonne route avec Autoroute Info.

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1: À 12h14, il faut rappeler deux secteurs ralentis. Le premier est la perturbation la plus importante. Reste l'approche du tunnel du Mont-Blanc direction de l'Italie. Temps d'attente inchangé. Hein. Depuis le dernier flash info trafic, toujours 45 minutes à patienter. Pour vous qui arrivez vraiment au début du bouchon, d'une longueur de 2 à 3 km sur cette route nationale 205, avant de commencer la traversée des Alpes en direction de l'Italie. Il peut y avoir quelques ralentissements au niveau du tunnel du Fréjus, hein, mais rien de bien méchant, sur la 43 Maurienne. Et puis à Grenoble, une circulation ralentie au sud sur la Nationale 85, direction Visil et Loisan, peut-être pour vous. Dès que vous avez quitté la 480 via la sortie 8, vous allez rencontrer 3 km de ralentissement, ajouté 10-15 minutes supplémentaires hein, par rapport à un trafic qui serait fluide. Enfin, il peut y avoir quelques coups de frein du côté de Chambéry. On le rappelle, hein, il y a une zone de travaux, secteur La Motte-Servolex, concernant les deux sens de circulation. Pas de bouchons à proprement parler, mais voilà, un trafic qui peut être dense sur ce secteur localisé. Partout ailleurs à Lyon, du côté d'Annecy, en direction de la Suisse, ça se passe très bien pour vous en cette toute fin de matinée, même milieu de journée hein, désormais. Ça y est, la matinée, c'est fini.
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1: Le temps passe vite en été, on en profite, vous en profitez, je l'espère en tout cas. On va en voir avec la météo tout de suite le temps. Oui, vous allez pouvoir en profiter. Adrien Varnon, Météo France nous donne les détails pour ce 21 juillet.
2: Les conditions anticycloniques restent largement dominantes sur le pays ce mardi. Pour cet après-midi, cela se traduit par un franc soleil sans l'ombre d'un nuage sur la plupart des régions. Sont à noter en particulier un léger vent de nord, notamment en vallée du Rhône, avec un mistral modéré, ce qui renforce à nouveau le risque de feux de forêt. Les températures sont comme hier très contrastées entre le nord plutôt frais et le sud dans la chaleur. Après une matinée fraîche, donc pour une fin juillet dans le nord-est, vous profitez tout de même au maximum de la journée de 25 degrés à Langres, 26 à Troyes et Nancy, 27 à Paris, Auxerre, Bourges, mais également 27 à Dijon, Besançon et Mulhouse, 28 à Mâcon, 29 à Clermont-Ferrand, Lyon et Annecy, 31 à Grenoble, 32 à Pau et 33 degrés à Bordeaux. Sur vos plages, vous profitez bien entendu d'un large soleil sur la côte aquitaine, avec un indice UV de 7, un vent de nord sensible mais une mer calme et une eau aux alentours de 24 degrés. Adrien Varnon, Météo France pour Autoroute Info.
1: Adèle Castillon, pour vous accompagner sur les prochains kilomètres, était avec toi.

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1: Un poids lourd accidenté, en tout cas arrêté sur les voies de la 43 direction Chambéry, kilomètre 73. C'est vraiment à l'entrée du tunnel de Dulin. Camion immobilisé sur voie de gauche. La voie de gauche est neutralisée. C'est après la sortie 11 Saint-Genis-sur-Guay à 43 direction.

0: À l'instant, un poids lourd est signalé et confirmé. Nous l'avons en caméra arrêté sur la 43 direction Chambéry au kilomètre 73. C'est après la sortie 11 Saint-Genis-sur-Guet. C'est vraiment à l'entrée du tunnel de Dulin. Il se trouve sur votre gauche. Un camion de chantier sur votre gauche. Soyez extrêmement vigilants. De toute façon, la votre gauche est neutralisée. Décalez-vous bien sur celle de droite, évidemment, à l'entrée de ce tunnel de Dulin après la sortie 11 Saint-Genis-sur-Guet. A 43 direction Chambéry. Bien préparer son véhicule avant de partir en vacances, c'est important pour votre sécurité, pour éviter d'éventuels problèmes. Ilyes Djemlaoui a glané des conseils auprès d'un garagiste.
1: Vous qui prenez la route des vacances, vous êtes sûrement sur tous les fronts. Les valises sont bouclées, les serviettes sont pliées. Mais avant de prendre la route, est-ce que vous avez pris le temps de bien contrôler l'état de votre véhicule, entre les niveaux d'huile ou encore les pneumatiques? Comment faire pour bien vérifier sa voiture avant de partir? Réponse avec Jawad Berkli, garagiste à Dijon depuis une trentaine d'années.
2: Déjà avant tout ça, déjà faut s'y prendre aussi à l'avance, pas la dernière minute, une semaine avant, tiens vite, on va en vacances, faut penser à la voiture, si elle est révisée, si la courroie est en bon état ou les pneumatiques peuvent faire la route ou pas. Dans un premier temps, c'est de contrôler le BABA, les niveaux, c'est de se prendre au moins, allez, on va dire un mois avant de partir, de faire un tour chez son garagiste et puis de faire un check-up vite fait, voir s'il y a des choses à faire avant de prendre la route ou pas.
1: Parmi les points à bien surveiller avant de rouler, les pneus sont véritablement essentiels. Entre usure et pression, là aussi, comment éviter les mauvaises surprises sur votre trajet?
2: Visuellement, c'est de faire le tour, voir s'il n'y a pas un coup de trottoir, s'il n'y a pas un pneu où il y a une hernie dessus. Mais la meilleure des choses, c'est à la station essence et de faire la pression des pneus adéquate. Autrement, nous, garagistes, on a tendance à le faire aussi.
3: Si on parle maintenant au niveau moteur, comment on fait pour bien vérifier son véhicule à ce niveau-là, au niveau moteur?
2: De regarder les niveaux, de façon, le constructeur, il a une préconisation. Vous avez sur le bocal de liquide de refroidissement, il y a un mini et un maxi à ne pas dépasser. Et puis, à ne pas ouvrir quand le véhicule est chaud. Le niveau d'huile, il y a jauge ou il n'y a pas jauge. Normalement, il y a une jauge électronique. On peut regarder sur son porte-instrument ou le compteur. Surtout, ne pas se tromper dans la précipitation. Mettre de l'huile dans l'eau, l'eau dans l'huile et puis ainsi de suite. Si on ne sait pas, on ne touche pas. Le mieux, c'est de se rapprocher de son garagiste.
1: Et puis bien préparer son voyage, c'est également penser à jeter un coup d'œil sur le site internet autourouteinfo.fr ou bien sur la page Facebook. 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
1: Il est 12h30, en effet, vous êtes peut-être sur la route des vacances. L'information, l'une des informations principales, on va reparler du tunnel du Mont-Blanc, mais c'est ce poids lourd en panne sur les voies de l'A43, l'axe Lyon-Chambéry, au kilomètre 73, c'est-à-dire après la sortie 11 Saint-Genis-sur-Guiers. C'est vraiment à l'entrée du tunnel de Dulin. Il y a un camion accidenté, en tout cas arrêté sur la voie de gauche. Un bouchon est en train de se former d'un kilomètre. Pour l'instant, il faut une dizaine de minutes, hein, puisque la voie de gauche est neutralisée, évidemment, dans ce secteur. Vous circulez que sur la voie de droite à l'entrée, notamment de ce tunnel de Dulin. Donc, c'est en direction de Chambéry. On va parler d'un autre tunnel, celui du Mont-Blanc, tunnel transalpin, direction l'Italie. Le temps d'attente n'a pas évolué, ni en positif, ni en négatif. Toujours 45 minutes pour vous pour passer 3 km de bouchon. Ce temps d'attente, ça vaut vraiment si vous arrivez au début de ce bouchon à l'heure actuelle, direction l'Italie. Enfin, un autre secteur chargé, c'est le sud de Grenoble, National 85, direction Loisans par exemple. Dès que vous avez quitté la 480 via la sortie 8, vous allez avoir 3 km de ralentissement plus 10 minutes de temps de parcours par rapport à un trafic qui serait fluide. Vous allez peut-être rejoindre la 7, l'autoroute du Soleil, et donc emprunter le contournement de Valence. Ça se passe bien, pas de problème du côté de Valence, pas de souci non plus à l'approche de Lyon, du côté d'Annecy, Albertville ou bien en direction de la Suisse pour ce mardi 21 juillet. L'actualité générale avec la rédaction de France Info, c'est tout de suite pour le rappel des titres.

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4: 2 km de bouchons se sont formés sur l'A43 direction Chambéry après la sortie 11 Saint-Genis-sur-Guiers. C'est avant le tunnel de Dulin, puisqu'en fait à l'entrée du tunnel de Dulin, il y a un poids lourd immobilisé en pleine voie de gauche qui perturbe le trafic. Évidemment, vous circulez que sur la voie de droite à l'approche de ce secteur, kilomètre 73 à 43, direction Chambéry. Pour l'instant, il faut compter une bonne dizaine de minutes pour passer ce camion accidenté, immobilisé. La lettre de Ronan Luce pour vous accompagner sur les prochains kilomètres. Prochain point dans moins de 7 minutes sur Autoroute Info. Bonne route à vous.

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1: Véhicule en panne sur la rocade sud de Grenoble en direction de Chambéry. Ça se passe juste après la sortie 1 JR dans le secteur de Mélan. Véhicule en panne avec la voie de droite neutralisée sur quelques mètres. Cela provoque un début de bouchon. Donc après le secteur de Saint-Martin-d'Hères sur la rocade sud de Grenoble.

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1: Un camion, un poids lourd perturbe le trafic sur l'A43 direction Chambéry. Il était mobilisé au kilomètre 73 après la sortie 11 Saint-Genis-sur-Guay, sous le tunnel de Dulin précisément, sur voie de gauche. Donc forcément, cela crée un bouchon de plus en plus important. Il y a actuellement 3 bons kilomètres de bouchon avec un temps de passage qui augmente. Voilà pourquoi vous êtes peut-être arrêté depuis quelques minutes ou ralenti. Il faut un bon quart d'heure d'ores et déjà. Mettez bien les warnings lorsque vous arriver au début de cette attente, hein, puisque évidemment d'habitude c'est fluide, mais là vous devez peut-être assez soudainement ralentir et vous arrêter sur cette partie de la 43 juste après la sortie 11 Saint-Genis-sur-Guay. Un véhicule en panne également à rappeler sur la rocade sud de Grenoble direction Chambéry qui perturbe le trafic, c'est après la sortie 1 JR domaine universitaire. Là aussi un bouchon est en train de se former, la voie de droite est neutralisée, les patrouilleurs sont arrivés sur place en protection. Et puis il y a toujours une heure d'attente avant le tunnel du Mont-Blanc en direction de l'Italie avec 3 bons kilomètres de bouchons. Voilà pour les 3 principales perturbations. Vous pouvez également ralentir au sud de Grenoble sur la Nationale 85 après avoir quitté la 480 via la sortie 8 en direction de Visil et des stations de Loisan. Et il peut y avoir quelques coups de frein également du côté de Chambéry. À l'heure actuelle, ça se passe bien dans une zone de travaux secteur La Motte-Servolex. Des travaux justement, il va y en avoir cette nuit en région grenobloise à 480 fermée de 21h à 6h en direction de Lyon entre la sortie 9 Clay et la bifurcation avec la rocade sud.
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1: Dans un instant, on découvrait les coulisses de la 12e étape du Tour de France qui s'est déroulée en Bourgogne entre Nevers et Chalon-sur-Saône. Restez avec nous, ce sera juste après Julien Lib. Il a été révélé à la Star Academy. Il nous présente « Dis-moi où ?»

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1: On rappelle cet accident sur la 43 direction Chambéry, kilomètre 73 après la sortie 11 Saint-Genis-sur-Guest, un poids lourd et une voiture accidentée sur voie de gauche avec beaucoup de monde sur place. Les dépanneurs, le service de sécurité aérienne, les forces de l'ordre. Voie de gauche neutralisée évidemment, hein, ces véhicules se trouvent sur la voie de gauche avec une seule voie pour circuler. Pour l'instant, il y a 3 km de bouchons, comptez 15 bonnes minutes hein, pour passer ce secteur. On fera un point complet, ce sera à 13h. Les coulisses, tout de suite, pour les amateurs de cyclisme. On vous emmène dans les coulisses du Tour de France. Raphaël Guidicelli était à bord de la caravane pour vivre à l'intérieur l'étape entre Nevers et Chalon-sur-Saône à la découverte du patrimoine local, mais aussi du public.
2: On en profite pour faire un petit coucou à tous les auditeurs de 107.7 qui sont sur la route en ce moment, mesdames et messieurs. On est ici sur la caravane du Tour de France.
3: Mickaël, animateur sur le Tour de France. C'est fou le nombre de gens qu'on voit déguisés, qui jouent le jeu avec les maisons décorées. C'est dingue.
2: Mais ça, c'est super, c'est incroyable. Et c'est à croire que tout le monde a plein d'idées, mais des idées folles. Les gens se déguisent en dinosaures, ils se déguisent en dragons, en cigognes. C'est un truc de fou. Quand tu vois tous ces sourires là, que ce soit les petits, les grands, les parents, ils viennent tous en famille. On se retrouve ici au bord d'une route avec des milliers de personnes qui sont toutes et tous avec un sourire, mais incroyable. Et en plus, en musique, je te dis pas, regarde-moi ça, ils se déhanchent tous, quoi. Quand tu commences la caravane, il y a des moments où j'ai même retenu mes larmes tellement il y avait d'émotions.
3: Qu'est-ce qui vous impressionne le plus dans le Tour de France ?
4: Les vélos. Ils sont des beaux vélos. Ah ouais.
5: À la télé, on se rend pas compte de la vitesse à laquelle ils roulent vraiment.
6: Les caravanes, tu elles jettent des affaires.
3: T'as réussi à avoir des cadeaux ?
6: Oui. Un t-shirt, deux bobs, une casquette et des saucissons.
7: Ah, les caravanes, franchement, c'est comment elles sont faites, le détail à chaque fois qu'il y a sur chaque caravane, les nouveautés, c'est quand même impressionnant quand même.
8: Moi, c'est l'ambiance.
9: J'adore les gens qui se battent pour gagner.
10: On y va avec nos petits-enfants et nos enfants maintenant. Donc ça reste magique, quoi.
3: On est donc parti de Nevers, dans la Nièvre, où l'on peut visiter le palais ducal, considéré comme l'un des premiers châteaux de la Loire. Et après avoir parcouru 180 km, on arrive à Chalon-sur-Saône. Son maire, Gilles Plâtré, nous donne les incontournables de cette ville en Bourgogne, tout proche de l'autoroute A6. Peut-être l'occasion d'y faire une étape sur la route de vos vacances.
11: D'abord d'aller se promener sur les bords de Saône. Donc il y a des balades extraordinaires, à pied évidemment, en deux roues, sans difficulté. Et ensuite, il faut rentrer dans le centre ancien et aller voir la cathédrale. On vient de la rénover et c'est la cathédrale qui, en France aujourd'hui, possède le plus de décors peints du Moyen-Âge.
3: Chalon-sur-Saône, proche de l'autoroute A6. Vive le Tour de France et vive Chalon-sur-Saône.
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0: 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Bienvenue sur Autoroute Info, les 13h. Autoroute Info, avec vous tout l'été, Adeline Després. Et bonne vacances. Si vous circulez sur le réseau autoroutier alpin, il peut y avoir des perturbations sur votre parcours. Sur A43, direction Chambéry, après la sortie 11 pour Saint-Genis-sur-Guiers, encore un petit bouchon d'environ 1 km pour passer le tunnel de Dulin, le premier ouvrage dans ce secteur. Il y a eu un accident tout à l'heure, les véhicules viennent d'être évacués, mais il reste un trafic perturbé, 1 km de bouchon avant le tunnel de Dulin. Vous mettez quelques minutes pour traverser cette perturbation. Sur la Roquette Sud à Grenoble, il y a également un trafic difficile avec un bouchon de 2 km après la sortie 4 Saint-Martin-d'Hercentre en direction de Chambéry, mais ça va mieux quand même. Vous mettez 10 minutes pour passer cette perturbation. Le véhicule qui était arrêté dans ce secteur vient d'être évacué également, donc on devrait avoir une situation qui rentre dans l'ordre dans quelques minutes. On parle d'un bouchon un peu plus conséquent, c'est sur la Haute-Savoie, secteur de Chamonix. Bouchon pour passer le tunnel du Mont-Blanc. À l'heure actuelle, il faut une heure, jusqu'à une heure d'attente sur la route nationale 205 avant de pouvoir passer en Italie. Pourquoi ? Eh bien parce qu'il y a un cadencement nécessaire, un délai entre deux véhicules pour respecter des interdistances de sécurité. C'est un véhicule tous les 8 secondes qui rentre sous le tunnel du Mont-Blanc, pas moins, parce qu'il y a ces fameuses distances de sécurité à respecter. Donc c'est pourquoi, quand le trafic devient un petit peu plus dense, eh bien cela provoque des bouchons. Voilà pourquoi vous avez une heure d'attente dans ce secteur du tunnel du Mont-Blanc, donc sur la route nationale 205. Partout ailleurs, eh bien, pas d'autres perturbations. On note à Grenoble quand même un trafic qui est dense sur la Nationale 85 entre Grenoble et Briançon, direction Gap-Briançon. Pourquoi ? Parce qu'il y a des étapes de Tour de France qui vont avoir lieu en fin de semaine. Ce sera jeudi et vendredi du côté d'Orcières-Merlette et puis du côté de l'Alpe d'Huez. Le reste de l'actualité avec les titres de France Info.
1: Lorette Puyot et ce record de surface brûlée en France à la mi-juillet.
2: Plus de 42 000 hectares parcourus depuis le début de l'année, selon les données satellitaires du système européen EFIS. Jamais en 20 ans de mesure, autant de surfaces non brûlées en France à la mi-juillet, notamment avec les vastes incendies dans le sud et en région parisienne. 5 départements sont aujourd'hui placés en risque très élevé au feu de forêt. Déjà visé par des menaces de la DZ Mafia, le maire d'Alès a été exfiltré de son domicile après une nouvelle menace cette nuit pour suspicion de voiture piégée. 6 textes au menu du Parlement aujourd'hui après l'adoption de la loi d'urgence agricole hier soir. Parmi eux, le projet de loi de protection des enfants remanié après les affaires récentes de violences sexuelles, mais aussi le texte sur l'interdiction des réseaux sociaux pour les moins de 15 ans. Les salariés de Fibre Excellence occupent depuis 6 heures ce matin l'usine de pâte à papier de Saint-Gaudens en Haute-Garonne. La CGT demande à Emmanuel Macron de prendre des dispositions nécessaires pour empêcher la liquidation. Le tribunal de commerce de Toulouse a repoussé au 27 juillet l'examen de reprise déposé par le financier Mathieu Pigas.
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2: Et à suivre sur Autoroute Info, on va reparler des conditions de circulation, bien sûr, mais pour vous accompagner durant cet été, c'est la musique et la playlist de l'été avec Christophe Maé et La Lune. On se retrouve juste après. Bel été, bonnes vacances.

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4: Si vous êtes en partance pour l'Italie du côté de Chamonix pour passer le tunnel du Mont-Blanc, il va falloir être patient comme tous les jours de la semaine. Le tunnel est très emprunté, jusqu'à une heure d'attente, 2,5 km de bouchons dans la ronde d'accès à l'ouvrage. Beaucoup de monde dans ce secteur du côté de l'autre tunnel transalpin, celui du Fréjus qui est dans la zone de Modane. Eh bien, il n'y a pas de difficulté à l'heure actuelle. On se retrouve à 13h15 au plus tard pour l'actualité trafic. D'ici là, un petit souvenir qui vous accompagne sur la route des vacances et la route de cet été, c'est les Cranberries sur Autoroute Info avec Zombie. Bonne route à vous, on se retrouve d'ici quelques instants.

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1: Merci de rouler avec Autoroute Info. On va reparler des conditions de circulation et bien sûr de ce bouchon au niveau du tunnel du Mont-Blanc. C'est l'événement le plus impactant pour vous qui roulez en direction de l'Italie depuis la Haute-Savoie, secteur de Chamonix. Il y a jusqu'à une heure d'attente, 2,5 km de retenue avant le tunnel du Mont-Blanc. Beaucoup de monde dans ce secteur. Du côté de l'autre tunnel transalpin, celui du Fréjus, eh bien, il peut y avoir un trafic perturbé à l'heure actuelle au niveau de l'ouvrage. 15 minutes à patienter car il y a un bouchon d'environ un petit peu moins d'un kilomètre dans cette zone avant de pouvoir passer ce tunnel du Fréjus. Là aussi, beaucoup de monde dans le secteur de Modène. Partout ailleurs, eh bien, pas d'autres difficultés. Les conditions de circulation sont bonnes à cette heure-ci.
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1: On va jeter un œil ou plutôt une oreille sur les conditions météo du jour avec Adrien Varnant, Météo France.
2: Les conditions anticycloniques restent largement dominantes sur le pays ce mardi. Pour cet après-midi, cela se traduit par un franc soleil sans l'ombre d'un nuage sur la plupart des régions. Sont à noter en particulier un léger vent de nord, notamment en vallée du Rhône, avec un mistral modéré, ce qui renforce à nouveau le risque de feux de forêt. Les températures sont comme hier très contrastées entre le nord plutôt frais et le sud dans la chaleur. Après une matinée fraîche, donc pour une fin juillet dans le nord-est, vous profitez tout de même au maximum de la journée de 25 degrés à Langres, 26 à Troyes et Nancy, 27 à Paris, Auxerre, Bourges, mais également 27 à Dijon, Besançon et Mulhouse, 28 à Mâcon, 29 à Clermont-Ferrand, Lyon et Annecy, 31 à Grenoble, 32 à Pau et 33 degrés à Bordeaux. Sur vos plages, vous profitez bien entendu d'un large soleil sur la côte aquitaine, avec un indice UV de 7, un vent de nord sensible mais une mer calme et une eau aux alentours de 24 degrés. Adrien Varnant, Météo France pour Autoroute Info.
1: Et en cette période de forte chaleur, l'Office national des forêts alerte sur les dangers de jeter un mégot par la fenêtre de son véhicule. On en parle d'ici quelques minutes, juste après Bruno Mars, I Just Might. Bonne route.

0: Et toujours une heure d'attente pour passer le tunnel du Mont-Blanc en Haute-Savoie, dans le secteur de Chamonix. Sur la route nationale 205, vous êtes nombreux à souhaiter vous rendre en Italie. Il va falloir être patient. Les vacances se méritent, en tout cas l'Italie se mérite. Il va falloir attendre jusqu'à une heure. C'est ce qu'ont indiqué les services de sécurité du tunnel, qui mesurent un petit peu le temps d'attente en suivant l'état du trafic et le bouchon qui est présent dans ce secteur. Il fait 2,5 km. Neuf incendies sur 10 sont d'origine humaine. L'Office national des forêts en appelle à la responsabilité de tous, à commencer par les automobilistes. Oui, vous avez bien entendu, Foilin Caillard.
1: Sur autoroute, jeter son mégot sur les voies n'est pas sans conséquence. Cela peut démarrer un incendie. On écoute Christophe Chantepie, expert en prévention des feux de forêt à l'Office national des forêts.
2: On parle souvent en feu de forêt de la règle des 3-30. 30 km de vent, moins de 30% d'hygrométrie et plus de 30 degrés. C'est un combo qui fait que la source d'énergie nécessaire pour faire démarrer un feu, elle est très basse. Et cette source d'énergie, elle peut tout à fait être apportée par un mégot de cigarette.
1: Le risque est connu et les autoroutes anticipent la saison sèche.
2: Les autoroutes doivent être débroussaillées dans les zones sensibles de part et d'autre de l'autoroute, ainsi que dans et tout autour des aires d'autoroute. Pour autant, ça c'est le gestionnaire qui prend à sa charge une partie de la prévention des incendies. Mais la vraie prévention, c'est la personne qui ne jette pas son mégot de cigarette. Et ça effectivement, c'est tout un chacun qui doit veiller à ne pas être initiateur, générateur d'un départ de feu.
1: Prévention d'autant plus importante qu'un feu démarré depuis l'autoroute est plus difficile à gérer.
2: Intervenir directement sur les premiers mètres carrés qui concernent un départ d'incendie, c'est très difficile au bord de l'autoroute. Parce qu'effectivement, et bien, notamment avec le flot de circulation, les pompiers n'ont pas la possibilité d'intervenir directement sur le départ de feu. Il ne peut pas être traité directement par les moyens aériens. Un avion bombardier d'eau n'allant pas larguer de l'eau à proximité des véhicules qui vont circuler. Donc un départ de feu dû à l'autoroute a plus de mal à être circonscrit dans les premiers mètres carrés qu'un feu qui démarrerait sur un autre type d'espace.
1: Malheureusement, tous les ans, des dizaines d'incendies plus ou moins graves se déclenchent. Les mégots peuvent donc être dévastateurs et je vais laisser le mot de la fin à Christophe Chantepie.
2: Votre mégot de cigarette, c'est important de l'écraser dans un cendrier. On ne le jetterait pas sur le siège passager, donc il ne faut pas le jeter non plus à l'extérieur.

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1: Et bienvenue si vous nous rejoignez. Je suis ravie de vous accompagner sur la route des vacances. Il y a du monde sur cette route des vacances, justement, notamment sur Chamonix, pour passer en Italie, sur la Nationale 205, juste avant le tunnel du Mont-Blanc, et bien 2,5 km de bouchon et à peu près jusqu'à une heure d'attente, tout au plus, pour passer le tunnel du Mont-Blanc. Du côté de l'autre tunnel transalpin, situé dans le secteur de Modane, tout au bout de l'autoroute A43, en direction de Turin. Il y a aussi un bouchon d'environ 1 km, 15 minutes à patienter pour passer cette perturbation. Je vous rappelle que sur cette autoroute A43, dans la montée vers ce tunnel du Fréjus, les voitures serrent sur la voie de gauche et les poids lourds sur celle de droite. En ce qui concerne le trafic à Grenoble, il y a un petit peu de monde en ce moment au sud de l'agglomération sur la Nationale 85, mais ça va mieux. Trafic dense, mais pas de grosses difficultés à l'heure actuelle. Et puis sinon, partout ailleurs, eh bien, ça se passe bien sur le réseau autoroutier que vous empruntez. Et notez que d'ici quelques jours, ce sera le dernier week-end de juillet avec la circulation qui promet d'être difficile, rouge dans le sens des départs et orange dans le sens des retours. Les prévisions de trafic avec Vivien Topa.
2: Vendredi, une circulation très difficile est annoncée dans le sens des départs en Bourgogne, dans le Grand Est et le Sud-Ouest. Les premiers bouchons devraient apparaître sur l'A6 en début d'après-midi. Les juilletistes vont céder progressivement la place aux Aoussiens. Du monde donc attendu aussi dans le sens des retours depuis la Méditerranée et les Alpes. Samedi, drapeau rouge selon Bison Futé, avec de nombreuses perturbations, notamment sur la 6 de 9h à midi entre Beaune et Villefranche-sur-Saône, et une circulation très dense ensuite sur la 43 et la 48 entre Lyon et Sisteron via Grenoble. Depuis le sud, les autoroutes A75 et A71 seront chargées via Clermont-Ferrand, direction Paris. Dimanche, c'est une accalmie qui se profile.
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3: Le parquet national anticriminalité se saisit des menaces contre le maire d'Alès.
4: Christophe Rivin, qui a été exfiltré de chez lui cette nuit par le raid à cause de soupçons de voitures piégées devant chez lui. Le 16 juillet dernier, son épouse avait reçu une enveloppe signée de la DZ Mafia avec deux balles de 9 mm à l'intérieur. La ministre de la Transition écologique est en ce moment à Matignon, reçue par le Premier ministre au lendemain du vote de la loi agricole par les députés. Loi qui ouvre la voie à l'utilisation d'un pesticide tueur d'abeilles. Monique Barbus s'y était opposée. Laurent Nunez demande au préfet une vigilance et une mobilisation absolue autour du risque de feux de forêt pour les jours à venir. Tandis que dans les Hautes-Alpes, l'incendie a déjà parcouru 130 hectares dans une zone de montagne très escarpée et il progresse selon les sapeurs-pompiers. Le Haut Commissariat de l'ONU aux droits de l'homme dénonce la récente intensification des attaques de l'armée israélienne dans la bande de Gaza. Elles ont fait, selon l'agence onusienne, au moins 57 morts entre le 13 et le 20 juillet.
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1: Et on va voyager en compagnie de Jérémy Frérot sans plus tarder sur Autoroute Info. Bel été.
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1: Et je vous rappelle ce trafic qui est difficile pour passer en Italie du côté de Chamonix. Tunnel du Mont-Blanc jusqu'à 45 minutes d'attente annoncée. Ça baisse un tout petit peu au niveau de ce tunnel. 45 minutes d'attente annoncée par le PC de l'ouvrage. Et vous mettez donc ce temps jusqu'à 45 minutes pour passer ce secteur. C'est entre 30 et 45 minutes. Il y a 2,5 km de bouchons avant ce tunnel avant de pouvoir prendre la direction de l'Italie. Allez, on poursuit ensemble en musique avec la playlist de l'été, Prince et son Kiss, et tout de suite Lucas Graham, Seven Years sur Autoroute Info. On se retrouve aux alentours de 13h45 au plus tard. Bel été et bonnes vacances à vous.

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2: Et nous reparlons de cet obstacle en Haute-Savoie sur l'autoroute A40 direction Chamonix, kilomètre 78. C'est entre la sortie numéro 11 pour Sasselfrangy et la barrière de péage de Viry après le tunnel du Vuache. Il y aurait un pare-choc tombé sur les voies de circulation. Il dépasserait sur voie de droite. Attention lorsque vous roulez sur cette autoroute à 40 km 78. Puis un petit peu plus loin, pour rejoindre l'Italie, il va falloir être patient. Il y a 2,5 km de bouchons avant le tunnel du Mont-Blanc et vous avez jusqu'à 45 minutes d'attente dans ce secteur pour passer cette difficulté. Beaucoup de monde à destination de l'Italie, beaucoup de monde aussi du côté de Modane pour passer l'autre tunnel transalpin, celui du Fréjus en Savoie, mais la situation n'est pas la même. Vous mettez entre 5 et 10 minutes pour passer le bouchon ou le ralentissement qui s'est formé en amont de l'ouvrage en direction de Turin. Ailleurs, en ce qui concerne les conditions de circulation, pas d'autres difficultés majeures. À Grenoble, il y a un trafic qui est dense sur la Nationale 85 en direction de Gap et de Briançon parce qu'il y a en fin de semaine les étapes du Tour de France à Orcières-Merlette et puis aussi l'étape qui mène à l'Alpe d'Huez en fin de semaine. Donc beaucoup de monde va se positionner sur les routes du Tour de France en empruntant la Nationale 85 en direction donc de Gap-Briançon et Visil. Après Grenoble, après Pont-de-Clay, il y a un bouchon d'un kilomètre. Des travaux sont en place à Chambéry sur la voie rapide urbaine. La voie de gauche est neutralisée dans chaque sens de circulation sur cette voie rapide urbaine. Entre la sortie numéro 14 pour la Motte-Servolex et l'accès à l'autoroute A43 ou A41. Du coup, lorsque vous êtes dans ce secteur, eh bien, ponctuellement, tout au long de la journée, il peut y avoir des ralentissements. Soyez vigilants. Et puis, on va parler de chantiers qui vont être en place du côté de Grenoble ce soir. La 480 qui sera fermée à partir de 21h jusqu'à 6h demain matin en direction de Lyon. Ça se passe entre la sortie numéro 9 de Clay et la bifurcation avec la Roquette Sud. L'accès à la 480 depuis la Nationale 85 est impossible en direction de Lyon.
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2: Allez, on retrouve tout de suite le dernier Indochine. Ils viennent de terminer la plus grande tournée de l'histoire de France. Plus de 100 concerts, voyez-vous donc. Ils ont reçu un prix d'honneur aux dernières victoires de la musique et on écoute leur dernier titre, Le Nouveau Soleil sur Autoroute Info. Bel été à vous et bonnes vacances si vous avez la chance de partir en ce moment en congé. On fait la route ensemble.

0: un trafic qui est perturbé du côté de l'autoroute A40 en raison de l'intervention d'agents de sécurité. Direction Chamonix en Haute-Savoie, kilomètre 76 après la sortie 11 pour Sessel-Frangil. Il y a des débris sur les voies de circulation. Les équipes sur place sont arrivées pour récupérer ces obstacles. Attention serrée à gauche dans ce secteur, kilomètre 76 de l'A40, direction Chamonix. C'est l'été, ce sont les vacances, une bonne occasion pour tester notre culture générale. Que diriez-vous d'un petit quiz avec un match parent-enfant? C'est parti avec Franck Pélissier.
1: Le principe est simple, 4 questions de culture générale. Je pose les questions, vous avez quelques secondes de réflexion pour trouver et je donne la réponse dans la foulée. Tout le monde joue dans l'habitacle, parents comme enfants, et que le meilleur gagne. Et on commence avec une question qui va sans doute donner l'avantage aux parents. Qui est le dernier cycliste français à avoir remporté le Tour de France? Le dernier vainqueur français est Bernard Hinault. Le champion breton a gagné 5 Tours de France, le dernier en 1985. Cela fait donc plus de 40 ans que nous lui attendons un successeur. Mais qui sait si très bientôt, cette longue attente ne sera pas enfin récompensée.
2: Ah, il est prêt à se faire sauter le caisson aujourd'hui, Paul Seixas.
1: On poursuit avec une question sur laquelle les parents risquent bien de se casser les dents. Attention, qu'est-ce que le 6-7? Si les enfants viennent de faire un drôle de geste dans la voiture, c'est qu'ils ont sans doute la réponse. Le 6-7 est ce qu'on appelle un mème internet, une tendance qui consiste à effectuer un mouvement de balancier avec les bras, sans raison particulière, une

0: Trump en a rêvé, il en a même fait de gros caprices, mais il ne l'a pas obtenu. Il faut remonter à 2009 pour voir un président américain emporter le prestigieux prix. C'est Barack Obama qui en a été le lauréat.
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1: Bienvenue, il est 14h sur Autoroute Info.
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1: Et merci de faire la route en notre compagnie. Priorité à la sécurité, il y a des difficultés sur les autoroutes que vous empruntez. On commence par la rocade sud de Grenoble. On vient de nous signaler la présence d'un obstacle en direction de Chambéry au kilomètre 3. Ça se passe après la sortie numéro 5 pour Ebens. Une tôle a priori sur les voies de circulation. Rocade sud direction Chambéry au kilomètre 3. Une tôle sur la chaussée. Et puis du côté de l'autoroute A48, qui permet de rejoindre Grenoble, direction Grenoble au kilomètre 47, 6 kilomètres environ après avoir bifurqué de l'autoroute A43. Et bien il y a des morceaux de fer sur la voie de gauche, attention dans ce secteur entre la bifurcation avec la 43 et la sortie 9 pour Rives, des morceaux de fer sur la voie de gauche au kilomètre 47 de l'autoroute A48. En ce qui concerne le trafic ailleurs, je vous rappelle qu'il y a toujours des difficultés de circulation pour rejoindre l'Italie depuis la Haute-Savoie, 2,5 km de bouchon au tunnel du Mont-Blanc, jusqu'à 45 minutes d'attente pour passer cette perturbation. Et puis, il peut y avoir aussi un trafic perturbé sous l'autre tunnel transalpin, celui du Fréjus, en approche de ce tunnel dans le secteur de Modane. Pour l'instant, eh bien, pas de bouchon annoncé. On rappelle ces obstacles qui sont en train d'être ramassés sur la 40 direction Chamonix. C'est au kilomètre 76 après la sortie 11, 16, elle frangit, et après le tunnel du VUH. Attention si vous êtes là aussi sur cette autoroute. Et puis sinon partout ailleurs, eh bien, ça se passe globalement bien, pas d'autres perturbations sur votre parcours. On note toutefois un trafic qui est dense au sud de Grenoble sur la Nationale 85 en direction de Gap et de Briançon, parce qu'il y a beaucoup de monde qui souhaite aller s'installer sur les routes du Tour de France. La Grande Boucle fera étape du côté d'Orcières-Merlette et du côté de l'Alpe d'Huez en fin de semaine. Et le reste de l'actualité avec les titres de France Info.
2: Bref, Nicolas Crozel, le maire d'Alès, exfiltré de son domicile. Ce sont les hommes du RAID qui sont venus le chercher la nuit dernière suite à la présence d'une voiture suspecte devant chez lui. Le parquet national anticriminalité organisée a été saisi de l'enquête. Le maire d'Alès avait reçu il y a quelques jours des menaces de mort de la part de la DZ Mafia, le puissant réseau de narcotrafic. Monique Barbu, tout près de la démission, la ministre de la Transition écologique est reçue à Matignon. Elle ne digère pas le vote hier soir par les députés de la loi d'urgence agricole, un texte qui prévoit la possibilité de dérogation pour réintroduire certains pesticides. Peut-être bientôt la fin de TikTok, Insta et autres Snapchat pour les enfants et les ados. C'est en tout cas le souhait d'Emmanuel Macron, souhait qui devrait être entériné dans la journée par le Parlement avec le vote définitif de l'interdiction des réseaux sociaux pour les moins de 15 ans. Et puis le Tour de France, c'est ce contre-la-montre très important cet après-midi entre Évian pardon, et Thonon-les-Bains. On suivra notamment à 17h09 la pépite française Paul Sec dans cet exercice qu'il affectionne.
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1: Et si vous aimez Neika, sachez qu'on va l'écouter dans quelques instants et elle sera en concert à Toulouse à la fin du mois d'août.
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2: Attention si vous circulez du côté de l'A40 direction Chamonix, kilomètre 76, présence des agents routiers qui interviennent pour récupérer des obstacles après la sortie 11 pour Seyssel-Frangy. Sur la roquette sud de Grenoble, il peut y avoir des difficultés de circulation en ce moment dues à cet obstacle. Une tôle sur la chaussée, ça se passe après la sortie 5 pour Ebens en direction de Chambéry. Et puis à Grenoble, sur l'autoroute A48, dans le sens Lyon-Grenoble, kilomètre 47, présence de ces obstacles. Morceau de fer sur voie de gauche. Attention si vous êtes bien sûr sur ce secteur. On reviendra sur l'actualité trafic d'ici quelques minutes. Juste après Matt Pokora, les planètes sur Autoroute Info. Bel été.

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1: Et je vous rappelle l'intervention des services de sécurité sur l'autoroute A40 en Haute-Savoie, en direction de Chamonix, kilomètre 76, après la sortie 11 pour Cessel-Frangy, après le tunnel du Vuèche, intervention des services de sécurité pour ramasser beaucoup de débris. Il y avait des débris de pare-choc, mais il y a aussi des morceaux de pneus qui traînaient par là. Donc ils ont tout récupéré, quasiment, ces agents routiers. Ils sont encore sur place au kilomètre 76, attention à eux, serrés sur la voie de gauche dans cette zone. Un peu plus loin pour passer en Italie depuis Chamonix sur la route nationale 205. Il va falloir être un petit peu patient. 45 minutes environ pour passer 2,5 km de retenue. Du côté du tunnel du Fréjus situé dans le secteur de Modane sur l'autoroute A43, le trafic peut être dense, mais pour l'instant pas de difficulté à vous signaler. À Grenoble, il y a toujours un petit peu de monde sur la nationale 85 en direction de Gap et Brie. En sont un trafic soutenu parce qu'il y a des étapes du Tour de France qui se tiennent du côté de l'Alpe d'Huez ou bien du côté d'Orcières-Merlette et c'est la route pour y aller. Donc du coup, trafic soutenu pour toutes celles et ceux qui roulent dans ce secteur, peut-être pour s'installer le long de la route du Tour de France. Donc attention, des bouchons sont signalés. 10 minutes pour les passer après Grenoble et après le secteur de Pont-de-Claix. Également des difficultés de circulation sur l'A48 en direction de Grenoble, kilomètre 47, des morceaux de fer sur voie de gauche. C'est après la bifurcation avec l'autoroute A43.
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1: Et tout de suite, on va évoquer la météo. Les prévisions sont signées d'Adrien Varnant. Météo France, on écoute son bulletin pour aujourd'hui.
2: Les conditions anticycloniques restent largement dominantes sur le pays ce mardi. Pour cet après-midi, cela se traduit par un franc soleil sans l'ombre d'un nuage sur la plupart des régions. Sont à noter en particulier un léger vent de nord, notamment en vallée du Rhône, avec un mistral modéré, ce qui renforce à nouveau le risque de feux de forêt. Les températures sont comme hier très contrastées entre le nord plutôt frais et le sud dans la chaleur. Après une matinée fraîche, donc pour une fin juillet dans le nord-est, vous profitez tout de même au maximum de la journée de 25 degrés à Langres, 26 à Troyes et Nancy, 27 à Paris, Auxerre, Bourges, mais également 27 à Dijon, Besançon et Mulhouse, 28 à Mâcon, 29 à Clermont-Ferrand, Lyon et Annecy, 31 à Grenoble, 32 à Pau et 33 degrés à Bordeaux. Sur vos plages, vous profitez bien entendu d'un large soleil sur la côte aquitaine, avec un indice UV de 7, un vent de nord sensible mais une mer calme et une hausse alentour de 24 degrés. Adrien Varnant, Météo France pour Autoroute Info.
1: Et si vous l'avez manqué, il va être en concert à Nyon au Paléo Festival en Suisse. C'est Melodrama Dizzy sur Autoroute Info. On se retrouve dans quelques minutes pour expliquer le terme palomar. Bonne route, bel été.

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2: Je vous rappelle la présence de ces morceaux de fer du côté de l'autoroute A48 en direction de Grenoble. C'est en Isère, c'est au kilomètre 47 après la bifurcation avec l'autoroute A43. Présence de ce morceau de fer sur la voie de gauche et puis présence des agents de sécurité en Haute-Savoie sur la 40 direction Chamonix au kilomètre 76 après la sortie 11. Il y a du monde sur place pour récupérer des obstacles après le tunnel du Vuage situé après la sortie 11. Vous avez peut-être déjà entendu parler des plans mesures ou des journées Palomar, un terme qui a fait son apparition au siècle dernier, mais qui reste toujours d'actualité. On vous explique tout avec Franck Pellissier.
3: Cela fait une cinquantaine d'années que ce terme a fait son entrée chez les gestionnaires de réseaux routiers et autoroutiers et dans les médias français. Philippe Bibelet est responsable du service sécurité trafic aux autoroutes et tunnels du Mont-Blanc et il nous rappelle tout d'abord ce que signifie Palomar.
4: Alors Palomar, c'est l'acronyme de Paris-Lyon-Marseille. C'est en fait un plan de gestion trafic qui a été mis en œuvre par les pouvoirs publics suite à un événement tragique qui a eu lieu en 1975, le chassé-croisé juillet-août, hein, particulièrement le samedi 2 août 1975, jour de canicule où la France a connu plus de 600 km de bouchons et les gens étaient pris dans ces bouchons pendant des heures et des heures et on a dénombré malheureusement 145 décès liés soit à cette canicule, soit à des accidents sur ce week-end de chassé-croisé. Donc les pouvoirs publics ont pris des mesures drastiques pour essayer que ça ne se reproduise pas. Et pour l'année suivante, plus de 600 000 cartes ont été éditées avec 3500 km d'itinéraires bis répertoriés sur ces cartes. Et c'était le premier plan Palomar établi.
3: Vous l'aurez compris, les mesures Palomar consistent donc en la mise en place d'itinéraires de substitution quand les grands axes sont saturés, généralement vers la Méditerranée ou les côtes atlantiques en été et vers les stations des Alpes en hiver. Aux autoroutes et tunnels du Mont-Blanc, cela ne concerne qu'un nombre restreint de week-ends. Philippe Bibelet.
4: Sur notre réseau ATMB, nous sommes plutôt concernés sur les week-ends d'hiver. Hein. On parle plutôt de 3 week-ends à Noël et puis 5 week-ends en février. Au total, 8 week-ends sont concernés pour une organisation spécifique.
3: Qu'est-ce que vous mettez de particulier justement pour faire face à ces week-ends de fort trafic?
4: Alors tous les services sont mobilisés au sein d'ATMB bien entendu, hein, ça part du péage avec des renforts au niveau des équipes pour faire en sorte qu'on ait la meilleure fluidité au niveau du passage des barrières de péage, mais c'est aussi au niveau des centres d'exploitation chez nous où on met des renforts pour venir en aide aux clients en difficulté sur le réseau et puis au niveau de notre PC bien entendu pour être réactif et informer du mieux possible nos clients des perturbations de circulation.
3: Lors de ces journées Palomar, le trafic est en moyenne 3 fois supérieur à une journée ordinaire sur le réseau ATMB, avec un nombre d'interventions des patrouilleurs qui suit la même tendance.

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1: Et sur la route des vacances, vous êtes nombreux en ce moment, notamment pour passer en Italie, du côté de Chamonix, sur la route nationale 205. Il faut être patient cet après-midi parce qu'il y a toujours 1,5 km environ de bouchons avant le tunnel du Mont-Blanc. Et cela correspond à une bonne vingtaine de minutes d'attente dans ce secteur. Donc encore un petit peu de patience sur cette zone. On parle également des difficultés de circulation du côté de l'autoroute A40 au kilomètre 78. A priori, les obstacles viennent d'être récupérés à l'instant après la sortie 11 pour Saint-Genis, pour Cessel-Frangy sur l'autoroute A40 direction Chamonix. Et puis à Grenoble sur la nationale 85 en direction de Gap et de Briançon, il y a toujours un petit peu de monde et toujours cet embouteillage, 1 km de bouchon après Pont-de-Clay en direction de Gap et de Briançon. Pourquoi ? Parce qu'à la fin de la semaine, il y a les étape mythique de l'Alpe d'Huez et Orcières-Merlette, et c'est la voie royale pour aller justement le long de cette route du Tour de France et sur ces étapes. Donc il y a du monde en ce moment sur cette nationale 85, donc très empruntée en prévision des étapes du Tour de France de fin de semaine. On parle également du côté de l'autoroute A43, d'un trafic qui est dense entre Lyon et Chambéry. Quelques petits ralentissements possibles à prévoir. Et puis, il fait encore chaud aujourd'hui. Un phénomène à ne pas prendre à la légère quand vous vous déplacez. Cela peut augmenter l'hypovigilance, cause de près d'un tiers des accidents mortels sur autoroute. On voit cela avec Elliot Mano.
2: Pour éviter de s'endormir lorsqu'il fait très chaud, il est plus que jamais recommandé de s'arrêter tous les 200 km environ, toutes les 2 heures, sur des aires de repos ou de service, de façon à aérer votre véhicule, vous dégourdir les jambes et vous désaltérer. Si votre voiture est équipée de la climatisation, utilisez-la avec raison. Pas trop frais à l'intérieur pour éviter les chocs thermiques. Pensez enfin, même si cela paraît évident, à bien vous hydrater et à garder un œil sur les personnes les plus fragiles.
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3: Le cas national anticriminalité se saisit des menaces envers le maire d'Alès.
4: Christophe Rivin qui a été exfiltré de chez lui par le RAID cette nuit à cause d'un soupçon de voiture piégée devant chez lui. Il y a plusieurs jours, son épouse avait reçu 2 balles de 9 mm dans une enveloppe signée de la DZ Mafia. 2 animateurs d'un centre de loisirs à Biarritz placés en garde à vue aujourd'hui pour viol et agression sexuelle sur au moins 13 enfants de 3 à 4 ans. Information de ICI Pays Basque. Les agissements couvrent la période du 6 au 17 juillet, selon le parquet, mais elle pourrait être élargie, détail la magistrate à ICI Pays Basque. La nomination de François-Noël Buffet comme défenseur des droits entérinée par le Parlement. Le sénateur LR a été proposé par Emmanuel Macron pour remplacer Claire Hédon. De nombreuses associations lui reprochent ses prises de position contraires, selon elle, aux droits fondamentaux. Plus aucun objet précieux ni vitrine, mais simplement les décors muraux. La galerie d'Apollon redevient une galerie d'apparat au musée du Louvre. Elle rouvrira demain, 9 mois après le spectaculaire cambriolage lors duquel 8 bijoux des joyaux de la couronne avaient été volés.
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1: Et restez avec nous sur Autoroute Info, la playlist de l'été pour vous accompagner sur votre trajet de vacances à Dumper City, tout de suite avec Self-Aware. Bonne route et bel été.

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1: 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Fausse alerte sur l'autoroute A40. Le trafic roule normalement en direction de Chamonix. Après la sortie 11 pour Seyssel-Frangis, il y avait un véhicule qui avait été détecté hors gabarit. Il n'en est rien au final. Donc le trafic est toujours possible sous ce tunnel en direction de Chamonix au kilomètre 84. On se retrouve à 14h45 au plus tard pour le flash trafic. La musique avec Sean Paul et Starmania tout de suite.

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1: Attention si vous circulez du côté de la voie rapide urbaine de Chambéry qui traverse la ville en direction d'Aix-les-Bains et de Lyon. Il y a des branches qui sont tombées d'un véhicule sur la chaussée. Il y en a un petit peu partout entre la sortie 18 pour Barbera et le tunnel des Monts. Attention donc sur la voie rapide urbaine en direction de Lyon et d'Aix-les-Bains. Présence de branches sur la chaussée entre la sortie 18 et le

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1: Et attention à ces obstacles du côté de Chambéry sur la voie rapide urbaine en direction de Aix-les-Bains et de Lyon entre la sortie 18 pour Barbera et le tunnel des Monts. Des branches qui sont tombées d'un véhicule et qui sont sur la chaussée. Les équipes sur place vont tenter d'aller les récupérer. Attention sur cette zone. En ce qui concerne le trafic pour rejoindre l'Italie via le tunnel du Mont-Blanc du côté de Chamonix, eh bien, il y a une circulation qui est difficile. Ça s'arrange quand même un petit peu. Il y a 1,5 km de retenue entre 15 et 30 minutes pour passer cette perturbation. Et puis du côté du tunnel du Fréjus pour passer en Italie, du côté de Modène, eh bien là, ça se passe globalement bien. Il peut y avoir des légers ralentissements, mais rien de bien méchant. À Grenoble, on n'oublie pas nos auditeurs qui roulent en direction de Gap et de Briançon après le secteur de Pont-de-Claix au sud de Grenoble. Il y a 2 km de retenue. 5 minutes pour passer la perturbation et puis sinon partout ailleurs, pas d'autres difficultés. Et on va parler des chantiers qui seront en place ce soir en région lyonnaise. La 43 sera fermée en direction de Lyon, entre la bifurcation avec le contournement est lyonnais et la sortie 4 pour Bron Aviation entre 21h ce soir et 6h demain matin.
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1: Et je vous donne rendez-vous dans quelques minutes pour aller à Autun, en Saône-et-Loire, pour découvrir son théâtre romain, Sound of Legend, dans la playlist de l'été sur Autoroute Info. C'est tout de suite avec San Francisco.

0: Et nous reparlons de ces branches tombées sur la voie rapide urbaine de Chambéry qui traverse la ville en direction d'Aix-les-Bains et de Lyon. Présence de ces branches entre la sortie 18 pour Barbera et le tunnel des Monts. Une équipe se rend sur place pour récupérer ces obstacles. Attention si vous circulez sur cette voie rapide urbaine dans cette zone. On reparlera de vos conditions de circulation tout à l'heure à 15h tout pile. Comme promis, je vous emmène à Autun, dans le département de la Saône-et-Loire. La ville abrite les ruines d'un théâtre romain. Visite du monument dans le reportage de Jérémy Sclavard.
1: À l'intérieur des remparts qui entouraient Autun à l'époque romaine, en périphérie orientale de la ville, s'élèvent les ruines d'un théâtre. Yannick Labonne, responsable du service archéologique d'Autun.
2: Le mur de Seine, contrairement au théâtre d'Orange, a disparu. En revanche, nous avons conservé un certain nombre de gradins qui permettent encore actuellement d'accueillir des spectacles.
3: Est-ce que vous savez pourquoi il a été construit ici, sur ce site, le théâtre ?
2: Il a été construit en profitant d'une colline naturelle qui permet d'asseoir un certain nombre de gradins. Et puis, la partie haute et supérieure du monument est construite sur des infrastructures aériennes qui, en partie, se sont effondrées au cours du temps, qui ont disparu. Il faut imaginer que le théâtre était bien plus grand que ce qu'on voit actuellement et permettait d'accueillir, en théorie, environ 20 000 spectateurs.
1: Même si l'édifice a perdu de sa superbe, le théâtre d'Autun était à l'époque l'un des plus imposants du monde romain.
2: Le théâtre d'Autun fait partie des plus grands théâtres du monde romain, avec un diamètre aux alentours de 150 mètres. Et on se situe un petit peu en deçà des dimensions du grand théâtre de Pompée à Rome.
1: Assez rare pour être souligné, la ville d'Autun comptait deux théâtres à l'époque romaine. Yannick Labonne.
2: L'un à l'intérieur de l'espace urbain, à l'intérieur des remparts, et puis le second à proximité même du temple dit Janus, qui avait un usage un tout petit peu différent, qui était plutôt en lien avec les cérémonies religieuses qui se développaient dans ce sanctuaire à l'extérieur de la ville.
3: Est-ce que ce deuxième théâtre, on peut le voir, il est aussi bien conservé que celui-là ou pas ?
2: Il a été dégagé à l'occasion de fouilles, mais il n'est pas visible, malheureusement, puisqu'il faudrait prévoir une vaste opération de restauration pour pouvoir le présenter au public. Actuellement, il est conservé sous terre et peut-être que dans quelques années, il y aura un projet qui permettra de le remettre au jour.
1: Si vous souhaitez observer le théâtre romain et découvrir la ville d'Autun, il faudra quitter l'A6 par les diffuseurs de Pouilly-en-Ossois, de Beaune ou encore de Châlons Sud.

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1: Et bel après-midi, on va parler des conditions de circulation qui sont bonnes quand même dans la majorité des cas. Mais il y a quelques petites attentions à avoir, notamment si vous souhaitez vous rendre en Italie depuis le secteur de Chamonix. Il va falloir patienter un petit peu avant d'emprunter le tunnel du Mont-Blanc sur la route nationale 205. 1,5 km environ de bouchons avant l'ouvrage. Une bonne vingtaine de minutes nécessaires pour traverser cette perturbation. Il y a du monde dans ce secteur, du monde un petit peu aussi pour l'autre tunnel transalpin, le tunnel du Fréjus, avant de pouvoir vous rendre en Italie. 10 minutes nécessaires hein, avant de pouvoir passer le tunnel du Fréjus dans le secteur de Modane. Il y a un trafic qui est lui aussi dense avec quelques coups de frein qui se font sentir et c'est ralenti sur la voie d'accès au tunnel du Fréjus. À Grenoble aussi, du monde, notamment sur la Nationale 85 en direction de Visil. Beaucoup de monde à l'heure actuelle, un quart d'heure nécessaire après Pont-de-Clay en direction de Gap et de Briançon pour passer 3 à 4 km de bouchons. Il y a beaucoup de monde qui emprunte cette nationale 85. Pourquoi ? Bien parce qu'à la fin de la semaine, jeudi et vendredi, il y a des étapes du Tour de France qui se tiennent dans ces secteurs de la nationale 85 et au-delà, notamment du côté d'Orcières-Merlette vers Gap. Et puis également, il y aura la fameuse étape de la montée de l'Alpe d'Huez avec l'arrivée à l'Alpe d'Huez. Ce sera vendredi, donc beaucoup de monde souhaite se positionner en bordure des routes. C'est pourquoi il y a du monde sur cette nationale 85. Partout ailleurs, eh bien, ça se passe bien. Pas d'autres difficultés à vous annoncer sur le réseau autoroutier alpin. On va s'intéresser au reste de l'actualité avec les titres de France Info.
2: La loi d'urgence agricole, une victoire des lobbies, dénonce la Confédération paysanne.
3: Le syndicat agricole condamne fermement l'inconséquence des députés et leur méconnaissance des enjeux agricoles, notamment car le texte prévoit la réintroduction de pesticides, notamment l'acétamipride, considéré comme un tueur d'abeilles. Record de surface brûlée en France à la mi-juillet, plus de 42 000 hectares parcourus depuis le début de l'année, selon les données satellitaire du système européen EFIS, du jamais vu en 20 ans, notamment après les vastes incendies dans le sud et en région parisienne, des feux qui immobilisent toujours les pompiers dans les Hautes-Alpes et la Haute-Corse. 5 départements du pourtour méditerranéen sont en risque très élevé aux feux de forêt. Déjà visé par la DZ Mafia, le maire d'Alès s'est exfiltré de son domicile par le raid la nuit dernière. Le maire de la commune du Gard faisait l'objet d'un projet d'action violente, précise Laurent Nunez. Il fait l'objet d'une protection à très haut niveau, lui et sa famille. Selon le ministre de l'Intérieur, le parquet national anticriminalité organisée s'est saisi des faits. Et puis au festival d'Avignon, le théâtre Le Rouge-Gorge dénonce des comportements sexistes récurrents à l'écart des femmes qui travaillent en billetterie depuis le début du festival.
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1: Et on voyage avec vous sur le trajet des vacances, notamment avec Marine sur Autoroute Info. Bonne route, bel été.

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1: Un cône de chantier signalé sur la 43 en direction de Turin, kilomètre 133 après la sortie 24 pour Eton, sur les voies de circulation, kilomètre 133 de l'autoroute A43 en direction de Turin, c'est après la sortie 24 et juste avant le tunnel.

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4: Et nous reparlons de ce cône de chantier en Savoie sur la 43 direction Turin, kilomètre 133 après la sortie 24 pour Réton. C'est juste avant le tunnel d'Aiguebel. Cône de chantier sur la voie de circulation, attention dans ce secteur. Et puis un petit peu plus loin, au niveau du tunnel du Fréjus, 1,5 km de retenue, 10 minutes pour passer ce bouchon. Et puis à l'instant, un piéton qui est signalé sur l'autoroute A480 à Grenoble, au kilomètre 4, a priori sur le bas-côté de l'autoroute. C'est en direction de Lyon, kilomètre 4 à hauteur de la sortie 2 pour Fontaine. On se retrouve à 15h15 au plus tard pour le prochain point trafic. Tom Jones et Jason Derulo pour vous accompagner dans la playlist de l'été.

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1: Un piéton est signalé sur l'autoroute A43 en direction de Chambéry, kilomètre 31, c'est au niveau de la bretelle de sortie numéro 7 pour l'île d'Abo. Un piéton signalé dans cette bretelle de sortie de la 43 en Isère, direction Chambéry. C'est la bretelle 7 pour l'île.

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1: Des piétons sont signalés sur l'autoroute A43 en direction de Chambéry, secteur de l'île d'Abo, sortie numéro 7. Soyez vigilants si vous êtes sur cette zone. Et puis également, piétons signalés en région grenobloise sur l'A480 en direction de Lyon. Ça se passe au kilomètre 4 à hauteur de la sortie numéro 2 pour Fontaine A480 où nous restons, attention, dans l'autre sens de circulation en direction de Sisteron. Des obstacles sont signalés aux alentours du kilomètre 3. Il s'agit d'une sangle sur la chaussée. Ça se passe aussi dans le secteur de Fontaine, sortie numéro 2 de l'autoroute A480. Au sud de Grenoble, une fois quitté l'autoroute A480 et la direction de Gap-Briançon-Prise, sur la Nationale 85, le trafic était très dense. 4 km de circulation en accordéon, 20 minutes pour passer cette perturbation. Beaucoup de trafic en prévision des étapes de fin de semaine du Tour de France du côté de Gap et du côté de l'Alpe d'Huez. Et puis, autre perturbation à l'instant, attention, un véhicule est arrêté en panne sur l'autoroute A43 en direction de Turin dans la montée vers le tunnel du Fréjus, kilomètre 194. Véhicule qui pourrait être gênant dans un bouchon sur cette autoroute A43. Il y a un bouchon d'un kilomètre et demi, essentiellement sur voie droite, bouchon composé de poids lourds. Attention, donc dans ce bouchon, kilomètre 194, présence d'un véhicule arrêté en panne qui peut être gênant. Et puis du côté du tunnel du Mont-Blanc, en Haute-Savoie, secteur de Chamonix, il y a toujours une bonne vingtaine de minutes à patienter pour passer à 1,5 km de bouchons sur la route nationale 205.
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1: Et attention, aujourd'hui, 6 départements sont placés en vigilance orange autour de la Méditerranée, vigilance orange canicule, l'Hérault, le Gard, les Bouches-du-Rhône, le Var et les 2 départements corses. On va justement faire un point sur la météo. Les prévisions sont signées d'Adrien Varnon, Météo France. On retrouve son bulletin.
2: Les conditions anticycloniques restent largement dominantes sur le pays ce mardi. Pour cet après-midi, cela se traduit par un franc soleil sans l'ombre d'un nuage sur la plupart des régions. Sont à noter en particulier un léger vent de nord, notamment en vallée du Rhône, avec un mistral modéré, ce qui renforce à nouveau le risque de feux de forêt. Les températures sont comme hier très contrastées entre le nord plutôt frais et le sud dans la chaleur. Après une matinée fraîche, donc pour une fin juillet dans le nord-est, vous profitez tout de même au maximum de la journée de 25 degrés à Langres, 26 à Troyes et Nancy, 27 à Paris, Auxerre, Bourges, mais également 27 à Dijon, Besançon et Mulhouse, 28 à Mâcon, 29 à Clermont-Ferrand, Lyon et Annecy, 31 à Grenoble, 32 à Pau et 33 degrés à Bordeaux. Sur vos plages, vous profitez bien entendu d'un large soleil sur la côte aquitaine, avec un indice UV de 7, un vent de nord sensible mais une mer calme et une eau aux alentours de 24 degrés. Adrien Varnon, Météo France pour Autoroute Info.
1: Et dans un instant, on va parler d'une opération de sensibilisation qui s'est tenue en bordure de la 43. Son but, vous mettre dans la peau d'un agent autoroutier grâce à des lunettes de réalité virtuelle. Le reportage à retrouver d'ici quelques minutes, le temps de prendre un petit peu le soleil avec Maître Gims sur Autoroute Info dans la playlist de l'été. Bonne route.

0: 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Attention à ces obstacles signalés du côté de Grenoble sur la 480 en direction de Sisteron, kilomètre 3 à hauteur de la sortie numéro 2 pour Fontaine. Dans l'autre sens, à hauteur de cette sortie en direction de Lyon, il y a un piéton qui est signalé aux abords des voies de l'autoroute. C'est au kilomètre 4. Et puis piéton aussi sur la 43 en direction de Chambéry. C'est en Isère, dans la bretelle de sortie 7 pour l'île d'Abo. Sensibiliser aux métiers dangereux d'agents autoroutiers, c'est le but d'une opération qui s'est tenue le long de l'autoroute A43. Vincent Serrano est allé tester des lunettes de réalité virtuelle pour se glisser dans la peau d'un patrouilleur.
1: Nous sommes sur l'aire du granier de l'A43, à proximité de Chambéry, et nous croisons Yann, automobiliste, venu faire la pause. Par hasard, il a découvert l'atelier de sensibilisation et ses lunettes de réalité virtuelle qui vous plongent dans la peau d'un patrouilleur le long de l'autoroute.
2: Génial, franchement génial, on est vraiment dedans. Je comprends maintenant les agents, les petites frayeurs, même les grandes frayeurs qu'ils ont, quoi.
3: Vous avez fait le pas de côté quand vous avez vu le camion approcher ?
2: Ouais, exact. Pas le petit, hein, grand. Ouais, très bien fait même, ouais, je confirme.
1: Alors forcément, après ce retour d'expérience, j'ai voulu en savoir plus. J'ai testé ces lunettes en compagnie d'Aurore Brache, adjointe responsable du service pour la direction interdépartementale des routes Centre-Est.
4: C'est des lunettes qui vous permettent d'être vraiment à leur place, de tourner la tête comme eux, d'avoir le son, l'image, il manquera le souffle.
3: Allez, c'est parti. On peut se tourner hein, dans tous les sens. Hein. Donc là, en effet, on est le long de d'une autoroute, on voit des poids lourds passer à toute vitesse. Et c'est vrai qu'à un moment donné, on a même tendance à s'écarter, même si on sait que c'est pas la réalité.
4: Ça nous permet vraiment de pouvoir se mettre à la place d'eux et de comprendre que quand on passe, c'est pas juste passer à côté et c'est pas grave, ils ont l'habitude. Non, c'est vraiment un vrai risque. En fait, ils viennent pour protéger des vies et ils espèrent rentrer chez eux le soir.
1: Les agents autoroutiers sont visibles à 200 mètres minimum, grâce notamment à des dispositifs d'avertissement lumineux importants. Pour autant, les accidents ne se produisent pas seulement en cas de mauvaises conditions routières et de visibilité réduite.
4: Alors sur la DIR Centre-Est par exemple, au terme d'accidents, donc tout confondu, on est à 2/3 des accidents qui ont lieu en ligne droite et plus de 3/4 qui ont lieu par météo favorable, donc soleil, pas de pluie.
1: Le mot de la fin pour Yann, l'automobiliste qui a découvert l'atelier de sensibilisation.
2: Sensibiliser les gens, c'est vraiment très bien, quoi. Ça peut arriver à tout le monde, donc oui, vaut mieux faire des piqûres de rappel et être vigilant sur la route, toujours regarder au lieu de faire autre chose.

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1: Et merci de rouler avec nous sur Autoroute Info. On va parler de cet obstacle en région lyonnaise sur l'autoroute A46 dans le département du Rhône en direction de Paris. Kilomètre 34, obstacle sur les voies. On n'en connaît pas la nature. Ça se passe après la sortie 7.1 pour Pusignan. C'est sur le contournement est de Lyon en direction de Paris. On passe à Grenoble où il y a des perturbations de trafic sur l'autoroute A480 dans les deux sens de circulation, notamment en direction Sisteron avec ces obstacles au kilomètre 3. Ça se passe à hauteur de la sortie numéro 2 pour Fontaine, à hauteur de cette sortie 2, mais dans l'autre sens, direction Lyon. Il y a un piéton qui est signalé aux abords des voies. C'est à hauteur de la sortie numéro 2 pour Fontaine, je vous le rappelle. Et puis si vous circulez au sud de l'agglomération, sur Grenoble, National 85, beaucoup de monde en direction de Gap et de Briançon. Une fois passé le secteur de Pont-de-Claix, 15 minutes pour passer 3 km de retenue. En prévision donc des étapes du Tour de France de fin de semaine, eh bien, le trafic est très dense sur cette Nationale à 85. On parle de trafic dense aussi et de bouchons au tunnel du Mont-Blanc en Haute-Savoie. Juste avant de passer l'ouvrage, il va falloir patienter une bonne vingtaine de minutes, 1,5 km de bouchons en amont de ce tunnel. Et puis pour passer le tunnel du Fréjus, l'autre tunnel transalpin du côté de Modane, eh bien le trafic est perturbé sur 2 à 3 km. C'est essentiellement un trafic de poids lourds sur voie de droite hein, qui pose problème en direction de Turin. Attendez-vous à patienter un petit peu avant ce tunnel du Fréjus. Et puis en cette période de canicule et de risque d'incendie très élevé, eh bien on va écouter le commandant Jean-Noël Chapuis du service départemental d'incendie et de secours de la Haute-Savoie, interrogé par Félix Toupin.
2: On retrouve en fait actuellement toutes les conditions météo qui sont favorables au feu d'espace naturel. On a bien souvent les après-midi des températures supérieures à 30 degrés. Les taux d'humidité de l'air descendent largement en dessous des 30% d'humidité et parfois on peut avoir du vent qui peut être supérieur à 30 km/h, et ces trois éléments constituent des conditions favorables au développement des incendies dans l'espace naturel.
1: 9 départs de feu sur 10 sont d'origine humaine. Il est donc plus que jamais interdit de jeter son mégot de cigarette ou sa canette par la fenêtre. Et le reste de l'actualité avec les titres de France Info.
3: Pour l'info, en une minute, le ministre de l'Intérieur dénonce un acte d'intimidation et promet toute la lumière.
4: Dans la nuit, une voiture suspecte, possiblement piégée, a été repérée devant le domicile du maire d'Alès, Christophe Rivanc, qui a dû être exfiltré par les hommes du RAID. L'élu avait reçu il y a quelques jours des menaces de mort revendiquées par la DZ Mafia, la puissante organisation de narcotrafic. Cédric Jubilard ne sera pas jugé en appel en septembre prochain. Son procès est reporté au premier semestre 2027. Décision de la cour d'assises de la Haute-Garonne qui fait suite aux aveux de Cédric Jubilard il y a 2 semaines. Le père de famille a reconnu avoir tué son épouse Delphine Osaguel et il a même conduit les enquêteurs jusqu'au champ où il avait dissimulé son corps il y a 5 ans. Les ossements retrouvés ont été depuis formellement identifiés. Deux animateurs d'un centre de loisirs de Biarritz placés en garde à vue pour des soupçons de viol et d'agression sexuelle sur au moins 13 enfants. C'est une info de nos confrères de Ici Pays Basque. Les faits incriminés se seraient produits ces 2 dernières semaines sur des enfants âgés de 3 et 4 ans. Peut-être bientôt la fin de TikTok, Insta et autres Snapchat pour les ados. C'est en tout cas le souhait d'Emmanuel Macron, souhait qui doit être entériné dans la journée par le Parlement avec le vote définitif de l'interdiction des réseaux sociaux pour les moins de 15 ans.
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1: Et on va voyager en compagnie d'un duo, Jack et Carla, qui ont la recette sur Autoroute Info. Bel été et bonnes vacances.

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1: Et attention, si vous roulez sur la route nationale 205 au kilomètre 12 en Haute-Savoie, il y a la présence de ce véhicule qui est arrêté en panne après la sortie 14 pour les Ouches, le lac, véhicule qui peut gêner le trafic. Attention si vous êtes sur cette zone. On reparle des difficultés de circulation un peu plus loin pour passer le tunnel du Mont-Blanc, 30 minutes nécessaires avant de passer l'ouvrage. Il y a un bouchon d'un kilomètre et demi dans ce secteur. Prochain point trafic tout à l'heure à 15h45. MC Solar à suivre et à la bande originale du film Top Gun, le premier volet. Take My Breath Away, tout de suite Berlin.

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1: Et à 7h06, 15h45, l'après-midi est chargé sur la route des vacances. Il y a du monde en ce 21 juillet, notamment du côté du tunnel du Mont-Blanc. Une bonne demi-heure avant de pouvoir passer 1,5 km de bouchon avant le tunnel du Mont-Blanc. Une bonne demi-heure à patienter. Donc l'Italie et les vacances se méritent dans ce secteur. Même chose du côté du tunnel du Fréjus. Il y a du monde pour l'accès à l'Italie du côté de Modène avec 1 km de trafic perturbé, mais 10 minutes pour passer cette perturbation. Et puis à Grenoble, au sud de l'agglomération, sur la Nationale 85, il y a 3 km de bouchons, beaucoup de déplacements, beaucoup de conducteurs et de véhicules qui se rendent vers les différentes étapes du Tour de France de fin de semaine, du côté de Gap, du côté de l'Alpe d'Huez. Donc le trafic est soutenu. 15 minutes pour passer cette perturbation après la sortie pour Pont-de-Claix, au sud de Grenoble. On va reparler également de cette perturbation du côté de Lyon sur la 46 en direction de Paris, kilomètre 34, présence d'un obstacle sur la chaussée après la sortie 7.1 pour Pusignan en direction de Paris. Et puis du côté de la route nationale 205, on n'oublie pas de ce véhicule arrêté en panne en direction de Chamonix et de l'Italie, en Haute-Savoie, au kilomètre 12 après la sortie 24 pour Servoz. À Chambéry, il y a des travaux qui peuvent occasionner des ralentissements ponctuels tout au long de la journée sur la voie rapide urbaine dans la continuité de l'autoroute A43 entre la sortie 14 pour la mode Servolex et l'accès au péage de Chambéry Nord. Il y a la voie de gauche qui est neutralisée dans chaque sens. Ça peut occasionner des ralentissements. C'est le cas en ce moment en direction d'Aix-les-Bains dans ce secteur ralentissement sur 1 à 2 km. Ne vous faites pas surprendre.
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1: Allez, rendez-vous dans un instant pour parler souvenirs sur la route des vacances. Le temps d'écouter une chanson que vous avez entendue très, très, très régulièrement ces 30 derniers jours. Shakira, Die Die, avec l'hymne officiel de la Coupe du Monde.

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3: Et attention, si vous circulez en région lyonnaise sur l'autoroute A43 en direction de Chambéry, il peut y avoir un trafic perturbé dans la bretelle d'accès à l'A46 qui part vers Marseille. C'est dans le secteur de Saint-Priest, aux alentours du kilomètre 6. Il y a également un bouchon au tunnel du Mont-Blanc pour rejoindre l'Italie. Une demi-heure à patienter avant de pouvoir passer le péage de l'ouvrage. Prochain point trafic tout à l'heure à 16h sur Autoroute Info. La route des vacances, c'est aussi celle des souvenirs. Aujourd'hui, on fait un bond dans les années 80 avec Myriam Boyed et Elliot Monod.
4: Retour à l'été 1984.
5: Total look jean, quelques pins accrochés à la veste, un bandana dans les cheveux. En 84, on s'habille comme dans les clips sur MTV.
4: À cette époque, on fait le 36-15 avec le Minitel, on joue des heures sur les premières bornes d'arcade et sur grand écran, E.T. cumule tous les records pendant qu'Indiana Jones poursuit ses aventures dans le temple maudit.
5: Pour partir en vacances, on prend la R5, la 205 ou la BX, direction la Côte d'Azur, l'Atlantique ou les premières escapades vers l'Espagne.
4: Niveau sécurité routière, quelques nouvelles mesures. 110 partant de pluie sur autoroute et abaissement du seuil d'alcoolémie à 0,8 g par litre de sang.
5: Bon, pendant ce temps-là, on ne parle toujours pas de ceinture obligatoire à l'arrière. Dans l'autoradio en 84, c'est pop et rock avec Bronski Beat, Michael Jackson et David Bowie. Et en France, on écoute aussi Balavoine, Goldman et France Gall.
4: En voiture, la radio reste la compagne de route incontournable, même si les premières cassettes audio permettent d'embarquer.

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1: Pour vous annoncer la fermeture du tunnel du Mont-Blanc en Haute-Savoie, tout au bout de la Nationale 205, impossible d'emprunter le tunnel actuellement pour rejoindre l'Italie en raison d'un poids lourd en panne à l'intérieur de l'ouvrage. Justement, les chauffeurs routiers qui empruntent en ce moment l'autoroute A40 en direction de Chamonix doivent désormais s'arrêter après la sortie 21 de Passy-le-Fayet sur l'aire de régulation en attendant la réouverture et la reprise du trafic au tunnel.

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1: Excellent après-midi, bonnes vacances à vous, bienvenue, il est 16h.
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1: Et pour vous rappeler cette information qui va vous concerner directement, si vous comptez rejoindre l'Italie cet après-midi via le département de la Haute-Savoie et le tunnel du Mont-Blanc, et bien pour l'instant c'est impossible, tunnel transalpin du Mont-Blanc fermé à la circulation en raison d'un poids lourd qui est en panne à l'intérieur de l'ouvrage. Vous n'avez pas d'autre choix que de patienter à l'entrée de ce tunnel et il y a forcément de l'attente dans déjà plus d'une demi-heure. Ça va augmenter au fil des prochaines minutes. Et puis les chauffeurs routiers qui se dirigent vers ce tunnel du Mont-Blanc sont invités à s'arrêter sur l'aire de régulation de Passy-le-Fayet tout au bout de l'autoroute A40. Un peu d'attente également de l'autre côté pour rejoindre l'Italie également via le tunnel du Fréjus en Savoie. 10 à 15 minutes d'attente avec un peu plus d'un kilomètre de bouchon avant de pouvoir emprunter cet autre tunnel transalpin. Bouchon, il en est fortement question également en Isère au moment de contourner Grenoble et poursuivre le trajet en direction du sud de la France via la nationale 85 avec toujours 3 km de bouchon. Au début de cette route nationale, 15 à 20 minutes à patienter à cet endroit. Et puis toujours un peu de monde ponctuellement sur la voie rapide urbaine de Chambéry en direction de Lyon et d'Aix-les-Bains en raison de travaux situés après la sortie 15 de Chambéry-Centre. Même tendance d'ailleurs à Lyon avec un peu plus de monde à présent au tout début de l'A46 pour aller en direction de Marseille-Saint-Étienne sur les 3 premiers kilomètres. Et le reste de l'actualité avec les titres de France Info.
2: Info Laura Puyot, le procès en appel de Cédric Jubilard est reporté.
3: Prévu au 21 septembre, ses avocats demandaient le report de ce procès depuis les aveux de Cédric Jubilard du meurtre de son épouse Delphine en décembre 2020 et depuis la découverte d'ossements lui appartenant dans le Tarn. Le procès est reporté au premier semestre 2027 selon la cour d'appel de Toulouse. Après le vote de la loi d'urgence agricole qui provoque de profondes divergences autour de la possibilité de réintroduire certains pesticides, le Premier ministre Sébastien Lecornu accuse les écologistes de mensonges et d'entretenir la colère avec duplicité. Au Liban, l'armée accuse les forces israéliennes d'avoir tiré près de ses troupes en déploiement dans une zone du sud du pays, conclue lors de l'accord pour mettre fin à la guerre. L'armée libanaise estime que cette agression était de nature à entraver ce déploiement. À Biarritz, deux animateurs d'un centre de loisirs placés en garde à vue pour viol et agression sexuelle sur au moins 13 enfants, rapportent nos confrères d'ici Pays Basque. Ils sont entendus pour des faits sur des enfants âgés de 3 à 4 ans, précise la vice-procureure.
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1: Et le voyage qui se poursuit tout de suite sur Autoroute Info en compagnie d'Alex Warren.

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2: Et pas franchement d'évolution avec toujours la fermeture actuellement du tunnel du Mont-Blanc en Haute-Savoie. Impossible d'emprunter le tunnel actuellement pour rejoindre l'Italie en raison d'un poids lourd en panne à l'intérieur de l'ouvrage. Les chauffeurs routiers en route vers l'Italie via l'autoroute A40 en Haute-Savoie doivent s'arrêter sur l'aire de régulation de Passy-le-Fayet après la sortie 21. Un bouchon d'ailleurs qui se forme sur cette A40 actuellement, c'est au niveau de la sortie 14 d'Annemas en direction de Chamonix. Attention si vous quittez l'autoroute, évidemment, à cet endroit. Je vous retrouve à 16h15 pour le point complet sur vos conditions de circulation. Ce mardi après-midi, ce sera après Wes et Sia sur Autoroute Info. Bonne route, bonnes vacances à vous.

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1: C'est la circulation a repris au tunnel du Mont-Blanc en Haute-Savoie. Il est de nouveau possible d'emprunter le tunnel pour rejoindre l'Italie, mais toujours beaucoup d'attentes à prévoir à l'entrée de cet ouvrage. Trois quarts d'heure d'après les relevés GPS avant de pouvoir emprunter donc ce tunnel. Autre tunnel transalpin, c'est évidemment le Fréjus en Savoie. Là aussi, il y a de l'attente tout au bout de l'A43 Maurienne, 15 à 20 minutes et près de 3 km de bouchons dans la rampe d'accès à ce tunnel. Bouchon, il en est toujours question également au sud de Grenoble, sur la Nationale 85, on part vers Gap et Briançon, 15 à 20 minutes là aussi et 3 km de ralentissement, fort ralentissement de ce côté-ci de l'Isère, ralentissement, il en est question également sur la voie rapide urbaine de Chambéry cet après-midi, c'est ponctuellement ralenti sur environ 2 km hein, en direction d'Aix-les-Bains et de Lyon une fois passé la sortie 15 de Chambéry Centre en raison de travaux en cours sur cette voie rapide urbaine chambérienne.
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1: Et pas de difficultés majeures du côté de la météo. La chaleur hein, toujours bel et bien présente avec des températures assez élevées. Coup tout de même pour ce mois de juillet. Le temps d'ailleurs pour la suite de la journée des prévisions de Météo France présentée par Adrien Vernon.
2: Les conditions anticycloniques restent largement dominantes sur le pays ce mardi. Pour cet après-midi, cela se traduit par un franc soleil sans l'ombre d'un nuage sur la plupart des régions. Sont à noter en particulier un léger vent de nord, notamment en vallée du Rhône, avec un mistral modéré, ce qui renforce à nouveau le risque de feux de forêt. Les températures sont comme hier très contrastées entre le nord plutôt frais et le sud dans la chaleur. Après une matinée fraîche, donc pour une fin juillet dans le nord-est, vous profitez tout de même au maximum de la journée de 25 degrés à Langres, 26 à Troyes et Nancy, 27 à Paris, Auxerre, Bourges, mais également 27 à Dijon, Besançon et Mulhouse, 28 à Mâcon, 29 à Clermont-Ferrand, Lyon et Annecy, 31 à Grenoble, 32 à Pau et 33 degrés à Bordeaux. Sur vos plages, vous profitez bien entendu d'un large soleil sur la côte aquitaine, avec un indice UV de 7, un vent de nord sensible mais une mer calme et une eau aux alentours de 24 degrés. Adrien Varnon, Météo France pour Autoroute Info.
1: Et tous les samedis, hein, des animations gratuites vous sont proposées sur certaines aires d'autoroute. Restez avec nous, on en reparle dans quelques minutes. Ce sera juste après la soirée mondaine. Vous connaissez ce titre, signé Oria.

0: L'Italie qui se mérite cet après-midi, trois quarts d'heure à patienter en entrée du tunnel du Mont Blanc en Haute-Savoie avant de pouvoir emprunter l'ouvrage. Attente également une vingtaine de minutes d'après les relevés GPS à l'entrée cette fois-ci du tunnel du Fréjus en Savoie, tout au bout de la 43 Maurienne. Et sur la route de vos vacances, faire la pause régulièrement sur les aires d'autoroute, c'est indispensable et c'est encore mieux lorsque certaines d'entre elles proposent des activités gratuites comme certains samedis de l'été. On voit tout cela avec Raphaël Giudicelli.
1: Et durant tout l'été, ce sont 10 aires de service qui ne sont pas seulement des lieux de pause, elles deviennent aussi des espaces de loisirs gratuits certains samedis entre 8h et 15h. Frédéric Thomas, responsable animation sur les aires APRR AREA.
2: Les aires les plus fréquentées et les aires qui ont une capacité à accueillir des clients, pour la plupart dans les deux sens. Donc ceux qui partent en vacances ou ceux qui en reviennent, c'est pas compliqué. On a une signalétique où il y a marqué animation gratuite, des chaises longues, des transats, des coussins, voire même des hamacs.
1: Et moi qui suis papa de deux enfants en bas âge, forcément, je vous pose la question, est-ce qu'il y a aussi des animations ou des activités proposées pour les enfants?
2: Bien évidemment, puisque tout ce petit monde qui a bien dormi à l'arrière de la voiture, quand la voiture s'arrête, ça se réveille, et là, faut s'amuser. Donc on a beaucoup d'ateliers coloriage, où les enfants peuvent repartir avec un livret qui est offert.
1: Les aires de service sont les vitrines des territoires traversés, est-ce qu'on peut découvrir les particularités locales sur place?
2: On a le plaisir d'accueillir des exposants qui viennent pour la dégustation de produits, pour la mise en valeur et la découverte de monuments, de musées, de sites touristiques naturels. Et en fait, c'est l'occasion pour les clients qui descendent vers la Côte d'Azur. Eh bien, ils s'arrêtent et puis ils disent « Ah bah tiens, c'est pas idiot, à notre tour, ou alors pour les prochaines vacances. »
1: Et j'imagine que toutes ces animations sont encadrées. Qui s'occupe de ça?
2: C'est le personnel du groupe APRR AREA. Les acteurs du réseau autoroutier, ils viennent à votre rencontre. Et très très souvent, une rencontre génère une anecdote, une question. J'ai besoin d'un support pour mon badge. Ah bah tiens, un jour j'ai été bloqué au péage. Ah, je me souviens, un jour je suis tombé en panne. J'ai rencontré un agent de patrouille. Et puis pendant ce temps, eh bien, les enfants, les grands et les petits, eh bien, ils profitent des animations. Et ma foi, tout le monde repart reposé, avec le sourire, et en route vers la mer ou la montagne.
1: On retrouve toutes les aires concernées par ces animations gratuites sur la page Facebook Autoroute Info et autoroute-info.fr.

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1: Et on part à Chambéry, en Savoie, avec malheureusement un accident qui vient de se produire sur la voie rapide urbaine de la ville en direction de Lyon et d'Aix-les-Bains. Deux voitures accidentées après la sortie 15 de Chambéry-Centre, dans cette zone où il y a des travaux actuellement sur la voie de gauche. Une seule voie de disponible désormais pour circuler sur cette partie de la voie rapide urbaine et forcément un bouchon qui est en train de se former avec 2 km d'ores et déjà de bouchons et le trafic régulé en amont au tunnel des Monts, tunnel avec désormais plus que 2 voies de disponibles. La circulation, prochain rendez-vous trafic à 16h30 sur

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1: Bienvenue sur Autoroute Info 16h30. Restez prudents cet après-midi avec cet accident qui s'est produit il y a une dizaine de minutes sur la voie rapide urbaine de Chambéry en direction de Lyon et d'Aix-les-Bains. Deux voitures accidentées sur le côté gauche dans le secteur de la sortie 14 de la Motte-Servolex. Et ça génère évidemment de la gêne et des bouchons. Bouchons notamment en direction de Lyon sur près de 4 km. Il faut d'ores et déjà 15 à 20 minutes pour passer le secteur. Bouchons également dans l'autre sens, effet curiosité avec 3 km de bouchons également en direction de Grenoble. Attention à passer votre chemin dans ce secteur, il n'y a rien à voir comme dirait l'autre. Et puis mesure de régulation du trafic également en place désormais dans le tunnel des Monts avant la zone d'accident. 2 voies de disponibles au lieu de 3 habituellement. Autre secteur où il y a du monde, c'est au sud de Grenoble avec non pas un accident mais beaucoup de monde en direction du sud de la France, de Gap et de Briançon. On est sur la Nationale 85, 4 km de bouchon, 20 minutes à patienter avant de poursuivre votre trajet. Et puis bouchon également hein, toujours à l'approche des deux tunnels transalpins pour rejoindre cette fois-ci l'Italie, le Mont Blanc. 3 quarts d'heure d'attente en Haute-Savoie et près de 3 km de bouchon. Et puis de l'attente également au tunnel du Fréjus en Savoie. Ce sera un peu moins long, hein, 5 à 10 minutes à patienter dont 2 km de ralentissement. Et l'actualité nationale et internationale à présent avec les titres de France Info.
2: Laurent Nunez annonce la mort de 2 pompiers.
3: Lors d'un incendie en Gironde, à Mérignac, près de l'aéroport de Bordeaux, les 2 pompiers combattaient un feu de bâtiment. Le ministre de l'Intérieur l'annonce lors des questions au gouvernement à l'Assemblée nationale après avoir été informé par la préfète de la Nouvelle-Aquitaine et de la Gironde. Laurent Nunez ajoute qu'il se rendra sur place prochainement. Cédric Jubilard sera jugé début 2027 et non plus en septembre prochain. La cour d'assises de Haute-Garonne renvoie son procès en appel en raison des aveux récents de Cédric Jubilard qui avoue être à l'origine de la mort de Delphine Ossaguel. Des ossements ont été retrouvés la semaine dernière. Le parquet national antiterroriste a ouvert une nouvelle enquête pour torture après les plaintes de 2 participants à une flottille pour Gaza en octobre 2025. Une autre enquête préliminaire a été ouverte par le PNAD début juin pour torture et crimes de guerre après un signalement du Quai d'Orsay sur la manière dont des Français d'une autre flottille pour Gaza avait été traitée en mai 2026 par Israël. Le compte X de Marine Le Pen a été piraté aujourd'hui. Un message en anglais a brièvement été publié avant d'être supprimé. Le Rassemblement national annonçait ce matin une plainte après un piratage informatique.
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1: Merci d'avoir choisi Autoroute Info pour vos trajets, notamment pour rejoindre peut-être votre lieu de vacances cet après-midi. Manon Lisa et son petit pêcheur, on se retrouve dans moins de 5 minutes.

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2: Et un portant bouchon du côté de Chambéry cet après-midi, notamment pour ceux d'entre vous qui se dirigent vers Lyon ou Aix-les-Bains, avec un bouchon qui débute après la sortie 18 de Barbera Chambéry Centre. Attention à ce bouchon de près de 5 km généré par cet accident survenu dans le secteur de la sortie 14 de la Motte Servolex. Deux voitures accidentées, circulation possible uniquement sur la voie de droite d'après les relevés GPS. Il faut compter avec 20 à 30 minutes désormais pour passer cette voie rapide urbaine de Chambéry, avec un bouchon également dans l'autre sens, direction Turin, sur 2 km avant le secteur où l'accident justement s'est produit. On en reparle évidemment dans le point complet sur Autoroute Info, ce sera à 16h45, juste après la New Wave du groupe Dépêche Mode et 21 Pilots pour poursuivre sur les prochains kilomètres.

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1: 16h45, il y a un début de bonne nouvelle pour ceux qui circulent à Chambéry sur la voie rapide urbaine en direction de Lyon et d'Aix-les-Bains, puisque les deux voitures qui étaient accidentées dans le secteur de la sortie 14 de la Motte-Servolex viennent d'être prises en charge et évacuées. La circulation qui peut reprendre sur deux, voire trois voies sur cette voie rapide urbaine de Chambéry, il reste à résorber toujours un ralentissement d'environ 4 km, mais la situation s'améliore de minute en minute, 10 minutes tout de même à patienter encore sur cet axe en direction de Lyon dans l'autre sens, c'est toujours ralenti également avant la sortie 14 où l'accident s'était produit, mais ça devrait se fluidifier là aussi assez rapidement. Désormais, attention, si vous êtes en Haute-Savoie sur l'A40 cette fois-ci en direction de Paris, finalement c'est dans ce sens que les morceaux de pneus sont toujours signalés sur l'autoroute au kilomètre 39, on est juste après la sortie 16 de la Clusaz, le Grand Bornand. Attention à bien réduire votre allure. Et puis dans l'autre sens, en direction de Chamonix, ralentissement désormais dans la sortie 14 d'Annemasse. On n'oublie pas évidemment l'accès au tunnel du Mont-Blanc avec beaucoup de monde et une attente estimée environ 3 quarts d'heure avant de pouvoir emprunter ce tunnel transalpin. Il y aura également de l'attente au sud de Grenoble en Isère sur la Nationale 85 avec beaucoup de trafic en direction de Gap et de Briançon et ce bouchon de 4 km désormais au début de la Nationale 85 et une vingtaine de minutes à patienter avant de pouvoir poursuivre là aussi votre trajet. Et si vous circulez ce soir et cette nuit, des travaux seront prévus, notamment sur l'agglomération de Grenoble, sur l'A480 plus précisément, qui sera fermée entre 21h et 6h demain matin, entrant en direction de Lyon, entre la sortie 9 de Claix et la bifurcation avec la rocade sud de cette agglomération grenobloise.
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1: Et on se retrouve dans moins de 5 minutes, c'est promis, pour un retour sur le trafic. Et puis nous irons visiter également Vézelay, situé dans le département de l'Yonne, la commune labellisée plus beau village de France. Reportage sur place, ce sera juste après Jérémy Frérot sur Autoroute Info.
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8: Le trafic qui se densifie en région lyonnaise, ralentissement notamment sur l'A43 à la jonction avec l'A46 et le contournement est lyonnais, près d'un kilomètre de bouchon dans les deux sens et puis ralentissement également tout au bout de l'A43 dans le secteur de Bron sur les deux derniers kilomètres. Le trafic qui s'améliore également cette fois-ci sur la voie rapide urbaine de Chambéry en direction de Lyon, même s'il y a toujours un ralentissement d'environ 3 à 4 kilomètres avec cet accident qui s'était produit dans le secteur de la sortie 14 de la Motte Servolex. Accident terminé, le trafic qui s'améliore, mais il y a encore un peu d'attente, hein, une dizaine de minutes à patienter avant de poursuivre votre trajet au-delà de cette sortie 14. Et nous allons désormais poursuivre le trajet sur l'autoroute A6 où un panneau touristique indique Vézelay, patrimoine mondial. On part à la découverte de cette commune de Lyon qui est classée comme l'un des plus beaux villages de France. Reportage sur place avec Jérémy Esclavard.
9: Pour visiter la petite cité de 450 habitants, je rejoins Mélanie Logre de l'office de tourisme du Grand Vézelay. On se retrouve devant une magnifique porte datant du Moyen-Âge.
10: On est juste face à la porte neuve de la ville, qui est une porte fortifiée qui appartient donc à ces murs d'enceinte du village. C'est une porte qui date de la fin du XVe siècle et que les plus fins cinéphiles reconnaîtront parce que ça a servi de décor au film La Grande Vadrouille.
9: On poursuit notre déambulation dans Vézelay et on s'arrête à présent devant le monument emblématique de la commune, la basilique Sainte-Marie-Madeleine. Face à nous se dresse la façade occidentale de cet édifice classé à l'UNESCO.
10: Cette façade, elle fait à peu près 40 mètres de haut. Ce qu'on voit tout de suite quand on est en face, c'est le tympan qui est assez majestueux face à nous, mais qui en fait, contrairement à ce qu'on pourrait croire, ne date pas du Moyen-Âge. La basilique, elle a été restaurée par Viollet-le-Duc, à peu près au milieu du 19e siècle, parce qu'elle était vraiment dans un état pitoyable. Mais pour ce qui est de l'intérieur et de l'art roman à l'intérieur, c'est un exemple sublime mais en même temps étonnant parce que c'est quand même assez lumineux et l'ensemble de la construction a été vraiment orienté en fonction des jeux de lumière et du passage de l'ombre vers la lumière. L'intérieur est vraiment sublime mais il faut absolument venir en vrai pour le voir. Le décrire, les mots suffisent pas.
9: La basilique attire de très nombreux visiteurs à Vézelay, mais ce n'est pas le seul point d'intérêt de cette commune labellisée plus beau village de France. Mélanie Logre.
10: Vous avez notamment un très très beau musée qui s'appelle le Musée départemental d'art moderne, situé dans l'ancienne maison de Romain Rolland, qui est un écrivain qui a eu le prix Nobel début du XXe siècle. Ce musée conserve des collections d'art moderne absolument sublimes, notamment des œuvres de Picasso, Miro, Kandinsky, Ernst. Vraiment, c'est quelque chose à voir. Et surtout aussi, quand on sort de la basilique, faut pas hésiter à aller juste derrière, où on a une grande esplanade avec un point de vue magnifique sur le parc du Morvan aux alentours. Puis il faut surtout aussi venir à Vézelay pour s'imprégner vraiment de l'esprit de Vézelay et de cette ambiance particulière.
9: Vézelay est accessible depuis les sorties 21 et 22 de l'autoroute A6.

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1: Belle été, à vous, bienvenue, il est 17h.
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1: Beaucoup de monde en circulation, notamment sur la route des vacances en direction de l'Italie, avec toujours de l'attente à prévoir pour emprunter en Haute-Savoie le tunnel du Mont-Blanc. On parle de 3 quarts d'heure d'attente à l'entrée de l'ouvrage, près de 3 km de bouchons. En Haute-Savoie ou sur l'A40 en direction de Paris, il y a toujours des morceaux de pneus signalés sur les voies de l'autoroute au kilomètre 39 précisément. On est juste après la sortie 16 de l'Acclusaz, le Grand Bordon. Attention à bien réduire votre vitesse. Autre tunnel qui permet de rejoindre l'Italie, c'est le Fréjus en Savoie sur l'A43 Maurienne. Ralentissement également.

0: d'environ 1 km avant de pouvoir vous engager dans cet autre tunnel transalpin. Et puis toujours en Savoie avec le trafic au ralenti sur la voie rapide urbaine de Chambéry dans les deux sens de circulation sur 3 à 4 km selon votre sens. Un peu de patience durant une dizaine de minutes pour passer l'agglomération chambérienne. On se dirige à présent au sud de Grenoble sur la Nationale 85 avec une forte affluence, les départs en vacances et puis le Tour de France qui fait étape à l'Alpe d'Huez. Après-demain, ça génère beaucoup de trafic et toujours des bouchons sur cette Nationale 85 en direction tout d'abord de Gap et de Briançon. 20 minutes à patienter dans 4 km de bouchons et puis dans l'autre sens, direction Grenoble, là aussi des ralentissements vous attendent sur 4 à 5 km et 10 minutes supplémentaires pour passer ce secteur. On termine avec un œil sur Lyon, ralentissement au niveau de la jonction entre l'A43 et l'A46 sur près d'un kilomètre dans les deux sens de circulation et puis tout au bout de l'A43, ralentissement également à prévoir dans le secteur de Bron avant de rejoindre le centre-ville de l'agglomération lyonnaise. Et le reste de l'actualité, c'est tout de suite avec les titres de France Info.
1: Pompiers ont perdu la vie en combattant un incendie.
2: Ah oui, en Gironde, à Mérignac, près de l'aéroport de Bordeaux. C'est un bâtiment qui a pris feu cet après-midi. L'important panache de fumée est visible de loin. Des moyens importants sont mobilisés. Le trafic aérien est perturbé au décollage. Toute la lumière sera faite sur les menaces visant le maire d'Alès. Promesse faite par le ministre de l'Intérieur, Laurent Nunez, alors que Christophe Rivinck a été exfiltré de son domicile hier. Il y avait une suspicion de voiture piégée devant chez lui. L'élu du Gard a déjà reçu des menaces attribuées à la DZ Mafia, notamment deux balles de 9 mm envoyées par courrier. Deux animateurs d'un centre de loisirs de Biarritz placés en examen pour viol et agression sexuelle. Les enquêteurs ont identifié 13 mineurs âgés de 3 et 4 ans qui doivent être entendus après le premier témoignage de plusieurs enfants. Les deux hommes de 21 et 36 ans travaillent dans ce centre depuis 2 années. Le Parlement adopte définitivement la réforme de la gouvernance du sport. Elle vise avant tout les dérives constatées ces dernières années dans le monde du football. Le texte entend notamment renforcer la place et le pouvoir des fédérations sportives.
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0: C'est l'un des fléaux actuellement. On parlera sécurité routière dans quelques instants avec un appareil qui permet désormais de détecter le protoxyde d'azote au volant. On vous explique comment il fonctionne d'ici quelques minutes juste après. Teddy Swim sur Autoroute Info. Bonne route, bonnes vacances à vous.

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4: Merci de nous rejoindre sur Autoroute Info avec toujours de l'attente pour rejoindre l'Italie cet après-midi. Trois quarts d'heure à patienter à l'entrée du tunnel du Mont-Blanc, notamment en Haute-Savoie, et 3 kilomètres de bouchons. Il y aura de l'attente également pour ceux d'entre vous qui veulent rejoindre le sud de la France. La direction de Gap et de Briançon au sud de Grenoble par la Nationale 85 avec toujours 4 kilomètres de bouchons et près d'une demi-heure à patienter avant de pouvoir poursuivre votre trajet. On parle sécurité routière à présent. Pour lutter contre le fléau du protoxyde d'azote au volant, la société française Olit a mis au point un détecteur. Fabrice Aubry a interrogé le fondateur de l'entreprise.
5: Bonjour Guillaume Nessa.
6: Bonjour.
5: Vous avez donc conçu ce détecteur, premier détecteur de protoxyde d'azote. En quelques mots, comment ça se présente et comment ça fonctionne?
6: C'est un détecteur qui permet d'analyser le protoxyde d'azote dans l'air expiré. C'est un dispositif qui est assez petit, compact, de la taille qu'on pourrait assimiler une cigarette électronique. Il suffit de souffler dedans pendant quelques secondes, un peu comme un éthylotest classique, et instantanément, l'appareil va analyser la concentration du protoxyde d'azote dans l'air expiré.
5: Votre produit, il est déjà utilisé en phase de test au Danemark, hein, c'est ça?
6: Effectivement, c'est-à-dire que les forces de l'ordre l'utilisent lors des contrôles routiers comme moyen de dépistage pour savoir si le conducteur a pris du protoxyde d'azote, et une confirmation est faite avec la prise de sang derrière pour sanctionner le conducteur.
5: Et il est prévu que les forces de l'ordre en France, cette fois-ci, l'utilisent également?
6: On l'espère. Au moment où je vous parle, c'est pas encore le cas. Mais on travaille avec différents services, différents laboratoires de la police pour faire en sorte que ça avance plus rapidement.
4: À noter que ce détecteur a été récompensé en mai dernier par le concours Lépine. Elton John sur Autoroute Info. On se retrouve à 17h15 pour le point complet sur vos conditions de circulation. Bonne route.

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1: Et on part en Isère sur l'A51 en direction de Grenoble et de Lyon. Attention, un escabeau signalé sur les voies de cette autoroute au kilomètre 1 précisément. On est dans le secteur situé peu après la sortie 12 de Vars-Vif. Prochain rendez-vous trafic à 17h15.

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1: Bel été à vous, bon après-midi avec quelques bouchons sur votre trajet, notamment en région lyonnaise, sur la 43 direction Lyon, ralentissement d'un kilomètre avant la bifurcation avec la 46. Ce sera ralenti également pour ceux qui poursuivront sur la Rocade Est en direction de Paris avec 3 à 4 kilomètres de bouchons. 10 minutes à patienter dans ce secteur. À Grenoble, c'est au sud de la ville qu'il y a notamment ce long bouchon sur la Nationale 85 en direction de Gap et de Briançon. 20 minutes à patienter dans 5 km de bouchons, précisément un trafic dense également sur la Rocade Sud de Grenoble, sur 4 à 5 km en direction de Lyon et de Valence. À Chambéry, trafic au ralenti, là aussi notamment sur la voie rapide urbaine de la ville en direction de Lyon et d'Aix-les-Bains avec 3 à 4 km de ralentissement à partir de la sortie 18 de Barbera jusque dans le secteur de la sortie 14 de la Motte-Servolex. Et puis on va aller en Haute-Savoie pour terminer avec toujours un ralentissement sur la 40 en direction de Chamonix, au niveau de la sortie 14 pour Annemasse. Et puis attention, il y a toujours de l'attente, évidemment, pour passer le tunnel du Mont-Blanc pour rejoindre l'Italie. On parle toujours de 3 quarts d'heure d'attente avant de pouvoir emprunter ce tunnel. Détour par le tunnel du Fréjus en Savoie, où ça se passe plutôt bien cette heure-ci. Hein. Pas d'attente particulière, toujours, pour rejoindre l'Italie via ce tunnel.
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1: J'aurai le plaisir de vous retrouver dans quelques minutes pour un retour sur le trafic avec les vacances d'été qui débutent pour certains et qui se terminent pour les autres. En tout cas, on reviendra sur les prévisions de trafic pour ce week-end prochain, week-end à venir, pour ce dernier week-end d'ailleurs du mois de juillet. Ce sera juste après Adèle Castillon sur Autoroute Info. Et ça tombe bien, c'est un été avec toi.

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1: Et on se dirige en Haute-Savoie à présent sur l'autoroute A40 direction Paris avec un véhicule en panne qui gênerait la circulation. Ça se passe en tout cas à la hauteur du kilomètre 56 dans le secteur situé juste après la sortie 14 d'Annemasse. Attention à réduire évidemment votre allure à l'approche de ce secteur. Dans l'autre sens, c'est un ralentissement dans cette sortie 14 d'Annemasse pour ceux qui se dirigent en direction de Chamonix. Et puis toujours de l'attente en Haute-Savoie pour passer cette fois-ci le tunnel du Mont-Blanc pour rejoindre l'Italie. Pas des évolution à 3 quarts d'heure à patienter dans 3 km de bouchons actuellement. Beaucoup de monde attendu pour ce dernier week-end du mois de juillet avec la circulation qui s'annonce rouge dans le sens des départs et orange dans celui des retours. Les prévisions de trafic, c'est avec Vivien Taupart.
2: Vendredi, une circulation très difficile est annoncée dans le sens des départs en Bourgogne, dans le Grand Est et le Sud-Ouest. Les premiers bouchons devraient apparaître sur l'A6 en début d'après-midi alors que les juilletistes cèdent progressivement la place aux Aoussiens. Le trafic sera donc également soutenu en direction du Nord avec les premiers grands retours depuis la Méditerranée et les Alpes, notamment sur l'A43 entre Chambéry et Lyon. Pour rejoindre l'Italie par les tunnels du Mont-Blanc et du Fréjus, il faudra s'armer de patience tout au long du week-end. Samedi, tout le pays voit rouge selon Bison Futé, avec de nombreuses perturbations en vue sur la route des vacances, notamment sur l'A6 de 9h à midi entre Beaune et Villefranche-sur-Saône. Ensuite, circulation très dense entre Lyon et Sisteron via Grenoble. Depuis le sud, les autoroutes seront encombrées, fréquentation élevée sur l'A75 et l'A71 entre Montpellier et Paris en passant par Clermont-Ferrand. Dimanche accalmie dans l'ensemble, même si quelques difficultés vont subsister dans la vallée du Rhône et les Alpes.
1: Voilà les prévisions de trafic que vous pouvez retrouver évidemment sur nos réseaux sociaux et sur autoroute-info.fr. À retrouver le point trafic à 17h30 pour vous donner les dernières nouvelles de vos conditions de circulation. Ce sera après Benson Boone et le groupe australien In Excess sur autoroute-info. Bel été à vous, bonnes vacances.

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1: Très bel après-midi à vous. Bienvenue sur Autoroute Info. Bouchons et ralentissements au programme de cette fin d'après-midi. On va aller à Grenoble où le trafic est soutenu. Hein, dense sur la Rocade Sud en direction de Lyon et de Valence sur près de 7 km désormais. Pas mal de monde également sur l'A480 en direction du Sud sur 2 à 3 km à partir de la sortie 2 de Fontaine. Mais c'est surtout au sud de Grenoble sur la Nationale 85 qu'il y a toujours un bouchon qui vous fait perdre une demi-heure environ. Bouchon de 3 km en direction de Gap et de Briançon. Ce sera 3 km dans l'autre sens à la sortie de Visil. On prend la direction de Chambéry avec toujours de l'attente à prévoir sur la voie rapide urbaine de la ville dans les deux sens. Ralentissement de 2 km. Entre la sortie 15 de Chambéry-Centre et la sortie 11 pour la zone industrielle des Landiers. Et puis attention également à Lyon avec toujours de l'attente à prévoir au niveau de la jonction entre l'A43 et l'A46 sur près d'un kilomètre. Si vous poursuivez ensuite en direction de Paris par la rocade est de Lyon, il va falloir ajouter 3 km de bouchons supplémentaires. 2 km de ralentissement également tout au bout de l'A43 dans le secteur de Bron. On termine avec évidemment un œil sur la Haute-Savoie, ralentissement dans la sortie 14 d'Annemas sur la 40 en direction de Chamonix et puis une demi-heure désormais à patienter à l'entrée du tunnel du Mont-Blanc pour rejoindre l'Italie. Et l'actualité nationale et internationale avec les titres de France Info.
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3: Oui, sur la commune de Mérignac, près de l'aéroport de Bordeaux, un feu violent qui se propage rapidement. Le trafic est perturbé à l'aéroport, indiquent nos confrères d'ici Gironde, d'Ex-France Bleu. À l'instant, Emmanuel Macron présente ses condoléances aux familles des deux pompiers qui sont donc morts cet après-midi. Le Gard, les Bouches-du-Rhône et le Vaucluse, classés en alerte rouge sur le front des feux de forêt pour un risque très élevé. Ce soir, un autre incendie dans le Var se propage très vite, parti d'un champ sur la commune de Pont-Évès. Au moins 350 hectares de végétation ont déjà été parcourus. Le maire d'Alès était sous la menace d'un projet d'action violente, selon les mots du ministre de l'Intérieur, Christophe Rivin, qu'il a été exfiltré, Christophe Rivin, de son domicile la nuit dernière par le RAID. L'élu est menacé de mort par la DZ Mafia, le puissant réseau de narcotrafic. Et puis peut-être bientôt la fin de TikTok, Insta et autres Snapchat pour les enfants et les ados. Le Parlement doit voter ce soir de manière définitive l'interdiction des réseaux sociaux pour les moins de 15 ans.
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1: Les enfants ont la parole cet été sur Autoroute Info. Dans quelques minutes, nous retrouverons notre chronique En route avec nos enfants. Quelle voiture s'imaginent-ils conduire lorsqu'ils seront grands? Vous saurez tout dans quelques instants. Ce sera juste après Neika sur Autoroute Info. Bonne route à vous.
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1: Vous êtes nombreux à circuler en cette fin d'après-midi, notamment au sud de Grenoble, sur la Nationale 85, la route Napoléon, qui permet d'aller en direction notamment de Gap et de Briançon, mais aussi de l'Alpe d'Huez, qui accueille le Tour de France dans 48 heures. Beaucoup de monde et 3 km de bouchons, une demi-heure à patienter au début de cette route Nationale 85. Trafic très dense également sur les rocades de Grenoble, la rocade sud ou encore la 480. Soyez vigilants. Notre chronique en route avec nos enfants à présent. Nous sommes allés à leur rencontre et nous leur avons demandé quel genre de voiture ils voudraient posséder lorsqu'ils seront grands. Difficile de savoir à quoi ressembleront les véhicules dans lesquels nous circulerons d'ici 20 ans. Mais nos enfants, eux, ont une vision très claire de leur voiture idéale.
2: Une Ferrari ou une Porsche?
1: Un truc pas cher, quoi, c'est ça?
2: Aussi quand même, une Tesla qui est rouge sur l'eau, violette.
1: Si tu devais imaginer une voiture du futur, à quoi elle ressemblerait?
2: Ce serait une Twingo volante.
1: Une Twingo volante?
2: Oui.
1: Quoi une Twingo?
2: Parce que c'est beau.
1: Est-ce que tu as déjà essayé d'imaginer la voiture que toi t'aimerais avoir, à quoi elle ressemble?
3: La voiture comme ma maman.
1: C'est-à-dire?
3: J'aurais les mêmes musiques.
1: Et qu'est-ce qu'il faudrait qu'il y ait dans la voiture que t'aimerais avoir dans la voiture pour que ce soit mieux et tout ça?
3: Ma cousine.
1: Ah voilà. Il y a ta cousine. Bah ouais, pour jouer à touche-touche-loup.
3: Oui.
1: C'est ça?
3: Oui.
1: Évidemment. Bah oui. Pas forcément de cousine intégrée, mais selon les spécialistes, la voiture du futur sera vraisemblablement électrique ou solaire, autonome et hyper connecté. Et vivement le futur. Le groupe Police, Clara Luciani sur Autoroute Info. Futur très proche pour le prochain rendez-vous trafic. Ce sera à 17h45.

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1: Une belle fin d'après-midi à vous avec des bouchons, des ralentissements sur votre trajet, notamment en région lyonnaise, avec toujours de l'attente au niveau de la jonction entre l'A43 et l'A46, près d'un kilomètre de bouchons dans les deux sens. Si vous poursuivez en direction de Paris sur le contournement est lyonnais, 4 kilomètres de bouchons vous attendent, avec notamment le concert de la chanteuse colombienne Carole G au Groupama Stadium à partir de 19h, et ça génère beaucoup de trafic évidemment sur cette partie de Lyon. Tout au bout de la 43, c'est ralenti également dans le secteur de Bron sur les deux derniers kilomètres. À Grenoble, la Rocade Sud ralentit dans les deux sens sur 3 à 4 kilomètres en ce moment, et puis sur la Nationale 85 en direction de Gap et de Briançon, 20 minutes désormais pour passer 3 kilomètres de bouchons après le secteur de Pontclet. On se dirige vers Chambéry, trafic qui reste très dense sur la voie rapide urbaine de la ville dans les deux sens de circulation sur 3 à 4 kilomètres désormais. Et puis détour pour terminer par la Haute-Savoie avec toujours ce bouchon en direction de Chamonix sur l'A40 au niveau de la sortie 14 d'Annemasse, alors qu'à l'entrée du tunnel du Mont-Blanc pour rejoindre l'Italie, on patiente une vingtaine de minutes désormais dans 2 kilomètres de bouchon. Et on parle de travaux prévus ce soir et cette nuit sur certains axes autoroutiers. Ce sera le cas à Lyon sur l'autoroute A43, autoroute qui sera fermée entre la bifurcation avec le contournement est lyonnais dans le secteur de Saint-Priest et la sortie numéro 4 de Bron Aviation. Ce sera le cas à partir de 21h jusqu'à 6h demain matin avec donc cette fermeture entre la Rocade Est et la sortie numéro 4.
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1: Et notre prochain rendez-vous trafic, restez avec nous, ce sera dans moins de 5 minutes sur Autoroute Info, ce sera juste après Joe, End of Beginning.

0: 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Attention en Savoie, si vous empruntez la 43 Maurienne en direction de Chambéry et d'Albertville, une bâche signalée sur les voies à la hauteur du kilomètre 174. On est quelques kilomètres après la barrière de péage de Saint-Michel de Maurienne.
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0: Et on va aller en Haute-Savoie. Attention en présent si vous empruntez l'autoroute A41 Nord direction Annecy et Chambéry avec un véhicule en panne sur la voie spéciale véhicule lent, la voie la plus à droite au kilomètre 155. C'est après le secteur de Saint-Julien en Genevois, donc en direction d'Annecy. Et puis sur l'A40 également, un véhicule en difficulté qui génère de la gêne et un ralentissement. Ça se passe au kilomètre 56, hein, juste après la sortie 13 points pour Archand en direction de Chamonix. Véhicule toujours sur le côté droit et ce ralentissement qui s'est formé sur près de 2 km en amont. Donc attention si vous circulez sur ces deux secteurs du département de la Haute-Savoie. Je vous retrouve, c'est promis, à 18h pour le point complet sur vos conditions de circulation cette fin d'après-midi. Ce sera après la disco des Jackson 5 et l'autre disco signé cette fois-ci Juliette Armanet. Bonne route, bel été sur Autoroute Info. C'est là.

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1: Bel été, bienvenue, excellent après-midi, il est 18h.
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1: Comme d'actualité sur les autoroutes alpines, on va aller à Lyon. Tout d'abord, bouchon, il en est question à la jonction entre l'A43 et l'A46, avec 1 km de bouchon dans les deux sens de circulation. C'est très soutenu également le trafic sur la rocade est en direction de Paris, sur 4 à 5 km. Et puis tout au bout de l'A43, toujours du monde sur les deux derniers kilomètres de l'autoroute, dans le secteur de Bron. À Grenoble, ça va mieux sur la rocade sud ou encore l'A480. En revanche, au sud de Grenoble, toujours ce bouchon sur la Nationale 85, direction Gap et Briançon. 20 minutes à patienter, au moins dans 3 km de perturbation. Détour par Chambéry, avec toujours là aussi un trafic au ralenti en direction de Lyon et d'Aix-les-Bains sur 4 à 5 km, juste après la sortie 19 de la Ravoire. 10 minutes à patienter dans cette difficulté. Et puis on va terminer ce tour des perturbations avec la Haute-Savoie. Et toujours un bouchon sur la 40 en direction de Chamonix, juste avant.

0: La sortie 14 d'Annemasse sur environ 2 km. On n'oublie pas évidemment l'accès au tunnel du Mont-Blanc pour rejoindre l'Italie. Ça va mieux avec 15 à 20 minutes d'attente et un peu plus d'un kilomètre de bouchon désormais. Mais la tendance à la nette amélioration de ce côté-ci du département au Savoyard. Le reste de l'actualité à présent avec les titres de France Info.
1: Deux pompiers ont perdu la vie en combattant un incendie.
2: Oui, en Gironde, à Mérignac, près de l'aéroport de Bordeaux, c'est un bâtiment qui a pris feu cet après-midi, feu désormais maîtrisé. Le trafic aérien est toujours perturbé, mais reprend progressivement, selon le ministre des Transports. Toute la lumière sera faite sur les menaces visant le maire d'Alès. Promesse faite par le ministre de l'Intérieur, Laurent Nunez. Alors que Christophe Rivinck a été exfiltré de son domicile, hier, il y avait une suspicion de voiture piégée devant chez lui. L'élu du Gard a déjà reçu des menaces attribuées à la DZ Mafia, notamment deux balles de 9 mm envoyées par courrier. La nomination de François-Noël Buffet comme défenseur des droits validée par le Parlement aujourd'hui, mais ce choix porté par Emmanuel Macron continue de faire polémique. Le sénateur Les Républicains a pris position dans le passé contre le mariage pour tous, contre l'ouverture aussi de la PMA à toutes les femmes. Et puis deux pilotes de la compagnie Swiss empêchés de prendre les commandes d'un vol au départ de Genève pour ébriété. La compagnie Swiss a été alertée par des collaborateurs. Ils ne seront pas réaffectés avant la fin de l'enquête interne.
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0: À suivre sur Autoroute Info, un décryptage concernant de faux SMS vous indiquant que vous n'avez pas réglé votre péage. Attention, c'est une arnaque. On en reparle dans quelques minutes, juste après. Un duo, Tame Impala et Jenny sur Autoroute Info, Dracula.

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5: 20-30 minutes d'attente au sud de Grenoble sur la Nationale 85, la route Napoléon pour rejoindre la direction de Gap et de Briançon. 3 km de bouchons toujours au début de cette Nationale 85 une fois passée l'agglomération grenobloise. 20 minutes à patienter environ, une demi-heure plutôt à l'entrée du tunnel du Mont-Blanc cette fois-ci pour ceux d'entre vous qui veulent rejoindre depuis la Haute-Savoie l'Italie en cette fin de journée. Après les faux SMS pour des colissimo à récupérer, les cybercriminels s'attaquent désormais aux clients des autoroutes avec des messages indiquant qu'ils n'ont pas réglé leur trajet sur des axes en péage flux libre. Attention, c'est une arnaque, comme nous l'a confirmé Pierre Méo des autoroutes APRR. Il est au micro de Franck Pellissier.
6: Avec la digitalisation des services, on constate dans la vie courante qu'il y a plus en plus de tentatives d'arnaque, que l'on appelle le phishing, c'est-à-dire par SMS ou par email, qui vous incite à saisir vos coordonnées, plus particulièrement vos coordonnées bancaires. Donc on a vu récemment que le péage était également concerné. Donc si j'ai un conseil à donner, c'est si vous avez un doute, si vous recevez un SMS ou un email, il ne faut surtout pas cliquer sur le lien contenu dans le SMS ou dans l'email, mais venir vous connecter directement sur le site internet de la société autoroutière.
7: L'occasion de rappeler que sur une autoroute en flux libre, vous n'avez aucune démarche à effectuer si vous êtes doté d'un télépéage, le prélèvement est automatique. Dans le cas contraire, vous pouvez aussi payer en espèces ou par carte bancaire sur l'une des bornes situées sur les aires de service du tronçon emprunté ou dans l'un des 8000 bureaux de tabac agréés NIRIO.
5: Le point complet sur vos conditions de circulation à 18h15, je retrouve après un duo Eros Ramazzotti et Tina Turner sur Autoroute Info. Bonne route à vous, on se retrouve dans quelques instants.

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1: Attention, si vous quittez, si vous allez en direction de Lyon sur l'A43, un véhicule est en panne sur le côté droit de l'autoroute au kilomètre 8 dans le secteur de la bifurcation avec l'A46 et le contournement est de cette agglomération.

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1: Excellente fin d'après-midi. Bienvenue sur Autoroute Info avec encore quelques bouchons sur votre trajet, notamment si vous êtes en région grenobloise au sud de Grenoble pour rejoindre la direction de Gap et de Briançon. On passe par la route Napoléon, la nationale 85 et toujours 3 km de bouchons au début de cette route. 20 à 30 minutes à patienter dans ce secteur. Ça se passe bien hein, par ailleurs sur les rocades de Grenoble. Trafic qui s'améliore également à Chambéry. Un trafic dense sur la voie rapide urbaine en direction de Lyon et d'Aix-les-Bains sur environ 2 km après la sortie 15 de Chambéry-Centre. Mais plus de bouchons ni de ralentissement à prévoir. Détour par Lyon, là aussi la tendance est à l'amélioration, même s'il y a encore un trafic assez dense sur la fin de l'A43, notamment sur les deux derniers kilomètres dans le secteur de Bron. On termine avec un œil sur la Haute-Savoie. Toujours de l'attente sur l'A40 en direction de Chamonix dans la sortie 14 d'Annemasse. Toujours de l'attente également. Une vingtaine de minutes à patienter à l'entrée du tunnel du Mont-Blanc pour rejoindre cette fois-ci l'Italie.
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1: Vrai ou faux, les récents incendies en région parisienne dans la forêt de Fontainebleau vont entraîner des travaux sur l'autoroute A6. On vous donnera la réponse dans quelques minutes avec le vrai faux d'Autoroute Info. Ce sera juste après Bruno Mars, I Just Might.

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1: Et toujours un peu d'attente hein, du côté de Grenoble, au sud de Grenoble, sur la Nationale 85. 20 minutes à patienter en direction de Gap et de Briançon, après le secteur de Pontclet. Et toujours un peu plus de 2 km de bouchons sur cet itinéraire. Ça s'améliore à l'approche du tunnel du Mont-Blanc pour rejoindre l'Italie. Un quart d'heure à patienter désormais, un peu moins d'un kilomètre de bouchons à l'entrée de ce tunnel transalpin. Allez, on retrouve Géraldine Mia, Antoine Oppard. Ils répondent aux questions que vous posez concernant les travaux sur Autoroute 1.
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2: Vrai ou faux, les récents incendies en région parisienne dans la forêt de Fontainebleau vont entraîner des travaux sur l'autoroute A6 à court et moyen terme.
3: C'est vrai, quelques centaines de mètres de glissières de sécurité ont été endommagées par le feu. Elles vont être renforcées par des dispositifs métalliques ou en béton avant d'être complètement remplacées ultérieurement.
2: Les grillages ont aussi été endommagés, faut-il tous les changer ?
3: Eh bien, le revêtement galvanisé des grillages a été brûlé à plusieurs endroits. Malgré tout, ceux-ci offrent encore la résistance nécessaire pour empêcher l'intrusion du gibier. Leur remplacement est prévu dans les mois à venir. En revanche, ces mêmes grillages ont été ouverts à 15 endroits par les pompiers afin d'accéder au feu. Ces ouvertures ont toutes été refermées.
2: Le vrai faux d'Autoroute Info, ce sont vos questions, nos réponses, à retrouver sur autoroute-info.fr.
1: Et l'info trafic à retrouver à 18h30 après Skip the Use, les Rembrandts sur Autoroute Info, et on repart tout de suite avec The Fray. Bonne route à vous, belles vacances.

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1: Bonne fin d'après-midi, bienvenue sur Autoroute Info, bonnes vacances, 18h30, encore quelques bouchons à prévoir sur votre trajet, notamment pour ceux d'entre vous qui rejoignent peut-être le sud de la France, en tout cas la direction de Gap et de Briançon, encore de l'Alpe d'Huez, avec 20 minutes à patienter au début de la Nationale 85, toujours ces 3 km de bouchons avant d'atteindre le secteur de Visil. Précisément, on part à présent en Haute-Savoie avec des bouchons qui vous attendent encore à cette notamment sur l'autoroute A40 en direction de Chamonix, au niveau de la sortie 14 pour Annemasse, et puis toujours quelques minutes à patienter à l'entrée du tunnel du Mont-Blanc pour rejoindre cette fois-ci l'Italie, une quinzaine de minutes, mais ça se passe nettement mieux avec à peine 500 mètres de bouchon désormais avant de pouvoir emprunter ce tunnel transalpin. Ça se passe bien également au niveau du tunnel du Fréjus en Savoie, tout au bout de l'A43, Morienne, la Savoie ou à Chambéry. Le trafic reste relativement dense sur la voie rapide urbaine de la ville en direction de Lyon et d'Aix-les-Bains sur environ 2 km à partir de la sortie 15 de Chambéry Centre en raison de travaux toujours en place avec la voie de gauche neutralisée dans le secteur situé juste après la sortie 14 de la Motte Servolex. Le reste de l'actualité, on retrouve les titres de France Info.
2: En une minute, Marc Potvin avec le détail des aveux de Cédric Jubilard.
3: Il reconnaît avoir étranglé son épouse Delphine Ossaguel, Cédric Jubilard, qui ajoute qu'il lui a fallu quelques instants pour réaliser qu'il venait de tuer la mère de ses enfants. Après ses aveux, les enquêteurs ont besoin de plus de temps. Son procès en appel est donc renvoyé à l'année prochaine. Le parquet de Paris ouvre une enquête après des piratages visant le Rassemblement National, notamment le site internet du parti. L'enquête est confiée à la brigade de lutte contre la cybercriminalité. La facture est trop lourde, réagit la Fédération nationale des sapeurs-pompiers après la mort de 2 soldats du feu cet après-midi. Le drame est survenu lors d'une intervention contre un feu de bâtiment près de l'aéroport de Bordeaux. Et puis Donald Trump affirme que les États-Unis n'en ont pas fini du tout avec l'Iran, alors que l'armée américaine a bombardé pour la 10e nuit de suite des infrastructures iraniennes. Le médiateur pakistanais, de son côté, appelle tous les pays impliqués dans la guerre au Moyen-Orient à la retenue.
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1: On se retrouve dans quelques minutes, nous irons à Autun, en Saône-et-Loire, pour découvrir la nouvelle version d'Agosto Dinum, un spectacle son et lumière mis en scène dans un théâtre antique, le théâtre antique de cette ville d'Autun. Rendez-vous juste après Shakira et Burna Boy, et ce titre, vous le connaissez forcément, Die Die.

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2: Je rappelle cette information hein, du côté du département de l'Ain sur l'A40 en direction de Paris avec un véhicule arrêté au tout début de la sortie 10 de Bellegarde. Attention à bien vous décaler sur la gauche à cet endroit, kilomètre 90 précisément de cette autoroute A40, une A40 où il y a toujours un ralentissement dans l'autre sens en direction de Chamonix en Haute-Savoie, ralentissement dans la sortie 14 d'Annemasse, attention, et puis 15 minutes à patienter toujours à l'entrée du tunnel du Mont-Blanc pour ceux qui veulent rejoindre l'Italie en cette fin d'après-midi. Les changements de région, nous allons en Bourgogne, à Autun précisément, où chaque été l'événement, c'est Augustodunum, un spectacle historique joué par des centaines de participants. Myriam Boyed a rencontré Véronique Lancien, la directrice culturelle de la ville. Elle nous présente cette nouvelle édition.
3: Alors le spectacle s'appelle Le Rêve du Roi. Là on va plonger le spectateur dans une épopée historique de l'Antiquité à la Renaissance avec un point culminant qui sera l'arrivée triomphale du roi François Ier à Autun. Tout ça dans un son et lumière absolument magnifique. Voilà. Il y a l'aspect historique mais il y a également des courses de chars, des combats de gladiateurs, de la danse, des scènes de feu, des tournois, enfin des parades. Comme cette année, il y en aura parade de voltigeurs. Donc il y en a vraiment pour tous les yeux, de tous les âges. Et on ne peut pas s'ennuyer en venant voir le spectacle d'Augustodunum. On a quand même effectivement 8 représentations, voilà. De fin juillet jusqu'au 8 août. Et plus un spectacle qui s'appellera Chevaux de légende, qui aura lui lieu spécifiquement le 2 août.
4: Donc en plus
3: oui,
4: d'Augustodunum,
3: des 8 représentations.
2: Voilà pour ce spectacle à suivre et à voir peut-être hein, si vous passez par la Saône-et-Loire et la ville d'Autun. Louisa et Bleu Soleil, Casey and the Sunshine Band sur Autoroute Info. Notre prochain rendez-vous trafic, c'est promis, ce sera à 18h45.

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1: Merci de nous rejoindre, excellente fin d'après-midi, 18h45 sur Autoroute Info. Encore quelques bouchons sur votre trajet, même si la tendance est à l'amélioration. Il y a encore du monde au sud de Grenoble sur la Nationale 85. Long bouchon, hein, même à cette heure-ci, 3 km en direction de Gap et de Briançon. 20 minutes à patienter dans ce secteur. On évoque toujours un ralentissement à Chambéry sur la voie rapide urbaine sur 2 km en direction de Lyon et d'Aix-les-Bains, une fois passé la sortie 15 de Chambéry-Centre. Et puis toujours un peu d'attente pour rejoindre l'Italie en cette fin de journée via le tunnel du Mont-Blanc-Haute-Savoie. 15 minutes d'attente, 10 minutes même, ça a bien réduit. Et quelques centaines de mètres de bouchons désormais avant de pouvoir vous engager dans ce tunnel transalpin. Je termine en vous rappelant la présence d'un véhicule en panne toujours sur l'A40, cette fois-ci en direction de Paris. On est au niveau de la sortie 10 de Bellegarde dans cette bretelle de sortie. Attention pour ceux qui vont quitter l'autoroute A40 à cet endroit. Et puis des travaux prévus ce soir et cette nuit. Travaux d'ores et déjà en place d'ailleurs du côté de l'A43 Maurienne, avec à nouveau la mise en place d'une circulation alternée dans la rampe d'accès au tunnel du Fréjus. Ça va durer jusqu'à demain matin aux environs de 6h, avec ponctuellement des bouchons qui se forment dans un sens ou dans l'autre selon quel sens c'est autorisé à circuler. Cet alternat mis en place entre le tunnel du Fréjus et la sortie 32 Modane, précisément.
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1: Et prochain rendez-vous trafic d'ici quelques minutes sur Autoroute Info avec Christophe Mahé pour poursuivre sur les prochains kilomètres. Bonne route à vous.

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13: Toujours beaucoup d'attentes à prévoir au sud de Grenoble en cette fin de journée sur la Nationale 85 en direction de Gap, de Briançon, encore de l'Alpe d'Huez. Une demi-heure de patience dans ces 3 km de bouchons dès le secteur de Pont-de-Claix. À noter également toujours ce ralentissement à Chambéry sur la voie rapide urbaine de la ville, même si ça s'améliore, il y a encore un peu de monde. Une fois passé la sortie 15 de Chambéry-Centre sur 1 km environ en direction de Lyon et d'Aix-les-Bains. On se retrouve à 19h pour le point complet, évidemment, sur vos conditions de circulation. Ce sera juste après Kid Laroi et Justin Bieber. Mais avant cela, les Cardigans sur Autoroute Info. Belles vacances à vous, bon début de soirée à vous tous.

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1: Excellente soirée, bienvenue, bonnes vacances, il est 19h.
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1: Avec encore quelques bouchons à prévoir à cette heure-ci, on va aller du côté de Grenoble, au sud de Grenoble plus précisément pour ceux d'entre vous qui poursuivent sur la route Napoléon pour aller en direction de l'Alpe d'Huez avec le Tour de France qui va séjourner à l'Alpe d'Huez dans quelques heures à présent et puis en direction de Gap et de Briançon également. En tout cas, 3 km de bouchons toujours, une demi-heure à patienter après le secteur de Pont-de-Claix. Direction à présent la Haute-Savoie avec plus qu'une seule perturbation à cette heure. C'est sur l'A40 en direction de Chamonix avec encore un ralentissement signalé dans la sortie 14 d'Annemasse. Trafic fluide à présent pour vous engager dans le tunnel du Mont-Blanc pour poursuivre en direction de l'Italie. Il y aura un peu d'attente en revanche en Savoie pour rejoindre là aussi l'Italie ou revenir d'Italie. En tout cas sur l'A43 Maurienne avec la mise en place d'une circulation alternée entre le tunnel du Fréjus et la sortie 30 de Modane et ça génère des perturbations dans l'un ou l'autre des 200 de circulation, cet alternat qui va rester installé jusqu'à demain matin aux environs de 6h. On termine ce tour avec le département de l'Ain. L'autoroute A40 en direction de Paris avec toujours un véhicule en panne au tout début de la sortie 10 de Bellegarde. Attention si vous quittez l'autoroute à cet endroit. Et puis pour ceux qui poursuivent en direction de Paris, décalez-vous bien sur la voie la plus à gauche dans le secteur du kilomètre 90 précisément. L'actualité nationale et internationale, c'est avec les titres de France Info.
2: Et lourd ce soir à Mérignac, Emmanuel, près de Bordeaux.
3: Deux sapeurs-pompiers sont morts lors d'une intervention cet après-midi contre un feu de bâtiment dans la commune où se trouve l'aéroport de Bordeaux. L'incendie est désormais maîtrisé selon la préfecture. Le feu s'est déclaré dans une zone herbeuse et arborée en dehors.

0: sortant de la zone aéroportuaire. D'après le directeur du DS10, le service d'incendie et de secours de Gironde, qui a pris la parole il y a quelques minutes, les deux pompiers morts se trouvaient à bord d'un camion qui s'est retrouvé piégé par les flammes. En Espagne, l'incendie qui a débuté jeudi dernier dans la province de Guadalajara, une centaine de kilomètres au nord de Madrid, a lui ravagé 30 000 hectares déjà. Selon les autorités régionales, c'est l'un des plus complexes incendies de l'histoire moderne du pays, avec 600 pompiers militaires mobilisés. Le ministre de l'Intérieur, Laurent Nunez, dénonce devant les députés un acte d'intimidation et promet de faire toute la lumière concernant les menaces du groupe criminel DZ Mafia envers le maire d'Alès, Christophe Rivin. Clédil a dû être exfiltré de son domicile par le RAID hier soir à cause du risque d'une action violente.
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3: J'ai le plaisir de vous retrouver dans quelques instants pour un retour sur le trafic. Ce sera juste après Temper City Self-Aware.

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2: Ça se passe de mieux en mieux sur votre trajet. Attention tout de même au sud de Grenoble avec encore ce bouchon en place. Ça perdure hein, sur la Nationale 85 en direction du sud de Gap et de Briançon, encore de l'Alpe d'Huez. 20 minutes et 3 km de bouchon juste après le secteur de Pont-de-Claix. C'est la principale perturbation puisque partout ailleurs sur les axes sur lesquels vous circulez, sur les autoroutes alpines, ça se passe bien. Pas d'autres bouchons, plus d'autres ralentissements non plus à vous signaler à cette heure-ci. On se retrouve à 19h15, quoi qu'il en soit, pour un nouveau point complet sur vos conditions de circulation. Ce sera juste après un titre souvenir signé Michael Field, juste après. Bon entendeur, le temps est bon et beau également cet été. Bon

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1: Excellent début de soirée, belles vacances, 19h15, bouchon avec 3 km de bouchon précisément au sud de Grenoble sur la Nationale 85 en direction de Gap et de Briançon, une demi-heure à patienter juste après le secteur de Pont-de-Claire. Ralentissement ponctuellement également cette fois-ci sur l'A43 Maurienne en Savoie en raison de la mise en place d'une circulation alternée pour permettre des travaux. Ça se passe dans la rampe d'accès au tunnel du Fréjus. Évidemment, un bouchon se forme dans l'un ou l'autre des deux sens à chaque fois en raison de cette circulation alternée. Ça va durer jusqu'aux environs de 6 heures demain matin. Partout ailleurs, ça se passe plutôt bien. Trafic fluide sur le reste des autoroutes sur lesquelles vous circulez actuellement. Pas d'autres perturbations à signaler.
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1: notre prochain rendez-vous trafic dans 5 minutes sur Autoroute Info. On parlera également des rayures causées parfois sur votre véhicule. On vous proposera quelques astuces pour rendre votre voiture comme neuve sans passer chez un carrossier. Vous saurez tout juste après. Charlotte Cardin sur Autoroute Info.

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1: On prend la direction de l'Isère. Attention, si vous empruntez la 48 en direction de Lyon, un véhicule arrêté sur la voie spéciale véhiculant la voie le plus à droite au kilomètre 77. On est juste après la sortie 11 de Moirans. Prochain rendez-vous trafic dans moins de 2 minutes.

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1: Véhicule en panne en Isère hein, sur la 48 en direction de Lyon. Attention à ce véhicule arrêté sur la voie la plus à droite, la voie réservée aux véhicules lents. Ça se passe en tout cas juste après la sortie 11 de Moiran, kilomètre 77. Précisément, les services de sécurité se rendent évidemment sur place. Toujours en Isère, avec au sud de Grenoble, ce bouchon qui joue les prolongations sur la Nationale 85 en direction de Gap de Briançon. À 15 minutes à présent de patience, juste après Pont-de-Claix. 15 minutes et 3 km de bouchon avant de pouvoir poursuivre votre trajet en direction du sud. Miles Smith, Mathieu Chédid pour nous emmener jusqu'à notre prochain rendez-vous trafic. Ce sera à 19h30. Si votre voiture est éraflée ou qu'un petit malin a trouvé amusant de dessiner à la clé sur votre carrosserie, tout n'est pas perdu. Paulin Caillard nous donne quelques astuces qui peuvent vous permettre d'économiser un passage coûteux chez le carrossier.
2: Ne vous en faites pas, rayer sa voiture, ça arrive à tout le monde.
3: Regardez bien cette carrosserie, ça c'est la portière, le coup de clé, ça on le connaît, c'est le traditionnel. Hop, il est là.
2: Et pour peu que votre rayure soit l'œuvre d'un artiste super subtil, s'en débarrasser est une priorité. Mais aller chez le carrossier, ça peut coûter très, très cher.
4: 5 000 euros, 10 000 euros, 100 000 euros, 600 000 euros et même 2 millions d'euros.
2: Heureusement, il y a des dégâts que vous pouvez effacer vous-même.
5: Tout va s'arranger, vous allez voir, tout va s'arranger.
2: Avant tout, il faut commencer par déterminer à quel type de rayure on a affaire.
6: Alors, qu'est-ce qu'on a ?
2: Passez votre ongle sur l'endroit endommagé et s'il accroche, c'est qu'il faudra aller chez le garagiste car c'est la peinture qui est atteinte. Les dégâts que vous pouvez réparer vous-même sont ceux qui ne touchent que le vernis qui est la première couche qui recouvre la carrosserie. Quand il est endommagé, il peut être restauré grâce à différents produits et techniques à la maison, ce qui peut faire disparaître ses rayures. Première astuce, le polissage.
7: À l'occasion, je vous mettrai un petit coup de polish.
2: Commencez par bien nettoyer la zone endommagée, puis poncez-la doucement avant d'appliquer une fine couche de produit polish. Il n'y a plus qu'à laisser sécher, puis à lustrer, et normalement, le polish aura comblé la rayure. Si vous ne pouvez pas acheter de polish, astuce numéro 2, le dentifrice.
8: T'aurais pas du dentifrice là, je suis à sec.
9: Prends-en sur le rebord des lavabos, il en reste toujours un peu. Tiens, là.
2: Appliquez-en sur la rayure avec un chiffon humide et propre, sans dépasser. Une fois sèche, essuyez la zone et normalement, votre éraflure aura été effacée. Mais si jamais votre lavabo aussi est à court de dentifrice, astuce numéro 3, la cendre de cigarette. Même procédé, prenez un linge propre et humide, saupoudrez-le de cendre et tamponnez doucement votre rayure. Essuyez et constatez le résultat.
7: Vous voyez l'automobile derrière moi ? Ça fait un petit moment que je l'observe.
10: Eh bien ?
7: Eh bien, elle est absolument impeccable.
2: Évidemment, ce ne sont pas des solutions miracles. Mais sur les plus petites rayures, ça peut vraiment faire la différence, comme à la revente de votre voiture, par exemple.

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1: 19h30, excellentes vacances à vous. Ça se passe globalement bien sur les autoroutes alpines en ce début de soirée. Seule exception, c'est toujours au sud de Grenoble, sur la route nationale 85, avec un quart d'heure à patienter dans un peu plus de 2 km de bouchons en direction de Gap et de Briançon. On est juste après Grenoble et le secteur de Pont-de-Claix, précisément. Partout ailleurs, pas d'autres difficultés. Profitez-en, car le week-end prochain, il y aura beaucoup de monde en circulation. Circulation annoncée rouge dans le sens des départs et orange dans celui des retours. Les prévisions de trafic, c'est avec Vivien Taupin.
2: Vendredi, une circulation très difficile est annoncée dans le sens des départs en Bourgogne, dans le Grand Est et le Sud-Ouest. Les premiers bouchons devraient apparaître sur l'A6 en début d'après-midi. Les juilletistes vont céder progressivement la place aux Aoussiens. Du monde donc attendu aussi dans le sens des retours depuis la Méditerranée et les Alpes. Samedi, drapeau rouge selon Bison Futé, avec de nombreuses perturbations, notamment sur l'A6 de 9h à midi entre Beaune et Villefranche-sur-Saône, et une circulation très dense ensuite sur la 43 et la 48 entre Lyon et Sisteron via Grenoble. Depuis le sud, les autoroutes A75 et A71 seront chargées via Clermont-Ferrand direction Paris. Dimanche, c'est une accalmie qui se profile.
1: Voilà, les prévisions de trafic à retrouver sur nos réseaux sociaux et sur le site autoroute-info.fr. Le reste de l'actualité à présent avec les titres de France Info.
3: 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Marie Maheu, les menaces contre les élus doivent connaître une réponse très rapide.
4: Et d'une fermeté absolue, assure le ministre de la Justice Gérald Darmanin. Le maire d'Alès a été exfiltré de chez lui la nuit dernière par le RAID. Les autorités suspectaient la présence d'une voiture piégée devant son domicile quelques jours seulement après avoir été menacé. Déjà menace attribuée à la DZ Mafia, le parquet anticriminalité s'est saisi des faits. Près de Bordeaux, les deux pompiers professionnels tués en intervention ont été coincés par les flammes dans leur camion, expliquent les services de secours et d'incendie de Gironde. Le feu est désormais fixé. Le trafic de l'aéroport de Bordeaux a été perturbé. Deux animateurs d'un centre de loisirs de Biarritz placés en examen pour viol et agression sexuelle sur 13 mineurs âgés de 3 et 4 ans. Les deux hommes de 21 et 36 ans travaillaient dans ce centre. L'un depuis 2 ans titulaire, l'autre était un saisonnier. Et puis sur le Tour de France, 16e étape, et le roi du chrono est un Belge, Remco Evenepoel, qui a fêté la fête nationale de son pays en survolant le contre-la-montre cet après-midi.
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1: Bonnes vacances à vous, bon trajet, quoi qu'il en soit, c'est avec Jérémy Frérot pour poursuivre sur les prochains kilomètres.
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4: Et toujours ce bouchon qui s'améliore, qui se résorbe peu à peu, mais toujours en place au sud de Grenoble, précisément sur la Nationale 85. Il faut patienter encore une dizaine de minutes au début de cet axe en direction de Gap et de Briançon sur 2 km à un bouchon qui vous concerne après Grenoble et le secteur de Pontclet. Prochain rendez-vous trafic, le point complet à 19h45. Ce sera après Lewis Capaldi et Last Ketchup sur Autoroute Info. Bonne route, bel été à vous.

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1: Ça se passe bien ce soir sur les autoroutes alpines, pas de difficultés majeures à vous signaler, trafic globalement fluide, pas d'incident non plus à vous signaler à cette heure-ci. On compte sur votre respect du code de la route, partout et tout le temps, pas plus de 130 km/h, vous le savez, sur les autoroutes, et puis maintenez également, c'est important, vos distances avec les autres véhicules. Ponctuellement, ça peut ralentir tout de même du côté de l'A43 Maurienne en Savoie, en raison de la mise en place d'une circulation alternée pour des travaux. Ça se passe dans la rampe d'accès au tunnel du Fréjus, entre la sortie 30 de Modane et le tunnel. L'un ou l'autre des sens de circulation qui est à l'arrêt, le temps que l'autre sens puisse prendre son trajet, poursuivre son trajet. Ça génère donc des ralentissements. Vous l'aurez compris sur cette partie de l'A43 Maurienne. D'autres travaux prévus ce soir et cette nuit, notamment du côté de la région grenobloise, avec l'A480 qui sera fermée à partir de 21h jusqu'à 6h demain matin en direction de Lyon. Ça se passera entre la sortie 9 de Claix et la jonction avec la rocade sud de Grenoble. À noter que l'accès à l'A480 depuis la Nationale 85 sera impossible également à partir de 21h en direction de l'agglomération lyonnaise. Et puis pour être complet sur la 480, cette fois-ci en direction du sud, fermeture de la sortie 7 de Pont-de-Clay également entre 21h et 6h demain matin.
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1: Et à suivre notre quiz des vacances d'été, l'occasion de se défier entre parents et enfants sur des questions de culture générale. Ce sera juste après Julien Libre sur Autoroute Info. Excellente soirée.

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1: Bruno Solo, bonjour. Un lieu parisien a marqué votre enfance.
2: C'est la Tour Saint-Jacques. 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On habitait dans le cœur de Paris. C'est du gothique flamboyant, très ciselé. À la base, c'était une église, hein, Saint-Jacques de la Boucherie. L'église a été détruite à la Révolution. 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
14: 19h52 minutes sur Autoroute Info avec un trafic fluide sur la quasi-totalité des autoroutes sur lesquelles vous circulez ce soir. Seule exception, c'est en Savoie sur la 43 Maurienne avec ce chantier alternat de circulation en place pour toute la nuit sur la rampe d'accès au tunnel du Fréjus. On est entre la sortie 30 de Modane et le tunnel. Circulation alternée, donc de l'attente pour l'un ou l'autre des deux sens de circulation sur cette partie de la Savoie. Ça ne vous a pas échappé, c'est l'été et les vacances et c'est une bonne occasion pour tester notre culture générale. Que diriez-vous d'un quiz avec un match parent-enfant? C'est parti et c'est avec Franck Pélissier.
15: Le principe est simple, 4 questions de culture générale, je pose les questions, vous avez quelques secondes de réflexion pour trouver et je donne la réponse dans la foulée. Tout le monde joue dans l'habitacle, parents comme enfants, et que le meilleur gagne. Et on commence avec une question sport qui va plaire aux amateurs de foot. Attention, les parents ont sans doute l'avantage sur celle-ci. En quelle année la France a-t-elle remporté sa toute première Coupe du Monde de foot ? Et c'était évidemment en 1998 au Stade de France avec une finale d'anthologie remportée 3-0 contre le Brésil. 3 buts, dont un doublé de Zidane qui fera chavirer les cœurs de millions de Français. Face à présent à la question histoire géo, petits ou grands, tout le monde est sur un pied d'égalité. Vous êtes prêts ? Quel est le pays le plus peuplé au monde ? Et petite question subsidiaire, combien compte-t-il d'habitants ? C'est l'Inde et c'est plus de 1,5 milliard d'habitants qui est aujourd'hui le pays le plus peuplé du monde. Longtemps resté numéro 1, la Chine se classe désormais deuxième. La prochaine question porte sur la musique et désolé pour les parents, mais là, il y a de fortes chances pour que les plus jeunes vous laminent sur ce thème. J'y vais. Citez-moi l'artiste qui a été le plus streamé en France en 2025. Eh bien, selon les données de la plateforme la plus utilisée, le numéro 1 des streams en France en 2025 a été... Jules. Et sur Autoroute Info, le titre le plus diffusé en 2025 a été Charlotte Cardin avec... Dernière question, et là, les parents n'ont pas le droit à l'erreur, c'est une question politique. Qui a été le dernier président de la République en France avant Emmanuel Macron ? La bonne réponse était François Hollande, président de mai 2012 à mai 2017, après avoir écarté Nicolas Sarkozy au deuxième tour.
6: Moi, président de la République, j'essaierai d'avoir de la hauteur de vue.
15: François Hollande, aussi réputé pour son fameux
10: « You can be, do what we want to do ».
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1: Excellente soirée, belles vacances à vous. Bienvenue, il est 20h.
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1: Et ça se passe bien ce soir sur les autoroutes sur lesquelles vous circulez. Hein, pas de difficulté particulière à vous communiquer. C'est fluide en tout cas sur l'ensemble des autoroutes sur lesquelles vous circulez actuellement. Un trafic fluide, sans encombre, pas de perturbation, pas de bouchon ni de ralentissement à déplorer. À cette heure-ci, risque tout de même de patienter quelque peu si vous empruntez en ce moment la 43 Maurienne en Savoie, puisqu'il y a toujours la mise en place d'une circulation alternée entre la sortie 30 de Modane et le tunnel du Fréjus. Un seul sens autorisé à chaque fois à circuler, et ceux qui sont à l'arrêt, évidemment, doivent patienter avant de poursuivre leur trajet. Mais en dehors de cela, ça se passe bien. Si vous circulez en voiture électrique, si vous redoutez de retrouver des stations de recharge saturées, notamment les jours de fort trafic, eh bien écoutez les conseils du Bruno Bouvard des autoroutes APRR. Il est au micro de Franck Pélissier.
2: Anticipez en ayant recours au site internet, applications et autres planificateurs d'itinéraires qui peuvent vous informer avant d'arriver sur l'aire du niveau d'occupation de la station de recharge. Gardez toujours un petit 20% d'autonomie si d'aventure la station sur laquelle vous aviez jeté votre dévolu était occupée pour aller sur la station suivante.
3: L'un des problèmes aussi, c'est la façon dont les conducteurs se rechargent.
2: Oui, il faut savoir que le temps pour charger de 20 à 80% une batterie est à peu près le même que pour passer de 80% à 100%. Donc, pour permettre de se recharger tous en attendant un minimum de temps, libérez la station dès lors que vous avez atteint un niveau de charge de 80%.
1: Et voilà pour ces quelques conseils pour les véhicules électriques. L'actualité nationale et internationale à présent avec les titres de France Info.
4: Marc Potvin à la une, l'avenir de la ministre de la Transition écologique au gouvernement qui reste incertain ce soir.
5: Que va faire Monique Barbu maintenant que le Parlement a définitivement adopté la loi d'urgence agricole avec son volet controversé sur les pesticides? La ministre n'en voulait pas, elle a même mis sa démission dans la balance. La préfète de Gironde parle d'un drame épouvantable après la mort de deux soldats du feu mobilisés contre un incendie cet après-midi près de l'aéroport de Bordeaux. Ils se trouvaient à bord d'un camion-citerne qui s'est retrouvé piégé par les flammes, selon les pompiers. L'incendie est désormais fixé. Une enquête ouverte après des piratages visant le Rassemblement National. Son site internet et ses serveurs informatiques ont été touchés. Aucun élément ne permet de confirmer une exposition massive de données, selon le parti. Le compte de Marine Le Pen sur le réseau social X a aussi été hacké avec un message faisant la promotion d'une crypto-monnaie à son nom.
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1: Bon, malheureusement, ça ne l'aura pas fait gagner la Coupe du Monde de foot, mais c'était l'un des titres diffusés durant l'échauffement des Bleus durant cette Coupe du Monde. Il s'appelle Mauvais Joe. C'est l'un des phénomènes de cet été, l'un des tubes en tout cas de cet été, Mauvais Joe, avec ce

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2: Il n'y a pas de difficulté particulière sur votre trajet en ce début de soirée. Faites en sorte que ces bonnes conditions de circulation se poursuivent partout et tout le temps. Limitez votre vitesse à pas plus de 130 km/h, vous le savez. Et puis attention également à maintenir vos distances de sécurité par rapport aux autres véhicules. Vous laissez au moins 50 mètres d'interdistance avec notamment le véhicule qui se trouve devant vous. Les services de sécurité qui mettent en place un basculement de circulation en ce moment. Ça se passe en Savoie, au tout début de l'A43 Maurienne en direction de l'Italie, ou inversement, en tout cas ça se passe entre la sortie 24 des Tons et 25 des Pierres. Ne soyez pas étonnés si vous êtes quelque peu ralenti sur cette partie de l'A43 Maurienne. Je vous retrouve à 20h15 pour un nouveau point sur vos conditions de circulation, avec d'ici là le rock du groupe australien AC/DC, puis on repart tout de suite avec Dido, Life for Rent.

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1: Et on part en Isère. Attention, si vous empruntez l'autoroute A43 direction Lyon, un véhicule est arrêté au kilomètre 41 sur le côté droit de l'autoroute. Ça se passe donc juste après la sortie 9 de la Tour du Pin. Les services de sécurité se rendent sur

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1: La prudence, hein, c'est confirmé, véhicule bel et bien en panne sur la 43 direction Lyon, kilomètre 41. On est après la sortie 9 de la Tour du Pin, véhicule qui se trouve bien garé, hein, sur le côté droit, mais ça se passe dans un virage. Merci donc de bien réduire votre allure à l'approche de ce secteur et de vous décaler évidemment sur la voie la plus à gauche. Les services de sécurité en tout cas se rendent actuellement sur les lieux trafic fluide sur l'ensemble des axes sur lesquels vous circulez en ce début de soirée. Mais des travaux qui se mettent en place peu à peu, avec notamment ce chantier qui est installé à présent en Savoie sur l'A41 Nord à l'arrivée sur Chambéry, en direction de Chambéry et de Lyon. Une fois passée la sortie 13 d'Aix-les-Bains, Montrevard, attention, la voie de droite est neutralisée sur quasiment 10 km sur cette partie de l'A41 Nord. Seule la voie de gauche est disponible à la circulation et votre vitesse tout au long de cette zone de travaux ne doit pas dépasser, je vous rappelle, les 90 km/h.
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1: Et on parlera dans quelques minutes des bornes de recharge des véhicules électriques. Différentes bornes avec plusieurs puissances sont disponibles. On vous expliquera tout d'ici 5 minutes sur Autoroute Info. Ce sera après Angèle, What You Want.

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1: Avec un véhicule toujours en panne sur l'A43, attention en Isère, si vous empruntez l'autoroute en direction de Lyon, véhicule arrêté quelques kilomètres après la sortie 9 de la Tour du Pin, sur le côté droit, kilomètre 42 précisément, attention, le temps que les services de sécurité arrivent sur place pour sécuriser la zone. En attendant, vous décalez bien sur la voie la plus à gauche pour limiter les risques de percuter ce véhicule, même s'il est plutôt bien garé, ça se passe tout de même dans un virage. Et si vous avez récemment acquis un véhicule électrique, vous n'êtes sans doute pas encore familier avec les différents types de bornes de recharge. Revue de détail, c'est avec Franck Pellissier.
2: Petite puissance, haute puissance, très haute puissance, il existe aujourd'hui une bonne demi-douzaine de types de bornes de recharge électriques. Les plus petites, utilisées chez les particuliers, ont des puissances allant de 3 à 7 kWh, évidemment incompatibles pour une recharge sur autoroute où l'objectif est de faire aussi vite que possible. Pour essayer d'y voir un peu plus clair dans ce monde encore un peu obscur pour une majorité de conducteurs, nous avons rencontré Bruno Bouvard, responsable du département installation commerciale chez APRR.
3: On a des bornes qui commencent à 22 kW, elles sont plutôt rares puisque pas très adaptées finalement à la mobilité longue distance, plutôt ciblées pour les véhicules hybrides qui veulent faire un petit appoint de recharge, des bornes à 50 kg. Également, mais c'est pas non plus la majorité. Par contre, la très grande majorité sont les bornes 150 à 350 kW. Ce qu'il faut peut-être également préciser, c'est que toutes les stations, en fait, sont complètement interopérables, c'est-à-dire qu'elles s'adaptent à l'ensemble des véhicules du marché, donc à l'ensemble des prises, en fait, que l'on peut trouver aujourd'hui sur les véhicules. Le connecteur T2, adapté plutôt aux recharges un petit peu plus lentes et en courant alternatif. Les connecteurs CHAdeMO, beaucoup plus rares aujourd'hui. Et puis, la majorité des véhicules aujourd'hui utilisent le connecteur CCS et on le trouve très largement répandu sur l'ensemble des stations.
2: Vient ensuite la question du temps de recharge. Marie-Pierre Macario est directrice opérationnelle au sein de Spicity Networks, en charge du déploiement du réseau Evadea. Et pour elle, cela ne dépend pas que de la puissance de la borne.
4: De la puissance de la borne et du véhicule, puisque tous les véhicules ne sont pas capables d'accepter toutes les puissances.
2: C'est-à-dire que parfois la borne est presque surdimensionnée par rapport à la capacité de recharge du véhicule.
4: Oui, on a voulu déployer une offre 300 kW pour s'adapter et anticiper les besoins de demain. Et on voit qu'on a eu raison, puisqu'il y a déjà des gammes de voitures compatibles avec ces puissances-là. Mais ce n'est encore pas une généralité aujourd'hui.
2: À l'heure actuelle, le temps moyen de charge d'un véhicule électrique sur autoroute est d'environ 30 minutes. L'objectif serait de le ramener dans un avenir proche à seulement une quinzaine de minutes.

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1: Bonnes vacances, bel été à vous, bienvenue sur Autoroute Info à 20h30, ça se passe plutôt bien sur les axes sur lesquels vous circulez ce soir, pas de difficultés majeures à vous communiquer à cette heure-ci. L'actualité est marquée par des travaux en place désormais sur plusieurs autoroutes, avec notamment en Savoie un basculement de circulation installé sur l'A43 Maurienne entre la sortie 24 d'Eton et la sortie 25 des Pierres, basculement qui vous prive d'un sens de circulation, le trafic qui s'écoule dans chaque sens sur une seule voie. Attention, ça peut ponctuellement évidemment réduire votre vitesse et ralentir dans ce secteur. Autre chantier, cette fois-ci à l'approche de Lyon, on est sur l'autoroute A43 avec les deux voies les plus à gauche neutralisées en direction de Lyon dans le secteur situé après la bifurcation avec l'autoroute A432 dans le secteur du kilomètre 10. C'est un chantier qui est installé sur une portion d'environ 2 km. Il reste deux voies de circulation tout de même, les deux voies les plus à droite sur cette partie de l'autoroute A43. Et puis partout et tout le temps, attention à maintenir de bons intervalles de sécurité avec les autres véhicules. C'est ce que nous rappelle Elliot Monod.
2: Pour éviter d'être surpris par un ralentissement soudain, pensez à laisser une distance de sécurité suffisante avec le véhicule que vous suivez. Et oui, si vous parvenez à lire la plaque d'immatriculation du véhicule devant vous, cela veut évidemment dire que vous êtes trop près. Vous ne pourrez pas vous arrêter à temps s'il freine brusquement, puisqu'à 130 km/h, vous parcourez 36 mètres par seconde. En guise de repère visuel, les grandes lignes blanches sur la partie droite de la chaussée, et cela vous est rappelé sur certains panneaux, un trait égale danger, mais deux traits égale sécurité.
1: Voilà, pour ce rappel, merci de bien respecter ces quelques conseils. L'actualité nationale et internationale, c'est tout de suite et c'est avec les titres de France Info. Mais pas de France Info, on va donc repartir en musique avec cette reprise d'MC Solar comme Caroline Barzao. Bonne route.
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2: Et on va se retrouver évidemment avec des nouvelles de vos conditions de circulation à 20h45. Attention tout de même à ces travaux qui se mettent en place actuellement, notamment en Haute-Savoie, la 40 qui va fermer en direction de Chamonix entre la sortie 14 d'Annemasse et la sortie 15 de la Vallée Verte. Les opérations de fermeture sont en cours actuellement. Ça ne va pas tarder à être physiquement coupé. Donc au niveau de la sortie 14 d'Annemasse, vous pourrez suivre le réseau secondaire et une déviation en place pour récupérer la 40 au niveau du diffuseur numéro 15. On se retrouve donc à 20h45 pour un nouveau point complet sur vos conditions de circulation avec Shaggy et Phil Collins notamment pour poursuivre sur les prochains kilomètres. Bonne soirée.

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1: Très belle soirée à vous. Bienvenue si vous nous rejoignez à l'instant avec les travaux qui se mettent en place pour la nuit avec d'ores et déjà ce balisage et cette coupure précisément en fermeture de l'A40 en Haute-Savoie en direction de Chamonix et de l'Italie. Fermeture entre la sortie 14 d'Annemasse et la sortie suivante Fléchy 15 de la Vallée Verte. Impossible d'emprunter cette portion de l'A40 jusqu'à 6h demain matin. Vous devez obligatoirement quitter l'autoroute A40 au niveau de la sortie 14 pour emprunter ensuite le réseau secondaire où une déviation vous est proposée pour récupérer ensuite la 40 au niveau du diffuseur numéro 15. Travaux, il en est question également en Savoie, notamment en arrivant à Chambéry, en empruntant la 41 Nord, direction Chambéry et Lyon. Attention, une fois passé la sortie 13 d'Aix-les-Bains, Montrevin, c'est la voie de droite qui est neutralisée sur quasiment 10 km et seule la voie de gauche est disponible à la circulation. Attention là aussi à vous adapter, à réduire votre allure pour ne pas dépasser le long de ce chantier les 90 km/h. Chantier également sur l'A43 Maurienne, toujours en Savoie, à proximité du tunnel du Fréjus, entre la sortie 30 et ce tunnel où un alternat de circulation est installé pour toute la nuit jusqu'à demain matin. Ça peut ponctuellement générer des bouchons dans un sens ou dans l'autre selon qui est concerné par l'interruption du trafic. Évidemment, vous aurez compris la manœuvre. Ailleurs, d'autres chantiers vous attendent également. Soyez prudents partout et tout le temps. À chaque fois, vous apercevez la présence d'un balisage ce soir. Et on évoque d'autres travaux qui vont être mis en place dans quelques minutes à partir de 21h précisément. Ce sera le cas notamment du côté de Lyon, cette fois-ci sur l'autoroute A43 en direction de Lyon, avec l'autoroute qui sera fermée entre la bifurcation avec l'A46 et le contournement est lyonnais jusqu'à la hauteur de la sortie numéro 4 de Bron Aviation. Ça va durer là aussi jusqu'aux environs de 6h demain matin. Autre travaux, c'est à Grenoble, cette fois-ci, région grenobloise, sur l'A480, qui sera fermée là aussi dans quelques minutes, en direction de Lyon, entre la sortie numéro 9 de Claix et la bifurcation avec la Roquette Sud de Grenoble. Fin de ces chantiers, de cette coupure, là aussi, à 6h demain matin. À noter que l'accès à l'A480 depuis la Nationale 85 sera impossible à partir de 21h jusqu'à demain matin, en direction toujours de Lyon.
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1: Voilà, pas mal de travaux, vous l'avez compris, ce soir et cette nuit. Prochain rendez-vous trafic, quoi qu'il en soit, sur Autoroute Info, ce sera 21h. Vous serez accompagné par Fabrice Aubry. Et d'ici là, c'est la musique avec le groupe Téléphone dans quelques instants. Orson également, séquence souvenir. Et on repart tout de suite avec le groupe News sur Autoroute Info. Bonne soirée, bonne route à vous tous.

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1: Bonsoir à tous, très heureux de vous retrouver, il est 21h.
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1: Et je vais vous accompagner ce soir et toute cette nuit sur Autoroute Info. Je vais vous accompagner pendant votre voyage, vous qui partez peut-être en vacances en ce mardi soir, avec quelques informations à vous signaler. Pour commencer, on part en Auvergne dans le département de l'Allier sur l'autoroute A79 en direction de Montluçon. Attention à la hauteur du kilomètre 7. Un accident s'est produit tout à l'heure au niveau de la barrière de péage des Deux Chaises. Il y a deux voies de péage en moins. On part à présent dans le nord-est de la France, dans le Doubs, sur l'autoroute A36 en direction de Beaune et de Lyon. Prudence, kilomètre 68, c'est un petit peu après la barrière de péage de Saint-Maurice. Il y a une voiture arrêtée sur les voies, peut-être sur la voie la plus à droite, la voie spéciale véhicule lent. Autre véhicule arrêté sur le bord des voies, il s'agit cette fois-ci d'un poids lourd arrêté sur la bande d'arrêt d'urgence. On est dans l'Ain, sur l'autoroute A39 en direction de Bourg-en-Bresse. Attention au kilomètre 139, hein, c'est une quinzaine de kilomètres après la sortie 10 pour Saint-Trivier, Coligny et Saint-Amour. Et puis, une voiture est en panne avec un van sur l'autoroute A5. On est dans l'Aube, sur l'A5 en direction de Nancy au kilomètre 120, c'est-à-dire un petit peu après la sortie 20 pour la ville de Troyes. À chaque fois, lorsque vous voyez des véhicules arrêtés comme ça sur le bord des voies, il faut évidemment ralentir et serrer sur la voie la plus à gauche pour respecter le corridor de sécurité. À noter qu'il y a des travaux qui ont lieu ce soir et qui auront lieu toute cette nuit sur une partie du réseau que vous empruntez en ce moment. On aura l'occasion d'y revenir. Sachez par exemple qu'en Savoie, il y a un alternat de circulation qui est mis en place sur l'autoroute A43 entre le tunnel du Fréjus et la sortie 30 pour Modane. Alternat de circulation en place toute cette nuit jusqu'à demain matin 6h. Concernant la météo, pas de précipitations à vous signaler ce soir. Le temps est clair et sec. L'information trafic reviendra dans les toutes prochaines minutes, dans 3 minutes sur Autoroute Info. Ce sera après avoir écouté le duo entre Jack et Carla.

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1: Attention à des véhicules arrêtés par moment sur le bord des voies de circulation. C'est le cas, par exemple, dans le département de l'Aube, sur l'autoroute A5. Quand on circule en direction de Nancy et de Dijon, attention à la hauteur du kilomètre 120, c'est-à-dire un petit peu après la sortie numéro 20 pour 3. Et Sainte-Savine, c'est une voiture avec un van arrêté sur la bande d'arrêt d'urgence. Un patrouilleur est sur place. Vous ne bougez pas, l'information trafic revient sur Autoroute Info au plus tard à 21h15. La musique tout d'abord pour vous accompagner en ce mardi soir avec un classique de Toto et tout de suite Maroon 5. Baby, I'm...

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1: L'information trafic à 21h15. Des travaux ont lieu ce soir et vont se poursuivre toute cette nuit. Des travaux qui vont entraîner des fermetures ponctuelles d'autoroutes. Je vais vous en parler dans un instant. Tout d'abord, soyez prudents avec par moments ce soir des véhicules arrêtés sur le bord des voies de circulation. C'est le cas par exemple dans le département de l'Aube sur l'autoroute A5 en direction de Nancy et de Dijon, kilomètre 120, c'est-à-dire un petit peu après la sortie numéro 20 pour la ville de Troyes. La sortie 20 pour Troyes et Sainte-Savine, c'est une voiture arrêtée sur la bande d'arrêt d'urgence. Autre véhicule arrêté sur le bord des voies, cette fois-ci dans le nord-est, dans le Doubs, sur la 36 en direction de Beaune, de Paris et de Lyon, au kilomètre 68. Un petit peu après la barrière de péage de Saint-Maurice, une voiture arrêtée sur la voie la plus à droite. Je vous le disais, des travaux ont lieu ce soir. C'est le cas par exemple au nord de Lyon, sur l'autoroute A6, qui sera fermée toute cette nuit jusqu'à demain matin 6h en direction de Paris, entre la sortie 33 pour Limonest et la bifurcation avec l'autoroute A46. On vient de me le signaler, sachez d'ores et déjà que la sortie pour Limonest est déjà fermée quand on circule en direction de Paris. Fermeture également de la bretelle de jonction avec l'autoroute A89, voilà, de l'autoroute A6 qui ferme progressivement au nord de Lyon en direction de Paris entre Limonest et la bifurcation avec l'autoroute A46. Autre zone de travaux cette fois-ci en Savoie, sachez qu'il y a un alternat de circulation qui est mis en place ce soir et cette nuit sur l'A43 entre le tunnel du Fréjus et la sortie trans pour Modane. Ce sera en place jusqu'à demain matin 6h.
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1: Dans quelques minutes, on ira à la rencontre d'une des illustratrices des panneaux touristiques que l'on voit, que l'on aperçoit de temps en temps le long des autoroutes. On verra cela, on reparlera également bien sûr de vos conditions de circulation et tout cela, ce sera après avoir écouté Bruno Mars.

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1: Et je vous rappelle qu'il y a des travaux qui ont lieu ce soir et qui vont se poursuivre toute cette nuit sur une partie du réseau autoroutier que vous empruntez en ce moment. C'est le cas notamment au nord de Lyon, l'autoroute A6 qui sera fermée cette nuit jusqu'à demain matin 6h entre la sortie 33 pour Limonest et la bifurcation avec l'autoroute A46. Sachez d'ores et déjà que la bretelle de la sortie 33 pour Limonest est déjà fermée. Même chose pour la bretelle de jonction avec l'autoroute A89. L'information trafic reviendra tout à l'heure, au plus tard à 21h30 sur Autoroute Info. Mais tout d'abord, on s'intéresse au design singulier des panneaux touristiques marrons que l'on aperçoit de temps en temps le long des autoroutes. En rencontre avec l'une des illustratrices de ces panneaux, elle s'appelle Zoé, elle est au micro d'Emma Logerette.
2: Alors moi je suis l'illustratrice dédiée à l'A31, l'A31 qui va de Beaune à Luxembourg, et j'ai travaillé pour 4 départements, la Côte d'Or, la Haute-Marne, la Meurthe-et-Moselle et je termine par les Vosges.
3: Et le travail d'illustration des panneaux marrons vient avec son lot d'exigences techniques.
2: Alors effectivement, il y a des contraintes très fortes qui doivent être détaillées parce que elles sont très importantes. D'abord le format, qui est un format tout en hauteur comme on le voit, qui fait 6,60 m sur 3, donc quand on a un sujet très en largeur, c'est un peu embêtant, mais on s'adapte.
3: Bien moins imposante, la palette de couleurs est, elle, assez réduite. Les panneaux marrons, comme leur nom l'indique, se doivent d'arborer cette couleur.
2: Outre le chocolat historique, nous propose une petite palette d'une dizaine de teintes, parmi lesquelles on doit en choisir 3. Donc c'est assez réduit, mais de la contrainte, justement, naît le plaisir, en tout cas pour un illustrateur, parce que comme on a vraiment cette difficulté immense de devoir s'adapter, et ben, finalement, on trouve des idées très originales. Je travaille avec un directeur de création qui fait le lien entre tous les panneaux, parce que c'est très important que l'harmonie soit respectée entre tous les artistes.
3: Ajoutez à cela une contrainte de visibilité, puisque rappelons qu'à 130 km/h, les voyageurs disposent d'un temps très court pour capter le message du panneau.
2: Donc j'ai vraiment simplifier à l'extrême les formes avec des traits très très simples, parce que le conducteur n'a que 3 secondes pour comprendre de quoi ça parle. Donc on peut vraiment pas se lancer dans des détails qui seraient contre-productifs et empêcheraient l'œil de comprendre le message. Moi je me suis particulièrement amusée à créer un style entre l'illustration et la signalétique.
3: La mission de Zoé et des autres illustrateurs sur les autoroutes APRR et AREA touche à sa fin, la quasi-totalité des panneaux ayant été produits et installés.

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1: Il est 21h30, très heureux de vous accompagner en ce mardi soir sur la route. Dans l'ensemble, ça se passe plutôt bien en ce moment. Quelques informations à vous rappeler avec tout d'abord, attention, cet animal errant qui était aperçu il y a quelques minutes tout près des voies de circulation de l'autoroute A31. On est dans le secteur de Neufchâteau sur l'autoroute A31 en Meurthe-et-Moselle au kilomètre 210. Prudence dans les deux sens de circulation à la hauteur de ce kilomètre 210. C'est entre la sortie numéro 10 et la sortie numéro 11 de cette autoroute A31. Pardon. Dans l'actualité autoroutière en ce mardi soir, attention, il y a des travaux avec des zones de fermeture. C'est le cas notamment au nord de Lyon, l'autoroute A6 qui est fermée au nord de Lyon en direction de Paris. Fermeture entre la sortie 33 pour Limonest et la bifurcation avec l'autoroute A46. Fermeture en raison de travaux. Fermeture toute cette nuit jusqu'à demain matin, 6h. Une fermeture qui se met en place en région parisienne à présent. Sachez que si vous circuler sur l'autoroute A5A en direction de Paris et d'Evry, eh bien, il y a au niveau du kilomètre 2,5, il y a la bretelle de la sortie 10C qui est fermée. Alors si vous devez emprunter cette sortie, il faut emprunter la sortie précédente, la sortie 10B pour Lieusaint et Carré-Sénart. Vous pourrez ensuite prendre le rond-point qui se trouve juste après la sortie et qui vous permettra de re-rentrer sur l'autoroute juste après au niveau du diffuseur 10A. D'autres zones de travaux ailleurs sur le reste du réseau autoroutier, c'est le cas par exemple dans les Alpes en Savoie sur l'autoroute A43 avec un alternat de circulation qui est en place juste toute cette nuit jusqu'à demain matin 6h entre le tunnel du Fréjus et la sortie 30 pour Modane. Et puis enfin, attention à des véhicules arrêtés par moment sur le bord des voies de circulation, c'est le cas notamment dans l'Ain sur l'autoroute A39 en direction de Bourg-en-Bresse au kilomètre 139, une quinzaine de kilomètres après la sortie numéro 10 pour Saint-Trivier, Coligny et Saint-Amour. C'est un poids lourd arrêté sur la bande d'arrêt d'urgence. L'information trafic reviendra dans 5 minutes sur Autoroute Info, mais tout d'abord à 21h32, on fait un point sur le reste de l'actualité avec nos confrères de France Info.
2: Et la ministre de la Transition écologique qui va présenter sa démission.
3: Après l'adoption définitive de la loi d'urgence agricole et de son volet controversé sur la réintroduction de certains pesticides comme l'acétamipride, Monique Barbu s'était élevée contre le texte. Autre adoption ce soir à l'Assemblée nationale et au Sénat, l'interdiction des réseaux sociaux au moins de 15 ans, c'est une première en Europe. Emmanuel Macron veut que la mesure soit effective dès septembre pour protéger la santé des plus jeunes. À Mérignac, les deux pompiers professionnels tués en intervention ont été coincés par les flammes dans leur camion, explique ce soir les services de secours et d'incendie de Gironde. Le feu est désormais fixé. Le trafic de l'aéroport de Bordeaux a été perturbé. À Biarritz, deux animateurs d'un centre de loisirs ont été placés en garde à vue pour viol et agression sexuelle sur au moins 13 mineurs, des enfants âgés de 3 à 4 ans. Dans un courrier envoyé aux parents, le maire Serge Blanco affirme les avoir suspendus dès qu'il a eu connaissance des faits il y a quelques jours.
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1: Et on se retrouvera dans les toutes prochaines minutes pour un nouveau point trafic. Mais d'ici là, la musique vous accompagne en ce mardi soir avec Avenir, Jamiroquai, Katy Perry. Mais tout de suite, c'est la chanteuse franco-haïtienne Naïka.
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1: Et avec ce soir, attention, des véhicules arrêtés par moment sur le bord des voies de circulation. C'est le cas dans l'Ain sur l'autoroute A39 en direction de Bourg-en-Bresse au kilomètre 139, c'est-à-dire une quinzaine de kilomètres après la sortie numéro 10. La sortie pour Saint-Trivier-Coligny et Saint-Amour, un poids lourd arrêté sur la bande d'arrêt d'urgence. Il faut bien serrer sur la voie la plus à gauche pour respecter le corridor de sécurité. Et puis dans l'Allier en Auvergne, sur la 79 en direction de Montluçon, je vous rappelle qu'il y a deux voies de péage en moins de disponibles en raison d'un accident qui s'est produit tout à l'heure au niveau de la barrière de péage des deux chaises. L'information trafic reviendra sur Autoroute Info à 21h45. On fera un point sur des travaux qui ont lieu ce soir et cette nuit et qui entraînent des fermetures d'autoroutes. Voilà, on reparlera de tout ça en détail à 21h45. Ce sera après la musique. Jamiroquai et Katy Perry.

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1: Il est 21h45 et on commence avec cette information qui me parvient à l'instant. Attention, si vous circulez en ce moment en Isère sur l'autoroute A43 en direction de Chambéry et de Turin, prudence kilomètre 28, c'est-à-dire un petit peu après la sortie numéro 6 pour Villefontaine. Il y a un véhicule arrêté sur le bord des voies de circulation. Il pourrait y avoir gêne à la circulation. Soyez prudents. Et puis un petit peu plus au nord, hein, cette fois-ci en Lorraine, en Meurthe-et-Moselle, sur l'autoroute A31, il y a un chevreuil qui a été aperçu il y a quelques minutes, tout près des voies de circulation de l'autoroute A31. On est à la hauteur du kilomètre 210, tout près de Neuchâteau. Kilomètre 210, hein, c'est entre la sortie numéro 10 et la sortie numéro 11. Attention, cet animal, hein, pourrait traverser les voies à tout moment. Et puis attention également si vous circulez. Alors cette fois-ci, on part en Auvergne sur l'autoroute A79. En direction de Montluçon, au kilomètre 7, au niveau de la barrière de péage des Deux Chaises. Il y a deux voies de péage en moins sur cette barrière de péage des Deux Chaises. C'est en raison d'un accident qui s'est produit tout à l'heure. Un point à présent sur des travaux qui ont lieu ce soir et qui vont se poursuivre toute cette nuit sur l'autoroute A6 au nord de Lyon. Sachez que l'A6 est fermée ce soir et cette nuit en direction de Paris. Fermeture entre la sortie 33 pour Limonest et la bifurcation avec l'autoroute A46. D'autres travaux ont lieu ce soir. C'est le cas par exemple en région parisienne sur l'autoroute A5A avec une sortie qui est fermée. La sortie 10C quand on circule sur l'A5A. En direction de Paris et d'Evry. Si vous deviez sortir au niveau de cette sortie 10C, sachez qu'il faut sortir à la station précédente, la station 10B pour Lieusaint et Carré-Sénart. D'autres travaux ont lieu ailleurs sur le reste du réseau, en Savoie par exemple, hein, sur l'autoroute A43, avec un alternat de circulation qui est en place sur l'A43 dans la vallée de la Maurienne, entre le tunnel du Fréjus et la sortie 30 pour Modane.
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1: D'ici quelques minutes, on prendra la direction du territoire de Belfort. Belfort qui a accueilli il y a quelques jours une arrivée d'étape du Tour de France, mais également les traditionnelles euroquiennes de Belfort. On écoutera un reportage d'Emma Logerette sur la presqu'île de Malsaucy. On reparlera également, bien sûr, de vos conditions de circulation. Et tout cela, ce sera après avoir écouté le dernier titre de Vanessa Paradis, Les épines du cœur, sur Autoroute Info.

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1: Ça se passe bien dans l'ensemble en ce mardi soir hein, sur les autoroutes que vous empruntez en ce moment, avec attention toutefois des véhicules arrêtés par moment sur le bord des voies de circulation. C'est le cas notamment en Isère sur l'autoroute A43 en direction de Turin et de Chambéry. Attention au kilomètre 28, c'est-à-dire un petit peu après la sortie numéro 6 pour Villefontaine. Il pourrait y avoir gêne à la circulation. Et puis sachez également qu'il y a des travaux qui ont lieu par moment sur les voies, des travaux qui entraînent des fermetures ponctuelles d'autoroutes. C'est le cas sur l'autoroute A42 et l'autoroute A6. On en reparlera en détail dans notre prochain point trafic. Ce sera tout à l'heure à 22h. Mais tout d'abord, on part dans le nord-est de la France. En voyageant sur l'autoroute A36 dans le territoire de Belfort, vous pouvez croiser un panneau indiquant Malsocie, détente et nature. Vincent Rouir est responsable de la maison de l'environnement sur la presqu'île de Malsocie. Il nous fait découvrir ce lieu. Il est au micro des Malogerettes.
2: Pourquoi cette presqu'île ? C'est parce qu'en réalité, il y a deux étangs. Donc il y a l'étang de la Véronne et l'étang du Malsocie. Deux grands étangs, parmi les plus grands étangs de Franche-Comté. Et cette bande de terre, elle a été aménagée pour accueillir beaucoup de monde. Effectivement, avec une plage. Et puis toute une palette d'activités qu'on peut faire sur l'eau. Ça va des sports nautiques et de la planche à voile, l'aviron, le canoë, le kayak, mais aussi le pédalo, le beach volley, tout ce qu'on veut pendant l'été. Et puis il y a tout un réseau de promenades qui permet aussi de découvrir le site dans ses aspects les plus naturels. Et puis pour les randonneurs avérés, on peut traverser l'Europe et puis passer par le site du Malsocie, puisque le GR5 traverse le site. C'est un site qui est magique, en fait, qui est vraiment essentiel pour la biodiversité, parce qu'on abrite beaucoup d'espèces et des milieux qui deviennent rares à l'échelle européenne, des habitats naturels qui sont rares.
3: Et cet aspect naturel se traduit entre autres par les différentes espèces d'oiseaux migrateurs que le site abrite.
2: On peut les observer au gré de ces promenades. Et puis, il y a aussi des installations, des affûts qui permettent de les observer en étant discret.
3: Le site du Malsocie est également bien connu pour un événement en particulier, le Festival des Eurokéennes, qui chaque année attire des dizaines de milliers de festivaliers.
2: C'est un temps fort pour la vie du site, ça c'est certain. C'est aussi l'occasion pour beaucoup de personnes de découvrir ce site. C'est un très très bel événement et qui fait résonner le site d'une autre manière, avec la musique bien évidemment, mais aussi tout ce qu'on vit pendant le festival en lien avec ces paysages de nature qui font partie de l'identité du festival aussi.
3: La presqu'île du Malsocie est accessible depuis l'autoroute A36, sortie 13 Belfort-Glacy-du-Château. Et pour plus de renseignements sur le site et les événements qui y sont organisés, rendez-vous sur www.belfort-tourisme.com.

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1: Très heureux de vous accompagner en ce mardi soir. Il est 22h.
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1: Plusieurs informations à vous rappeler, des autoroutes partiellement coupées ce soir en raison de travaux, on va en parler dans un instant, mais tout d'abord soyez prudents si vous circulez en Isère sur l'autoroute A43 en direction de Lyon, prudence à la hauteur du kilomètre 49, hein, c'est-à-dire un petit peu après la sortie numéro 9, tout près de la sortie numéro 9 pour la Tour du Pin, il y a un obstacle sur les voies, c'est un animal écrasé qui se trouve sur les voies de circulation, donc prudence hein, sur la 43 direction Lyon au kilomètre 49. Toujours sur l'autoroute A43, mais dans l'autre sens, cette fois-ci en direction de Chambéry et de Turin au kilomètre 28. Un petit peu après la sortie numéro 6 pour Villefontaine, il y a une voiture arrêtée sur la bande d'arrêt d'urgence. Les services autoroutiers sont sur place. Il faut serrer sur la voie la plus à gauche pour respecter le corridor de sécurité. Et puis, autre information que je voulais vous rappeler, un petit peu plus au nord, cette fois-ci en Lorraine, sur l'A31 au kilomètre 210. On est tout près de Neufchâteau, kilomètre 210, entre la sortie numéro 10 et la sortie numéro 11, il y a un chevreuil qui a été aperçu tout près des voies de circulation. Il pourrait traverser les voies à tout moment. Prudence. Je vous le disais, donc ce soir et cette nuit, il y a des travaux qui ont lieu, qui entraînent des fermetures ponctuelles d'autoroutes, et c'est le cas notamment au nord de Lyon, sur l'autoroute A6. L'A6 qui est fermée partiellement en direction de Paris. Fermeture entre la sortie 33 pour Limonest et la bifurcation avec l'autoroute A46. Sachez également qu'il y a des travaux sur une partie de l'autoroute A42. La sortie sur l'autoroute A42, sachez que la sortie pour Montluel et la Boisse est fermée en entrée comme en sortie. Des travaux ont lieu également en ce mardi soir sur l'autoroute A404. On est dans le secteur de Yonnat. Toutes ces informations vous seront rappelées sur les panneaux lumineux qui enjambent les autoroutes. Et on reviendra bien sûr sur toutes ces informations dans les toutes prochaines minutes sur Autoroute Info. 22h02, tout d'abord, on rejoint la rédaction de France Info pour le reste de l'actualité.
2: Snapchat, Instagram, bientôt banni des téléphones des plus jeunes.
3: Après le vote de l'interdiction de ces plateformes aux moins de 15 ans, c'est une première en Europe. Le texte entrera en vigueur en France en septembre, une échéance jugée particulièrement serrée. Des interrogations subsistent aussi sur l'application de la mesure. Emmanuel Macron, en tout cas, salue une avancée majeure. Monique Barbu, elle présentera d'ici demain sa démission au chef de l'État. En poste depuis octobre dernier, la ministre de la Transition écologique avait affiché dès le départ son désaccord avec le projet de loi d'urgence agricole, adopté définitivement ce soir par le Parlement après un ultime vote du Sénat et son volet sur les pesticides. D'Alain Chabat, Géraldine Nakache, en passant par Ludivine Sagné, 300 personnalités, essentiellement de la culture et des médias, co-signent une tribune dans Libération pour soutenir la DJ Barbara Butch après son concert interrompu à Grenoble par des militants pro-palestiniens et la France insoumise. La justice a ouvert une enquête. Enfin, pour la 10e nuit consécutive, l'armée américaine a bombarder des infrastructures en Iran. Donald Trump affirme ce soir que les États-Unis n'en ont pas fini du tout avec l'Iran.
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1: Et oui, vous êtes bien sur Autoroute Info. On continue de voyager ensemble en ce mardi soir. On refera un point complet sur vos conditions de circulation dans 3 minutes. Ce sera après avoir écouté le trio originaire de Los Angeles, Temper City.

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1: Attention, si vous circulez en ce moment en Isère sur l'autoroute A43 en direction de Lyon, au kilomètre 49, tout près de la sortie 9 pour la Tour du Pin, il y a un animal écrasé tout près des voies de circulation. L'information en trafic reviendra à 22h15 sur Autoroute Info. Vous ne bougez pas, ce sera juste après Stevie Wonder et Craig David.

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1: 22h15, plusieurs informations à vous rappeler. Tout d'abord, on part en Haute-Savoie sur l'autoroute A40 en direction de Chamonix au kilomètre 26, un petit peu après la sortie 17 pour Thiers-Marigné. Attention, il y a une voiture en panne tout près des voies de circulation. On reste dans les Alpes, mais on part cette fois-ci en Isère hein, sur l'autoroute A43 en direction de Lyon. Attention au kilomètre 49, c'est-à-dire tout près de la sortie numéro 9. Pour la Tour du Pin, il y a un obstacle sur les voies, un animal écrasé, un blaireau écrasé visiblement qui se trouve sur les voies de circulation. Je vous rappelle également qu'il y a des travaux qui ont lieu en ce mardi soir, des travaux qui entraînent des fermetures ponctuelles d'autoroutes. C'est le cas au nord de Lyon, notamment sur l'autoroute A6, hein, l'A6 qui est partiellement fermée en direction de Paris, fermeture entre la sortie numéro 33 pour Limonest et la bifurcation avec le autoroute A46. Des fermetures de sortie également sont en place en ce mardi soir. C'est le cas au nord-est de Lyon, cette fois-ci sur l'autoroute A42 avec la sortie pour Montluel et La Boisse qui est fermée en ce mardi soir. Fermeture toujours en raison de travaux toute cette nuit et puis fermeture également d'une partie de l'autoroute A404. On est cette fois-ci dans le secteur de Yonna.
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1: Et dans 5 minutes, on embarquera à bord d'un fourgon de patrouilleurs autoroutiers. On verra quels outils existent pour intervenir en urgence lorsqu'il y a un incident sur une autoroute. On verra cela. On reparlera également du trafic, de vos conditions de circulation, évidemment, de ce mardi soir. Tout d'abord, la playlist Autoroute Info vous accompagne sur la route avec le phénomène musical de cet été 2026. On écoute Tame Impala et Jenny.

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1: Et attention, cette nuit, il y a de nombreux travaux qui entraînent des fermetures ponctuelles d'autoroutes au nord de Lyon. La 6 est fermée en direction de Paris entre la sortie 33 pour Limonest et la bifurcation avec l'autoroute A46. Et puis, sachez que dans le secteur d'Oyonnax, l'autoroute A404 est fermée en direction de la 40, en direction de Lyon et de Genève. Une fermeture entre les diffuseurs numéro 9 de Montréal-Lacluse et la jonction avec l'autoroute A40. L'information à trafic reviendra en détail sur Autoroute Info tout à l'heure à 22h30 au plus tard. Direction maintenant les coulisses de l'autoroute à la rencontre de ceux qui veillent sur votre sécurité au quotidien. Elliot Monod a suivi un patrouilleur. Il s'est glissé dans son fourgon pour découvrir tout l'équipement indispensable à ses interventions.
2: Si les agents autoroutiers interviennent parfois à pied sur les voies de circulation, ils disposent aussi d'un certain nombre d'outils pour mener à bien leur travail et surtout le faire en sécurité. Au volant de son fourgon, Julien Pitot, patrouilleur sur la 79, nous détaille quelques-uns des équipements dont il dispose.
3: Donc au poste de conduite, ce qu'on va retrouver en premier lieu, ça va être la commande du panneau de toit que vous voyez sur tous les fourgons de patrouilleurs. Via cette commande, je peux choisir d'allumer mes gyrophares bleu, gyrophare orange, d'informer le client en mettant divers messages, donc obstacles, chaussées glissantes, fumée. Je vais également avoir accès à la FLU, la flèche d'urgence, pour neutraliser en urgence une voie en cas d'accident sur voie de gauche ou voie de droite.
2: Et pour se repérer sur le terrain, le patrouilleur dispose d'outils GPS afin de savoir en temps réel à quel point kilométrique il se trouve.
3: On va avoir en plus de ça un déroulé des zones de visibilité pour poser cette fameuse flèche d'urgence. On est soumis à des règles, on doit avoir une visibilité de 300 mètres. Et ce petit outil vient nous faire une aide à la décision. Enfin, je vais avoir un autre écran, donc pareil avec un GPS, l'autoroute qui défile devant moi. Donc ça, c'est une main courante numérique. Si le PC m'appelle pour un accident ou un obstacle, je vais l'avoir directement en affichage sur la tablette.
2: Enfin, les autres éléments indispensables au travail des patrouilleurs se trouvent à l'arrière du fourgon. Julien Pitot.
3: Je vais avoir évidemment les cônes, l'élément de base pour poser un balisage. Je vais avoir tout un rack à panneaux. Ces panneaux, ils vont me permettre de pouvoir éventuellement, pour un camion en panne, poser un balisage et pouvoir quitter les lieux et reprendre ma patrouille. Ils vont pouvoir me permettre, en cas de mauvaise visibilité, de pallier à la flèche d'urgence que je ne pourrais pas forcément poser. Ensuite, on va avoir tous les équipements classiques d'un agent des routes, on va dire. Donc le balai, la pelle, de l'absorbant pour les hydrocarbures qui se seraient déversés. De l'équipement lumineux également pour venir renforcer de nuit notre balisage.
2: Sur le site de Dompierre, où travaille Julien le long de la 79, 5 patrouilleurs et une dizaine d'agents autoroutiers se relaient pour assurer votre sécurité de jour comme de nuit, tout au long de l'année.

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1: Merci de voyager avec nous. Il est 22h30, tout pile sur Autoroute Info. Quelques informations à vous rappeler. Tout d'abord, attention si vous êtes en ce moment en Isère sur l'autoroute A43 en direction de Lyon, au kilomètre 49. On est tout près de la sortie numéro 9 pour la Tour du Pin. Il y a un animal écrasé tout près des voies de circulation, un obstacle. Et puis un autre animal, alors vivant, cette fois-ci un animal errant qui pourrait traverser les voies à tout moment. Évidemment, ça peut être très dangereux. Donc soyez prudents sur cette autoroute A43 à la hauteur du kilomètre 49. Prudence dans les deux sens de circulation au niveau de la sortie pour la Tour du Pin. On reste dans les Alpes, mais on part cette fois-ci en Haute-Savoie sur l'autoroute A40 en direction de Chamonix. Attention à la hauteur du kilomètre 26, c'est-à-dire un petit peu après la sortie 17 pour Thiers et Marigné. Il y a une voiture qui est en panne tout près des voies de circulation. Et puis si vous circulez cette fois-ci en Auvergne sur l'autoroute A60, 79 en direction de Montluçon. Sachez qu'au niveau de la barrière de péage des Deux Chaises, il y a deux voies de péage en moins. Cela fait suite à un accident qui s'est produit tout à l'heure. De nombreux travaux ont lieu ce soir et cette nuit sur une partie des autoroutes que vous empruntez. C'est le cas notamment dans le secteur de Yonnax, dans le département de l'Ain. L'autoroute A404 est fermée cette nuit en direction de Lyon et de Genève, en direction de l'autoroute A40. Fermeture entre le diffuseur numéro 9 de Montréal-Lacluse et la jonction avec la 40. Au nord de Lyon, l'autoroute A6 est fermée en direction de Paris. Fermeture entre la sortie 33 pour Limonest et la bifurcation avec l'autoroute A46. Et puis enfin, sachez que au nord-est de Lyon, il y a la sortie pour Montluel-la-Boisse. Alors, cette fois-ci, je vous parle de l'autoroute A42. La sortie Montluel-la-Boisse qui est fermée. Si vous arrivez de Lyon, vous êtes sur la 42, vous voulez prendre cette sortie pour Montluel-la-Boisse. La sortie 5 qui est fermé. Il faut sortir à la sortie précédente, la sortie pour Saint-Maurice de Bénaud, et suivre l'itinéraire indiqué S9, juste après cette sortie pour Saint-Maurice de Bénaud. Dans l'autre sens, si vous venez de Genève et vous allez en direction de Lyon, il faut prendre la sortie numéro 6 pour Ballan et suivre l'itinéraire de déviation S10. L'information trafic reviendra dans les toutes prochaines minutes sur Autoroute Info à 22h32. Tout d'abord, on fait un point sur toute l'actu nationale et internationale avec nos confrères de France Info.
2: Et y être entrée.
3: La ministre de la Transition écologique démissionnera d'ici demain après l'adoption définitive par le Parlement de la loi d'urgence agricole et de son volet controversé sur les pesticides. Monique Barbu s'y était opposée. Les politiques unanimes pour soutenir le maire d'Alès dans le Gard. Il a été exfiltré de chez lui hier soir face à la menace d'une action violente, selon le ministre de l'Intérieur. La présence d'une voiture piégée devant son domicile était suspectée. Laurent Nunez promet toute la lumière sur les menaces du groupe criminel DZ Mafia envers ce maire. Une enquête ouverte après la mort de deux pompiers mobilisés contre un feu cet après-midi près de l'aéroport de Bordeaux-Mérignac, notamment pour déterminer l'origine de cet incendie maintenant fixé. Ils étaient à bord d'un camion-citerne quand ils se sont retrouvés piégés par les flammes. Dans le Var, les pompiers sont toujours à pied d'œuvre. L'incendie de Pont-Évès, qui s'est déclaré à la mi-journée, a parcouru 1700 hectares. 400 personnes ont déjà été évacuées.
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1: On continue de voyager ensemble absolument à 22h33. Et avant de refaire un point sur vos conditions de circulation, place à la musique sur votre trajet en ce mardi soir avec un extrait de l'album Will Child. On écoute Alex Warren.

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1: Et attention à cet animal errant qui a été aperçu tout près des voies de l'autoroute A43. On est en Isère sur la 43 en direction de Lyon, au kilomètre 49, hein, tout près de la sortie pour la Tour du Pin, un animal qui pourrait traverser les voies à tout moment. En ce mardi soir, hein, je vous rappelle qu'il y a des travaux qui ont lieu sur une partie des autoroutes que vous empruntez, des travaux qui entraînent des fermetures ponctuelles d'autoroutes. Hein, c'est le cas notamment dans l'Ain, dans le secteur de Yonnaz, sur la 404 qui est fermée partiellement en direction de Lyon et de Genève. Au nord de Lyon également, il y a une partie de l'autoroute A6 qui est fermée en direction de Paris entre Limonest et la bifurcation avec la 46. On en reparlera dans notre prochain point trafic. Ce sera à 22h45. La musique, tout d'abord, pour vous accompagner tranquillement sur votre trajet en ce mardi soir avec les années 80. Alphaville, Big in Japan et tout de suite Passenger.

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1: L'information en trafic à 22h45 et tout d'abord, je vous rappelle qu'un accident s'est produit il y a quelques minutes dans le département de l'Aube. On est sur l'autoroute A5 en direction de Nancy et de Dijon au kilomètre 154, c'est-à-dire une quinzaine, une vingtaine de kilomètres environ après la bifurcation avec l'autoroute A26, un petit peu après le secteur de Troyes. En fait, c'est une voiture qui a heurté un animal errant. La voiture est arrêtée sur la bande d'arrêt d'urgence, pas de gêne direct à la circulation avec cette voiture qui est arrêté sur la bande d'arrêt d'urgence. En revanche, l'animal qui a été heurté pourrait se trouver sur les voies de circulation. Il faut donc être attentif avec potentiellement donc un obstacle sur les voies au kilomètre 152 ou 154 de cette autoroute A5 en direction de Nancy et de Dijon. On part à présent dans le département de la Nièvre sur l'autoroute A77 en direction de Paris. Attention, il y a une intervention qui est en cours en ce moment au kilomètre 96. C'est un kilomètre, même pas, après la barrière de péage de Mienne, avec un poids lourd qui est arrêté sur refuge. Alors, pas de gêne direct à la circulation, mais il y a beaucoup de monde qui se trouve sur place avec les gendarmes, le patrouilleur également. Il faut serrer sur la voie la plus à gauche pour respecter le corridor de sécurité. Et puis, attention à d'autres véhicules en panne sur le bord des voies de circulation. C'est le cas, par exemple, en Haute-Savoie, sur la 40, en direction de Chamonix, kilomètre 26. Un petit peu après la sortie 17 pour Thiers et Marigny. Il y a des travaux qui ont lieu en ce mardi soir et des travaux qui vont durer toute la nuit sur une partie des autoroutes que vous empruntez en ce moment. Des travaux qui entraînent par moments des fermetures. C'est le cas par exemple dans le département de l'Ain, l'autoroute A404 qui est fermée en direction de Lyon et de Genève, en direction de l'autoroute A40. Fermeture entre la sortie 9 Montréal-Lacluse et la jonction avec l'autoroute A40. Et puis sachez également que du côté de Bourg-en-Bresse sur l'autoroute A40, le diffuseur numéro 6 de Bourg-en-Bresse est fermé en entrée comme en sortie. Fermeture également au nord de Lyon de l'autoroute A6 qui est fermée en direction de Paris entre la sortie 33 pour Limonest et la bifurcation avec la 46.
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1: 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Vous retrouverez tous les détails sur ces zones de chantier. Dans quelques instants sur Autoroute Info, les enfants auront la parole. André, à 10 ans, nous a demandé à quoi servaient les bornes oranges visibles le long des autoroutes. Réponse dans quelques minutes. On écoutera la réponse après avoir écouté Jérémy Frérot.
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1: Dans le département de l'Aube, sur l'autoroute A5, en direction de Nancy et de Dijon, prudence au kilomètre 154. On est une vingtaine de kilomètres après la bifurcation avec l'autoroute A26, un petit peu après le secteur de Troyes. Il y a une voiture arrêtée sur la bande d'arrêt d'urgence. Le patrouilleur se trouve sur place. La dépanneuse est attendue sur les lieux. L'information en trafic reviendra tout à l'heure, au plus tard à 23h sur Autoroute Info. Mais on retrouve à présent notre chronique « Dis pourquoi ?» On répond aux questions posées par les plus jeunes voyageurs qui empruntent les autoroutes. Écoutez.
2: Pourquoi c'est comme ça ?
3: Ça veut dire quoi,
4: maman,
3: ça ?
4: Pourquoi ?
5: Question posée par Andrea, 10 ans.
6: C'est quoi ces poteaux oranges qu'on voit au bord de l'autoroute ?
5: Eh oui, comme Andrea, tu as peut-être déjà vu lors d'un trajet en voiture ces poteaux oranges au bord de l'autoroute. Mais à quoi servent-ils exactement ? En fait, ce sont des bornes d'appel d'urgence qui permettent aux conducteurs d'être localisés en cas de problème. Ces bornes oranges sont numérotées et placées à intervalles réguliers, en moyenne tous les 2 km. Grâce à elles, en cas de panne ou d'accident, on peut prévenir rapidement les secours et leur indiquer très précisément notre position. Imagine, tu es en voiture avec ta famille sur l'autoroute. Tout se passe bien, tout à coup, un bruit étrange et la voiture tombe en panne. Que faire ? Qui appeler et comment expliquer où vous vous trouvez exactement ? Car une autoroute peut faire des centaines de kilomètres de long, tout se ressemble et il y a peu de points de repère précis. Heureusement, vous apercevez au loin l'un de ces poteaux oranges. En ayant pris soin d'enfiler un gilet jaune pour que les autres conducteurs vous voient de loin et de vous mettre tous en sécurité derrière les glissières, l'un des parents se dirige alors vers la borne pour appeler de l'aide. Il communique alors directement avec les personnes qui surveillent l'autoroute et qui savent ainsi exactement où envoyer les secours sans perdre de temps. Et quand il y a urgence, chaque minute compte. Mais sais-tu qu'il existe aussi une autre solution encore plus pratique, l'application SOS Autoroute. Elle permet d'envoyer sa position très précisément. Il s'agit en quelque sorte d'une borne d'appel d'urgence intégrée au téléphone. Alors, borne orange ou application, le but est le même, prévenir rapidement les secours pour qu'ils arrivent au bon endroit le plus vite possible, parce que s'arrêter sur une autoroute peut être très dangereux. En résumé, la prochaine fois que tu verras une borne orange, tu sauras que ce n'est pas juste un simple poteau, c'est un peu comme une adresse pour les voitures. Et même si on espère que ça n'arrive jamais, tu sauras quoi faire en cas de besoin. Tu te poses des questions, nous, on y répond.

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0: Et les gendarmes qui se trouvent en ce moment tout près de ce poids lourd, près des voies de circulation, il faut serrer si possible sur la voie la plus à gauche pour respecter le corridor de sécurité. Autre intervention en cours en ce moment, cette fois-ci dans l'Aube, sur la 5 en direction de Nancy et de Dijon, au kilomètre 154, une vingtaine de kilomètres après la bifurcation avec l'autoroute A26, une voiture accidentée sur la bande d'arrêt d'urgence. Le patrouilleur est sur place, la dépanneuse est attendue sur les lieux. Et puis enfin, il y a une voiture qui est en panne depuis quelques minutes, alors cette fois-ci dans le Puy-de-Dôme, sur l'autoroute A71, au nord de Clermont-Ferrand, quand on circule en direction de Bourges et de Paris. Une voiture qui est en panne, tout au bout de la bretelle de la sortie 14 pour Gerza, au niveau de la barrière de péage de sortie. Je vous rappelle également que en ce mardi soir, il y a des travaux qui ont lieu dans plusieurs secteurs, des travaux qui entraînent des fermetures ponctuelles d'autoroutes. C'est le cas notamment au nord de Lyon, sur l'autoroute A6. La 6 qui est fermée en direction de Paris uniquement, fermeture entre la sortie 33 pour Limonest et la bifurcation avec l'autoroute A46. Dans le département de l'Ain, la 404 est fermée en direction de Lyon et de Genève. Fermeture cette nuit entre le diffuseur numéro 9 de Montréal, la Cluse et la jonction avec l'autoroute A40. Et puis sur l'autoroute A42 au nord-est de Lyon, fermeture de la sortie numéro 5 pour Montluel, la Boisse. Puis enfin, autre zone de travaux, cette fois-ci en Savoie, dans la vallée de la Maurienne, il y a un alternat de circulation qui est en place sur la 43 entre le tunnel du Fréjus et la sortie 30 pour Modane. L'information trafic reviendra dans les toutes prochaines minutes sur Autoroute Info. Tout d'abord à 23h02, on s'intéresse au reste de l'actualité avec la rédaction de France Info.
1: Incendie de Pontevès dans le Var suscite l'inquiétude.
2: Le feu continue de progresser vers la commune voisine de Cotignac. Il s'est déclaré à la mi-journée dans un champ. 1700 hectares ont été parcourus selon le dernier bilan de la préfecture qui évoque une propagation rapide. 400 personnes ont déjà été évacuées. Près de 900 sapeurs-pompiers sont mobilisés. C'est une première en Europe. Le Parlement adopte définitivement la loi interdisant les réseaux sociaux aux moins de 15 ans. Elle doit entrée en vigueur dès le mois de septembre. Emmanuel Macron salue une avancée majeure. Le texte contient également l'interdiction des téléphones portables dans les lycées. Les États-Unis n'en ont pas fini du tout avec l'Iran, déclare Donald Trump ce soir. Le président américain prévient que la prochaine cible pourrait être un complexe nucléaire iranien souterrain et secret. Les États-Unis ont encore bombardé l'Iran la nuit dernière. En réaction, Téhéran a annoncé avoir visé plusieurs cibles chez ses voisins alliés de Washington. Tous les coureurs du Tour de France ont été contrôlés hier lors de la journée de repos. Des contrôles qui interviennent après ceux réalisés sur Jonas Vingegaard et Tadej Pogacar dans la nuit de samedi à dimanche. Ils ont fait polémique sur la grande boucle.
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0: Et on continue de voyager ensemble, on continue de vous informer sur la route en ce mardi soir. L'information en trafic reviendra dans moins de 5 minutes. Ce sera après la playlist Autoroute Info avec une artiste que l'on a beaucoup entendue ces dernières semaines à l'occasion de la Coupe du Monde de football. On écoute et on réécoute Shakira.

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1: Attention à des interventions en cours sur le bord des voies de circulation. C'est le cas par exemple dans l'Aube sur l'autoroute A5 en direction de Nancy et de Dijon, à kilomètre 154, une vingtaine de kilomètres après la bifurcation avec la 26. Un petit peu après le secteur 2-3, il y a une voiture accidentée arrêtée sur la bande d'arrêt d'urgence avec un patrouilleur qui se trouve en protection à côté. Intervention en cours également par exemple dans la Nièvre sur la 77 en direction de Paris, kilomètre 96, un petit peu après la barrière de péage de Mienne, avec un poids lourd arrêté sur refuge. Pas de gêne directe à la circulation, mais du monde tout près des voies avec les gendarmes et le patrouilleur qui interviennent en ce moment même. L'information en trafic reviendra sur Autoroute Info à 23h15. Vous ne bougez pas, ce sera après la musique, Billy Joel et James Arthur.

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1: Si vous circulez en ce moment en Isère, hein, sur l'autoroute A48 entre Grenoble et Lyon, attention, en direction de Lyon au kilomètre 87, c'est-à-dire un petit peu après la sortie 14 pour Autran et Villard-de-Lans. Il y a une voiture arrêtée sur la bande d'air d'urgence. Il faut serrer sur la voie la plus à gauche, hein, pour respecter le corridor de sécurité. Prudence donc en Isère, hein, je vous le rappelle, sur l'autoroute A48 en direction de Lyon, au kilomètre 87, véhicule arrêté sur la bande.

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1: Il est 23h15. Une information que l'on me signale à l'instant. Un poids lourd est en panne sur l'autoroute A31. On est en Haute-Marne sur l'autoroute A31 en direction du nord de la France, en direction de Nancy. Prudence au kilomètre 111, c'est-à-dire une dizaine de kilomètres après la sortie numéro 6 pour Langres. Poids lourd arrêté sur la bande d'arrêt d'urgence, mais tout près de la voie de droite. Il faut serrer sur la voie la plus à gauche pour respecter le corridor de sécurité. Il y a une voiture qui est en panne également cette fois. Alors cette fois-ci en Saône-et-Loire, une voiture en panne sur le bord de l'autoroute A6 en direction de Paris au kilomètre 371, une dizaine de kilomètres après la sortie numéro 28 pour Mâcon Nord. Et puis une intervention se poursuit toujours en ce moment sur l'autoroute A77 dans la Nièvre en direction de Paris au kilomètre 96, peu de temps après la barrière de péage de Mienne, avec un poids lourd qui est arrêté sur refuge, pas de gêne direct à la circulation, mais beaucoup de monde qui intervient tout près des voies, avec notamment la présence du patrouilleur et des gendarmes. Et puis enfin, je vous rappelle qu'il y a des travaux qui ont lieu en ce mardi soir sur certaines autoroutes que vous empruntez en ce moment. C'est le cas par exemple sur l'autoroute A404 dans l'Ain, dans le secteur de Yonnal, A404 qui est fermée en direction de Lyon et de Genève, en direction de l'autoroute A40, fermeture en raison de travaux, fermeture entre la sortie numéro 9 pour Montréal-Lacluse et la jonction avec la 40. Fermeture également au nord de Lyon de l'autoroute A6 en direction de Paris entre la sortie 33 pour Limonest et la bifurcation avec la 46.
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1: Et on reparlera de vos conditions de circulation dans les toutes prochaines minutes sur Autoroute Info. Ce sera dans 5 minutes et ce sera après avoir écouté Taylor Swift.

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1: Avec des véhicules arrêtés par moment sur le bord des voies de circulation, c'est le cas par exemple en Auvergne au nord de Clermont-Ferrand quand on circule sur l'autoroute A71 au nord de Clermont en direction de Bourges et de Paris. Une voiture qui est en panne dans la bretelle de la sortie numéro 14 pour Gerza, véhicule en panne au niveau du péage de sortie de cette sortie 14 pour Gerza. La van life a le vent en poupe depuis plusieurs années, mais au-delà de la carte postale, quels sont les avantages et les inconvénients de ce mode de voyage ? On fait le point avec Émilien Fèvre.
2: Pour en savoir plus, j'ai rencontré Christophe Léger, responsable de l'agence Vanaway à Dijon, qui loue des vannes et des fourgons aménagés. Ce que l'on peut dire, c'est que le profil des personnes intéressées est éclectique.
3: On a toutes sortes de clientèles, des jeunes qui veulent partir en vacances, des couples et des personnes âgées jusqu'à 80 ans qui veulent vivre aussi une expérience différente de ce qu'ils ont toujours connu, des campings, de la caravane et de l'hôtel.
2: 90% de ces personnes qui tentent l'aventure le font pour la première fois. Parmi les questions que l'on peut se poser, il y a évidemment celle de la différence avec le camping-car. Cela tient principalement de la base. Christophe Léger.
3: Un van est sur la base de la carrosserie d'un utilitaire, alors que le camping-car, c'est sur un plateau sur lequel on a rajouté un élément, ni plus ni moins qu'une caravane.
2: Et cela apporte des avantages vis-à-vis de la conduite et du stationnement.
3: Le van reste dans la catégorie utilitaire. Donc la restriction de stationnement est moins limitée que le camping-car. À savoir que le camping-car est considéré comme un élément habitable, ce qui n'est pas forcément le cas d'un van. Le van, à partir du moment où il n'y a pas de signe extérieur d'habitation, peut stationner partout. Qu'un camping-car n'a pas cette facilité de stationnement.
2: Évidemment, cela n'enlève en rien l'obligation de respecter le code de la route et notamment les interdictions de stationner à certains endroits et certaines heures. À part cela, il faut simplement profiter. Christophe Léger.
3: L'idée des vacances en van ou en fourgon, c'est les vacances liberté. C'est partir avec le minimum d'affaires, revenir avec le maximum de souvenirs, de découvrir les endroits magnifiques de notre pays et des autres pays. On roule, on s'arrête, on voit quelque chose de merveilleux, et ben on fait une petite pause prolongée, on n'a pas de chronomètre pour savoir à quelle heure on doit arriver pour manger ou pour partir. On a tout ce qu'il faut. Et une chose primordiale, laisser les espaces nature propres.
2: Pour vous essayer à la van life, la location débute à 500 € la semaine pour un fourgon en saison basse, histoire de goûter vous aussi à ce petit vent de liberté.

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1: Eh oui, c'est moi qui ai l'honneur de vous accompagner en ce mardi soir, en ce début de nuit. Alors dans l'ensemble, ça se passe plutôt bien en ce moment sur votre trajet avec de bonnes conditions météo. Pas d'orage, pas de pluie en ce moment sur les autoroutes que vous empruntez en ce moment. Des véhicules arrêtés toutefois par moment sur le bord des voies, soyez prudents. Par exemple, en Haute-Marne sur l'autoroute A31 en direction du nord de la France, en direction de Nancy, au kilomètre 111, c'est-à-dire une dizaine de kilomètres après la sortie numéro 6 pour Langres. C'est un poids lourd qui est arrêté sur la bande d'arrêt d'urgence tout près de la voie de droite. Il faut serrer sur la voie la plus à gauche pour respecter le corridor de sécurité. Attention également, cette fois-ci dans le département de l'Aube, pas très loin de là, dans l'Aube, sur l'A5 en direction de Nancy et de Dijon au kilomètre 154, une vingtaine de kilomètres après la bifurcation avec l'autoroute A26. Cette fois-ci, c'est une voiture accidentée qui est arrêtée sur la bande d'arrêt d'urgence. Le patrouilleur est sur place, la dépanneuse est attendue sur les lieux et il faut ralentir et serrer sur la voie la plus à gauche pour respecter le corridor de sécurité. Et puis je vous rappelle également qu'il y a des travaux qui ont lieu ce soir et cette nuit. C'est le cas par exemple en Savoie, dans la vallée de la Maurienne, sur l'autoroute A43, avec un alternat de circulation qui est mis en place jusqu'à demain matin 6h sur l'autoroute A43 entre le tunnel du Fréjus et la sortie 30 pour Modane. Il y a des travaux également qui ont lieu au nord de Lyon sur l'autoroute A6, la 6 qui est fermée en direction de Paris entre la sortie 33 pour Limonest et la bifurcation avec l'autoroute A46. 23h32, on retrouve maintenant la rédaction de France Info pour toute l'actualité nationale et internationale de ce mardi soir.
2: Justement, à la une, c'est cet incendie de Pontevez dans le Var qui suscite l'inquiétude.
3: Des centaines d'évacuations, plus de 1700 hectares de végétation déjà parcourus par les flammes ce soir. Partie de la commune de Pontevez, le feu progresse donc rapidement sur une montagne près de Cotignac. Près de 400 personnes ont été évacuées. 5 routes départementales ont été fermées. C'est d'ores et déjà le feu le plus important en Provence depuis le début de cet été 2026. Deux réacteurs nucléaires situés en bord de fleuve sont eux encore à l'arrêt ce mardi en France, à Golfech dans le Tarn-et-Garonne et à Chaux dans les Ardennes en raison des pics de chaleur qui ont fait monter la température des cours d'eau ces dernières semaines, explique ce soir EDF. Le Parlement adopte définitivement, c'était il y a quelques minutes, le projet de loi riposte sur la tranquillité publique. Un accord avait été trouvé hier en commission mixte paritaire selon le ministère de l'Intérieur. Monique Barbu, elle présentera dans les heures qui viennent sa démission au chef de l'État. En poste depuis octobre dernier, la ministre de la Transition écologique avait affiché dès le départ son désaccord avec le projet de loi d'urgence agricole adopté définitivement par le Parlement ce soir après un ultime vote du Sénat et son volet polémique sur les pesticides.
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1: Et on refera un point sur vos conditions de circulation dans 3 minutes sur Autoroute Info. Vous ne bougez pas, ce sera après Miles Smith.

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1: Plusieurs interventions sont en cours en ce mardi soir, en ce début de nuit, sur le bord de certaines autoroutes. C'est le cas, par exemple, toujours dans l'Aube, sur l'autoroute A5, en direction de Nancy et de Dijon, au kilomètre 154, c'est-à-dire une vingtaine de kilomètres après la bifurcation avec la 26, un petit peu après le secteur de Troyes. Une voiture accidentée est arrêtée sur la bande d'arrêt d'urgence. Le patrouilleur est sur place. La dépanneuse est attendue sur les lieux. L'information trafic reviendra à 23h45 et puis à 23h45, tiens, je vous reparlerai de ces zones de travaux qui sont en place cette nuit, qui entraînent par moments des fermetures d'autoroutes. Je vous préciserai tout cela donc à 23h45. La musique vous accompagne tout d'abord sur la route en ce début de nuit avec Indochine et Les Mars.

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1: L'information en trafic à 23h45 avec plusieurs véhicules arrêtés, plusieurs véhicules en panne sur le bord des voies de circulation. Tout d'abord en région parisienne, en Seine-et-Marne, hein, sur l'autoroute A6 en direction de Paris. Attention, à kilomètre 59, c'est-à-dire un petit peu après la sortie 14 pour Malesherbes, il y a une voiture arrêtée sur la bande d'arrêt d'urgence. Le patrouilleur est déjà sur place et la dépanneuse est attendue sur les lieux. L'A6 toujours, direction Paris toujours, mais un petit peu plus loin. Cette fois-ci dans Lyon, au kilomètre 120, c'est-à-dire un petit peu après la sortie numéro 18 pour Villeneuve-sur-Yonne et Charny. Cette fois-ci, c'est un poids lourd qui est arrêté sur refuge. Pas de gêne direct à la circulation, mais tout feu éteint et il y a les services autoroutiers qui interviennent à proximité. Il faut être prudent. Autre poids lourd arrêté tout près des voies de circulation, cette fois-ci dans le Loiret sur la 77 en direction de Nevers au kilomètre 81, c'est-à-dire tout près de la sortie 21 pour Auxerre, Saint-Fargeau, prudence dans cette zone. Et puis, il y a des travaux qui ont lieu ce soir et cette nuit, je vous le rappelle, sur plusieurs autoroutes du réseau autoroutier que vous empruntez en ce moment, notamment au nord de Lyon, l'autoroute A6 qui est fermée, je vous le rappelle, au nord de Lyon en direction de Paris, fermeture de l'A6 entre la sortie 33 pour Limonest et la bifurcation avec l'autoroute A46, fermeture en raison de travaux toute cette nuit jusqu'à demain matin 6h. Et puis toujours en région lyonnaise, direction Lyon-Centre, au-delà du réseau autoroutier, la métropole 6, sur la métropole 6, le tunnel de Fourvière et la métropole 7 sont fermés jusqu'à 6h du matin, cela vous concerne. Si vous arrivez de la 6 et que vous poursuivez en direction de Lyon-Centre, il y a des travaux d'entretien. Et puis enfin, à l'est de Lyon, sur l'autoroute A42, sachez que le diffuseur 5.1 de la Boisse Montluel est fermé cette nuit jusqu'à 6h en entrée comme en sortie.
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1: Vous ne bougez pas, l'information trafic reviendra dans les toutes prochaines minutes. Et puis dans les prochaines minutes sur Autoroute Info, on partira dans le sud-ouest de la France, au cœur de Pau. Se trouve au cœur de la ville de Pau, se trouve un château qui a vu naître Henri IV. On en reparlera dans notre prochain reportage. Ce sera après la musique avec le trio Tibbs, Mike Demero et Zagata.
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1: Attention dans les Alpes, en Haute-Savoie, sur l'autoroute A40 en direction de Chamonix. Attention à la hauteur du kilomètre 67, c'est-à-dire juste après la sortie numéro 13 pour Collonges sous Salève et Saint-Julien en Genevois. Il y a des piétons et des cyclistes qui ont été aperçus tout près des voies de circulation. Attention également à des véhicules en panne par moment sur le bord des voies. Par exemple en région parisienne, en Seine-et-Marne, hein, sur l'autoroute A6 en direction de Paris, au kilomètre 59 après la sortie 14 pour Malesherbes, il y a une voiture en panne sur la bande d'arrêt d'urgence. Allez, on part à présent dans le sud-ouest de la France. Construit au Moyen-Âge, le château de la ville de Pau témoigne de l'histoire de la ville de Pau, mais aussi de l'histoire de France. C'est ici que naît le futur roi Henri IV en 1553. Sarah Gabzi s'est rendue sur place.
2: Dressé au cœur de la ville, en face de la chaîne des Pyrénées, sur un éperon rocheux, le château de Pau est le monument emblématique de cette cité. L'évolution de la ville est d'ailleurs étroitement liée à la présence de cet édifice. Paul Mironneau, directeur du château.
3: Il se situe à un point stratégique de la ville, c'est-à-dire que la ville a poussé autour du château. Et pendant longtemps, c'était une ville vraiment regroupée autour de ce monument. Ce qui impressionne, c'est la proportion des espaces, parce qu'on se rend compte qu'on a réussi à organiser un véritable palais royal sur le modèle de ceux des grands châteaux de l'Île-de-France ou de la Loire, dans ce qui est un petit château féodal, dans la salle aux 100 couverts, par exemple, les tapisseries, le mobilier tracent de grandes perspectives, de vastes espaces.
2: Et justement, là, on se trouve dans cette salle aux 100 couverts. Est-ce que vous pouvez me la décrire ?
3: Ce décor a été refait au 19e siècle, avec en particulier de beaux plafonds de bois doré, et puis des tapisseries qui ont été envoyées, elles aussi, au 19e siècle, mais qui datent en réalité de périodes beaucoup plus anciennes. Et une belle statue d'Henri IV, l'homme du lieu, qui faisait partie des collections du Louvre et qui a été envoyée au château de Pau.
2: Et si le destin de ce roi ne lui permettra pas de résider longuement dans son palais natal, ce lieu garde tout de même les vestiges de son passage. Paul Mironneau.
3: C'est un objet effectivement un peu surprenant, avec un véritable culte au XVIIIe siècle, dans les premières années de la Révolution. Puis après, un mandat de destruction sous la Convention. La carapace de tortue est cachée, et puis elle revient à la Restauration. Beaucoup de visiteurs au XIXe siècle viennent spécialement pour admirer cette carapace de tortue qui, selon la tradition, aurait servi de berceau au jeune Henri IV.
2: Pour visiter le château de Pau et découvrir son musée, vous pouvez emprunter l'A65, l'autoroute de Gascogne.

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1: Très belle nuit à tous, merci d'être avec nous, il est minuit.
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0: sens. Autre véhicule en panne tout près des voies de circulation, cette fois-ci dans Lyon, sur la 19 en direction d'Orléans et en direction de l'autoroute A6, kilomètre 26, hein, c'est-à-dire un petit peu après la sortie numéro 2 pour Sens et Saint-Valérien. À chaque fois, lorsque vous voyez des véhicules arrêtés comme ça sur le bord des voies de circulation, il faut évidemment serrer sur la voie la plus à gauche, hein, pour respecter un corridor de sécurité. Et puis cette nuit, je vous rappelle qu'il y a également des travaux, de nombreux travaux qui se déroulent sur plusieurs autoroutes. Cela nécessite par moments des adaptations, de s'adapter. C'est le cas notamment en Savoie sur l'autoroute A43 dans la vallée de la Maurienne, avec un alternat de circulation qui est en place entre le tunnel du Fréjus et la sortie 30 pour Modane. Attention également sur l'autoroute A6 au nord de Lyon, la 6 qui est fermée en direction de Paris entre la sortie 33 pour Limonest et la bifurcation avec la 46. Et l'information trafic reviendra dans les toutes prochaines minutes, hein, sur Autoroute Info. Ce sera au plus tard à minuit et quart. Mais tout d'abord, on vous emmène maintenant dans les coulisses du Tour de France, la grande boucle qui se poursuit avec ce mercredi une nouvelle étape prévue d'ailleurs en Savoie entre Chambéry et Voiron. Raphaël Giudicelli était à bord de la caravane du Tour de France il y a quelques jours, hein, pour vivre de l'intérieur l'étape entre Nevers et Chalon-sur-Saône à la découverte du patrimoine local mais aussi du public.
1: On en profite pour faire un petit coucou à tous les auditeurs de 107.7 qui sont sur la route en ce moment, mesdames et messieurs. On est ici sur la caravane du Tour de France.
2: Mickaël, animateur sur le Tour de France. C'est fou le nombre de gens qu'on voit déguisés, qui jouent le jeu avec les maisons décorées. C'est dingue.
1: Mais ça, c'est super, c'est incroyable. Et c'est à croire que tout le monde a plein d'idées, mais des idées folles. Les gens se déguisent en dinosaures, ils se déguisent en dragons, en cigognes. C'est un truc de fou. Quand tu vois tous ces sourires là, que ce soit les petits, les grands, les parents, ils viennent tous en famille. On se retrouve ici au bord d'une route avec des milliers de personnes qui sont toutes et tous avec un sourire, mais incroyable. Ils arrivent de partout, du monde entier, tu vois. Et ça, c'est fabuleux. Et en plus, en musique, je te dis pas, regarde ça, ils se déhanchent tous, quoi. Quand tu commences la caravane, il y a des moments où j'ai même retenu mes larmes tellement il y avait d'émotions.
2: Qu'est-ce qui vous impressionne le plus dans le Tour de France ?
3: Les vélos. Ils sont des beaux vélos. Ah ouais.
4: À la télé, on se rend pas compte de la vitesse à laquelle ils roulent vraiment.
5: Les caravanes, tu elles jettent des affaires.
2: T'as réussi à avoir des cadeaux ?
5: Oui. Un t-shirt, deux bobs, une casquette et des saucissons.
6: Ah, les caravanes, franchement, c'est comment elles sont faites, le détail à chaque fois qu'il y a sur chaque caravane, les nouveautés, c'est quand même impressionnant quand même.
7: Moi, c'est l'ambiance.
8: J'adore les gens qui se battent pour gagner.
9: On y va avec nos petits-enfants et nos enfants maintenant. Donc ça reste magique, quoi.
2: Aurélien Janssen, responsable de la caravane, nous raconte une anecdote.
10: C'était sur l'étape 5 du Tour de France 2014, dans le Nord. Les caravanes ne pouvaient plus emprunter les secteurs pavés, parce qu'il y avait trop de boue, ça gênait la progression des coureurs. Du coup, on a évacué par l'autoroute l'intégralité de la caravane sur l'autoroute, sur une voie, la voie de droite, et on a passé le péage sous escorte garde républicaine. Incroyable. On avait beaucoup de gens donc, qui nous regardaient et qui faisaient des appels de phare et ainsi de suite, de voir toute la caravane comme ça en convoi sur l'autoroute. C'est vrai que c'était impressionnant.
2: Alors le Tour de France, c'est aussi un défi pour la circulation. Comment vous préparez les fermetures des routes et les itinéraires de déviation ?
10: Donc là, c'est des réunions avec l'ensemble des préfectures pour coordonner les passages, bien voir en détail chaque franchissement. Et à partir de là, donc il y a des prises d'arrêtés. Par exemple, la caravane, c'est une heure la fermeture avant le passage de la caravane. Donc la privatisation de chaussée débute une heure avant la caravane jusqu'au passage du dernier coureur et du véhicule de fin de course.
2: On est parti de Nevers dans la Nièvre où on peut visiter le palais ducal, considéré comme l'un des premiers châteaux de la Loire. Et après avoir parcouru 180 km, on arrive à Chalon-sur-Saône. Je suis avec monsieur le maire, Gilles Platré. Alors monsieur le maire, qu'est-ce que représente l'accueil d'une arrivée du Tour de France pour Chalon-sur-Saône ?
11: Pour nous, c'est déjà quelque chose qui permet de mettre en valeur cette ville qui aime le sport. De faire un rayonnement qui est juste absolument extraordinaire. Quand on pense que les épreuves du Tour sont diffusées dans 190 pays dans le monde entier, c'est pour nous un élément de rayonnement assez incroyable. Donc on est vraiment sur cette idée que Chalon, en s'appuyant sur le Tour, peut mieux se faire connaître. On a des images assez flatteuses tout de même de la ville vue du ciel. Donc je vais lancer sur votre antenne l'invitation pour le prochain Tour de France. On est déjà candidat.
2: Il y a peut-être des auditeurs qui sont sur l'autoroute A6, qui sont en Bourgogne et qui se disent, tiens, bah oui, pourquoi pas s'arrêter à Chalon-sur-Saône ? Peut-être qu'ils vont découvrir cette ville pour la première fois. Vous leur conseillerez quel lieu ?
11: Eh bien, je leur conseillerais deux choses pour une petite escale rapide.

0: D'abord, d'aller se promener sur les bords de Saône. Donc déjà, allez vous promener. On a refait absolument tous les quais de Chalon. Donc il y a des balades extraordinaires, à pied évidemment, en deux roues, sans difficulté. Et ensuite, il faut rentrer dans le centre ancien et aller voir la cathédrale. On vient de la rénover. Et c'est la cathédrale qui, en France aujourd'hui, possède le plus de décors peints du Moyen-Âge. Et puis quand ils auront fait ça, ils vont se dire, mais elle est pas mal cette ville. Finalement, si on y dormait et si on repartait que demain matin.
1: Chalon-sur-Saône, proche de l'autoroute A6. Vive le Tour de France et vive Chalon-sur-Saône.
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1: un petit peu plus de minuit et quart avec une information qui me parvient à l'instant. On est en Haute-Marne, attention sur l'autoroute A31 au kilomètre 143 avec un obstacle sur les voies de circulation. Kilomètre 143, on est entre la sortie numéro 8 pour Bourbonne-les-Bains et la sortie numéro 9 pour Vittel et Épinal. Je vous rappelle également la présence de ce véhicule qui est en panne. Cette fois-ci, on est dans le Loiret, sur l'autoroute A77, en direction de Nevers, au kilomètre 77, c'est-à-dire une dizaine de kilomètres après la sortie numéro 20. Véhicule en panne sur la bande d'arrêt d'urgence. Autre véhicule en panne, cette fois-ci, sur l'autoroute A6, on est dans Lyon, l'A6 en direction de Paris, au kilomètre 120, c'est-à-dire un petit peu après la sortie numéro 18, pour Charny et Villeneuve-sur-Yonne. Beaucoup de monde qui intervient sur le bord des voies, les gendarmes et le patrouilleur sur place, donc sur la 6 en direction de Paris, au kilomètre 120. Et puis, il y a de nombreux travaux qui ont lieu cette nuit sur une partie du réseau autoroutier que vous empruntez en ce moment, des travaux qui entraînent par moments des fermetures. C'est le cas par exemple dans le département de l'Ain sur l'autoroute A404 qui est fermée en direction de Lyon. Fermeture après la sortie numéro 9 en direction de l'autoroute A40 en direction de Lyon et de Genève. Fermeture également au nord de Lyon de l'autoroute A6 en direction de Paris. Fermeture de l'A6 entre la sortie 33 pour Limonest et la bifurcation avec la 46.
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1: 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Tout comme les humains avec la ceinture, les animaux aussi doivent être installés en sécurité. En voiture, quelques conseils avec Alexane Bèche-Gio, médecin vétérinaire à la clinique FL de Dijon.
2: Il y a légalement des choses à respecter. On ne voyage pas n'importe comment. Le grand principe, c'est qu'il n'y ait pas de problème de sécurité, bien entendu, pour le conducteur. Donc, normalement, pas d'animal en liberté. Il faut qu'il soit dans une cage adaptée, confortable pour lui, donc assez grande pour un chat en particulier. Un petit coussin pour qu'il soit confortable. Il peut être aussi attaché avec un harnais à la ceinture de sécurité. Ça, c'est aussi une possibilité. Ou dans le coffre. Les recommandations, dans ce cas, c'est de séparer le coffre du reste de la voiture avec une grille ou un filet. Voilà, tout simplement, ça a de bon sens pour que l'animal, s'il y a une crise de panique ou quoi, on ne sait jamais, même le plus gentil des chats ou gentil des chiens, ne passe pas devant tableau de bord, atterrisse pas sous les pédales, voilà, ou sur le volant.

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1: Et attention, il y a des piétons qui se trouvent tout près des voies de l'autoroute A41 Nord. On est dans les Alpes, en Haute-Savoie, sur l'autoroute A41, en direction de Chambéry, au kilomètre 149, un petit peu après le secteur de Genève, moins de 10 km après la bifurcation avec l'autoroute A40. Des piétons aperçus sur la bande d'arrêt d'urgence, soyez prudents, en Haute-Savoie, donc sur la 41, direction Chambéry, au kilomètre 149.

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1: Il est minuit et demi, merci de voyager en notre compagnie. Plusieurs informations à vous rappeler avec attention des obstacles par moment sur les voies de circulation. Et tout d'abord, on part dans le département de Loiret sur l'autoroute A77 en direction de Nevers. Attention, à kilomètre 51, c'est-à-dire un petit peu après la sortie 18.1 pour Varennes-Changy. À partir du kilomètre 51, sur 2 ou 3 kilomètres, il y aurait des débris sur les voies. En Haute-Marne, cette fois-ci sur l'autoroute A31 au kilomètre 143 entre la sortie numéro 8 pour Bourbonne-les-Bains et la sortie numéro 9 dans une zone de travaux. Il y a, attention, un cône de chantier qui se trouve en plein milieu des voies de circulation. Un cône de chantier que l'on retrouve également, attention, en plein milieu des voies de l'autoroute A432. Alors cette fois-ci, on est en région lyonnaise, à l'est de Lyon, sur l'autoroute A432 en direction de Paris. Au kilomètre 1, une dizaine de kilomètres après la bifurcation avec l'A42, un cône de chantier sur les voies de circulation. Toujours en région Rhône-Alpes, mais cette fois-ci plus près du Mont-Blanc, on est en Haute-Savoie sur l'autoroute A41 en direction de Chambéry au kilomètre 149, un petit peu après le secteur de Genève. Il y a, attention, des piétons qui ont été aperçus il y a quelques minutes, tout près des voies et sur la bande d'arrêt d'urgence. L'information trafic reviendra dans les toutes prochaines minutes sur Autoroute Info. Vous ne bougez pas, mais tout d'abord, on va parler gastronomie dans le département de la Haute-Marne et fabriquer un fromage de caractère, mais une seule fromagerie continue de le concevoir au lait cru. On en parle avec Alexia Udolini.
2: Et c'est à la fromagerie Remillet, à Genevrières, que revient la production du fromage de Langres, AOP, fermier et au lait cru. Marie Remier, la gérante, nous dévoile l'histoire de cette production familiale.
3: Il faut savoir que c'est une entreprise familiale qui a été créée par mon oncle et par mon papa. Mes grands-parents étaient agriculteurs. Le souhait de la transformation s'est vite fait sur l'exploitation familiale. Et bien sûr, on défend nos valeurs qui sont le lait cru, notre territoire, nos racines qui sont l'agriculture. Et du coup, le lait cru pour nous était une évidence.
2: La singularité du fromage de Langres réside dans sa petite cuvette qui se forme à son sommet grâce à des étapes de fabrication bien maîtrisées. Marie Remillet.
3: Il y a plusieurs points importants, mais on va dire les principaux sont qu'il faut qu'il y ait deux retournements au moment du moulage, on pourra le voir après, pour que la petite fontaine, qui est quelque chose qui est d'identité du Langres, soit présente. Et puis après, on va dire 15 jours d'affinage au minimum.
2: Qu'est-ce que le fromage de Langres a de particulier au niveau du goût?
3: Alors le fromage de Langres, c'est une pâte molle à croûte lavée. Donc forcément, il va déjà avoir une odeur assez prononcée, mais on ne la retrouve pas forcément dans le goût. Et donc du coup, le Langres va avoir un coulant sous croûte et il va avoir un cœur crayeux avec forcément une petite note d'amertume. Et bien sûr, il ne faut pas qu'elle soit trop prononcée. Mais voilà, de toute façon, le Langres, c'est un fromage de caractère.
2: Et quels sont vos conseils de dégustation? Y a-t-il un plat ou même un pain en particulier qui s'associe bien avec le fromage de Langres?
3: Moi, je dirais que c'est au bon vouloir de chacun. En plus, chacun préfère le Langres, d'autres un peu affiné, certains un peu plus sec. Par exemple, moi, je le préfère quand il est plutôt sec qu'affiné. Mais après, en sauce, avec de la crème pour accompagner une viande rouge, il n'y a aucun problème. Mais moi, de toute façon, je le préfère toujours nature.
2: Il ne vous reste plus qu'à vous le procurer et à déguster. Ce reportage est à retrouver sur notre site autoroute-info.fr.

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1: Minuit 45, merci de voyager en notre compagnie. Cette nuit, attention si vous êtes en ce moment en Haute-Savoie sur l'autoroute A41 en direction de Chambéry au kilomètre 149. On est un petit peu après le secteur de Genève, après la bifurcation avec l'autoroute A40 au kilomètre 149, il y a des piétons qui ont été aperçus tout près des voies de circulation sur la bande d'arrêt d'urgence. Attention également à des obstacles qui se trouvent par moments sur la chaussée. On part en Haute-Marne sur l'autoroute A31 au kilomètre 143 entre la sortie 8 pour Bourbonne-les-Bains et la sortie 9 pour Vittel. Un cône de chantier qui est tombé, qui se trouve en plein milieu des voies de circulation dans une zone de travaux. Un cône de chantier que l'on retrouve également sur l'autoroute A432, on est à l'est de Lyon, la 432 en direction de Paris, au kilomètre 1. Soyez prudents. Et puis des obstacles également à vous signaler sur l'autoroute A77 dans le Loiret en direction de Nevers au kilomètre 51. À partir du kilomètre 51, un petit peu après la sortie 18.1 pour Varennes-Changy. Et puis on a des travaux qui ont lieu cette nuit dans certains secteurs. Je vous rappelle que dans le secteur de Grenoble, l'autoroute A480 est fermée cette nuit jusqu'à 6h du matin en direction de Lyon, entre la sortie numéro 9 pour Clay et la bifurcation avec la route nationale 87. Fermeture également de l'autoroute A6 au nord de Lyon en direction de Paris, entre la sortie 33 pour Limonest et la bifurcation avec la 46.
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1: Ce samedi, sur la route des vacances, des animations gratuites seront proposées sur l'aire de Mâcon-Saint-Albin sur l'autoroute A6. On en parle avec Raphaël Giudicelli.
2: Frédéric Thomas, responsable animation sur les aires APRR AREA. Si je fais ma pause à Mâcon, en Bourgogne, au nord de Lyon, qu'est-ce que je vais trouver sur place ?
3: Alors, au centre de l'aire, on a installé pour tout l'été un banc histoire. Alors, les histoires, ce sont celles proposées dans les podcasts Panorama. Sur cette aire, on aura aussi le plaisir de croiser des moutons, puisque l'éco-pâturage, c'est une activité qui, tout au long de l'année, est déployée sur le réseau autoroutier. Les moutons qui tondent la pelouse le long de l'autoroute. Et ma foi, on a des partenariats avec les éleveurs. Et le temps des animations, on propose d'aller à la rencontre de ces éleveurs et à la rencontre des moutons.
2: Ça donne envie de faire une longue pause relaxante avec les enfants sur cette aire de Mâcon-Saint-Albin, sur l'A6, dans le sud de la Bourgogne.
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1: Très belle nuit à tous, merci d'être avec nous, il est 1h du matin.
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1: Et pour commencer, information prioritaire.
2: Alerte. Véhicule à contresens.
1: Information que l'on m'a signalée il y a quelques instants sur l'autoroute A39. Lorsque l'on circule en direction de Dijon, quand vous êtes dans le secteur de Bourg-en-Bresse, en direction de Dijon, eh bien il y a un véhicule qui circule à contresens. Véhicule qui circule à contresens sur l'autoroute A39 dans le secteur de Bourg-en-Bresse. Évidemment, soyez très prudents. Ne dépassez pas, respectez bien les distances de sécurité et si possible,

0: Un cône de chantier sur les voies de circulation. On refera le point sur toutes ces informations dans les prochaines minutes, bien sûr, sur Autoroute Info. De nombreux poids lourds empruntent quotidiennement l'autoroute A43 pour se rendre en Italie. Avant de traverser le tunnel du Fréjus en Savoie, ils doivent se soumettre à des contrôles très précis. On en parle avec Adeline Després.
1: Lors d'un trajet vers l'Italie, vous avez certainement remarqué une file de camions à l'entrée du tunnel du Fréjus, même quand le trafic est fluide. Ils doivent tous passer sous l'un des deux portiques thermographiques avec des missions bien précises. Aurélien Pardin, directeur technique de l'ouvrage.
2: La première, c'est de contrôler la hauteur du poids lourd. Et la seconde fonction, c'est de détecter les éventuels points chauds sur celui-ci. Nous avons des caméras thermiques, en fait, donc, qui vont reconstituer l'image du poids lourd. Et cette image, elle va être comparée à une base de données de plus de 6000 poids lourds. En cas d'écart entre l'image et les modèles de cette base de données, une alarme donc retentit pour signaler une anomalie sur le poids lourd.
1: Donc là, il y a une alarme. Qu'est-ce que vous allez devoir faire?
3: J'ai pris la perche parce que c'est une alarme de gabarit.
1: Cyril Clémente, pompier sécurité tunnel au Fréjus.
3: Donc j'ai mesuré le camion, il a modifié son chargement et donc il va ressortir du portique, il va refaire demi-tour à 1 km à l'échangeur pour remonter, repasser pour l'analyser et que tout soit bon.
1: Alors ça c'est pour le hors gabarit, il y a aussi les points chauds, comment ça se passe?
3: Si c'est au niveau roulant, on fait appel à l'assistance. Par contre si c'est pas roulant, dans tous les cas on passe une caméra thermique et on regarde les points chauds et avec ces points chauds on laisse refroidir le camion 15 minutes et après il refait un passage dans le portique pour confirmer que le point chaud est parti.
1: Geoffrey Hubinet a d'ailleurs l'habitude, avec son camion, il se rend souvent en Italie.
4: Ouais, on fait attention à ça, mais après, les camions, ils sont tous les week-ends, ils sont un peu inspectés, donc les pneus, tout ça, nous, on n'a pas de problème. Enfin, après, ça peut arriver, un problème technique, mais enfin, moi, perso, j'ai jamais eu de problème, en tout cas.
1: Et cette fois-là non plus, quand il reprend la route direction Turin, Cyril Clémente surveille de près.
3: Là, il est analysé, il avance, et il va arriver en barrière de sortie. Il n'y a pas de problème, donc il peut transiter.
1: Un troisième portique va bientôt compléter ce système. Environ 2500 poids lourds traversent en moyenne chaque jour le tunnel du Fréjus.
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1: L'information trafic à 1h15 du matin. Et pour commencer...
2: Alerte. Véhicule à contresens.
1: Cela vous concerne quand vous êtes sur l'autoroute A39. Un véhicule circule à contresens. Alors quand vous êtes sur l'A39 en direction de Dijon, entre Bourg-en-Bresse et Poligny, eh bien vous risquez de croiser un véhicule qui circule à contresens. Ne dépassez pas, respectez bien les distances de sécurité. Et si possible, arrêtez-vous dans la prochaine aire de repos ou de service. On vous tient informé, bien sûr, de l'évolution de la situation dans les toutes prochaines minutes. Sur Autoroute Info. Dans le reste de l'actualité autoroutière, attention à cet obstacle sur les voies de l'autoroute A6. On est au nord de Lyon, dans le Rhône, sur l'autoroute A6 en direction de Paris, au kilomètre 422, c'est-à-dire un petit peu après la barrière de péage de Villefranche, tout près de la sortie 31.1 pour Villefranche Nord. Des obstacles à vous signaler toujours aussi sur l'autoroute A77, dans le Loiret, la 77 en direction de Nevers, au kilomètre 51, des débris sur les voies de circulation. Je vous rappelle également qu'il y a des travaux qui se poursuivent cette nuit dans plusieurs secteurs, en région grenobloise notamment. L'autoroute A480 est fermée cette nuit en raison de travaux. Fermeture de la 480 en direction de Lyon entre la sortie numéro 9 pour Claix et la bifurcation avec la route nationale 87, c'est la rocade sud de Grenoble. Et puis au nord de Lyon, l'autoroute A6 est fermée, je vous le rappelle, en direction de Paris entre la sortie 33 pour Limonest et la bifurcation avec la 46.
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1: Vous allez peut-être prendre la route dans les prochains jours pour partir en vacances. Et pour ces vacances, vous avez peut-être prévu d'emporter vos deux roues. Alors, quel type de porte-vélo faut-il choisir? Hugo Amiot a fait le point.
3: Deux options s'offrent à vous. Tout d'abord, fixez vos vélos au-dessus de votre véhicule avec le porte-vélo de toit. Il se fixe sur les barres transversales. Son principal avantage, l'accès au coffre. Mais encore faut-il pouvoir soulever vos engins, d'autant plus s'il s'agit de vélos électriques. Autre inconvénient, à cause de la prise au vent, ce porte-vélo pourrait également augmenter la consommation de carburant d'environ 10 à 15% par vélo, selon plusieurs études. Pour éviter ça, on va se diriger alors à l'arrière de la voiture. Deux variantes s'offrent à vous. Le porte-vélo sur rayon, c'est le modèle le plus simple d'installation et le moins coûteux, à partir de 50 euros. Il y a également le porte-vélo sur attelage, contrairement à celui sur rayon, qui n'est tenu que grâce aux sangles. Celui-ci est verrouillé mécaniquement, ce qui va vous éviter les sueurs froides sur la route. Il se fixe sur une boule d'attelage et peut supporter jusqu'à 60 kilos. Attention, ces deux modèles masquent souvent la plaque d'immatriculation et les feux arrière, ce qui pourrait vous coûter une amende. Et je préviens d'avance, les plaques qui combinent carton et feutre ne feront pas l'affaire.

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1: Il est 1h30 du matin et pour commencer...
2: Alerte. Véhicule à contresens.
1: Un véhicule circule toujours en ce moment à contresens sur l'autoroute A39. Ça vous concerne si vous êtes en ce moment sur l'A39 en direction de Dijon, entre Bourg-en-Bresse et Dole. Soyez très prudents. Vous risquez de croiser un véhicule qui circule donc à contresens. Ne dépassez pas, respectez bien les distances de sécurité. Et si possible, arrêtez-vous dans la prochaine aire de repos ou de service. Je vous tiendrai bien sûr informé de l'évolution de la situation dans les toutes prochaines minutes sur Autoroute Info. Dans le reste de l'actualité autoroutière, cette nuit, attention à des obstacles sur l'autoroute A6. Tout d'abord dans le Rhône, au nord de Lyon, sur l'A6, en direction de Paris, au kilomètre 422, un petit peu après la barrière de péage de Villefranche. Attention, il y a un cône de chantier sur la voie de gauche. Et puis sur l'autoroute A77, on est cette fois-ci dans le Loiret, sur la 77, en direction Nevers, à partir du kilomètre 50. Un petit peu après la sortie 18.1 pour Varennes-Changy, il y a des débris sur les voies de circulation. Et puis enfin, je vous rappelle qu'il y a cette nuit des fermetures d'autoroutes en raison de zones de travaux en région grenobloise. La 480 est fermée jusqu'à 6h du matin en direction de Lyon. Fermeture entre la sortie numéro 9 pour Clay et la bifurcation avec la rocade sud de Grenoble. Fermeture également au nord de Lyon, de la 6 en direction de Paris, entre la sortie 33 pour Limonest et la bifurcation avec la 46. Allez, on part à présent en Bourgogne. On se rend au musée de la Résistance en Morvan, direction le département de la Nièvre, un tout près de Pouilly-en-Ossoie, à Saint-Brisson précisément. Jérémy Esclavard s'est rendu sur place.
3: La visite du musée de la Résistance en Morvan commence à l'étage, dans une première salle qui montre comment était la vie en milieu rural sous l'occupation allemande. Aurore Calvert, directrice du site.
4: On a différentes affiches de propagande, mais aussi différents documents d'archives. Je pense aux Ausweis, les autorisations de circuler, un aigle très impressionnant en bois avec une croix gammée, et différents aspects aussi sur la vie quotidienne avec des tickets de rationnement et puis aussi quelques armes.
5: On vient de faire quelques pas, on est passé dans une deuxième salle. Qu'est-ce qu'on va retrouver dans cette deuxième salle?
4: Elle est consacrée à l'histoire de la résistance, donc on montre au départ les premières actions de résister, surtout autour de la contre-propagande ou des actions individuelles et spontanées, mais aussi quelques objets toujours et documents d'archives, jusqu'à aller à une grande cabane autour de l'histoire des maquis.
5: Et donc maintenant, on est à côté de cette cabane, il y a un film qui est diffusé à l'intérieur.
4: Oui, tout à fait, c'est donc une belle et grande cabane faite en toile de parachute, dans laquelle on peut découvrir un film sur la vie quotidienne dans les maquis.
5: Ça ressemblait à quoi, la vie dans les maquis?
4: Déjà, c'est seulement à partir de 1943, il n'y a pas de maquis auparavant. Au départ, pendant l'hiver, vous imaginez bien qu'il fait très froid. Donc certains ont pu se réfugier dans une petite chapelle ou des endroits isolés jusqu'au vraiment printemps 44. L'apogée des maquis avec de nombreux parachutages. Et à l'été 44, on va compter 10 000 maquisards dans le Morvan, ce qui est un nombre donc très important.
3: Enfin, la troisième et dernière salle revient sur l'histoire de la libération du Morvan. Aurore Calvert.
4: Avec d'importants combats auxquels participent les maquis du Morvan, notamment à Cru-la-Ville ou à la bataille d'Autun pour la libération. Et on va retrouver des objets autour des parachutages, mais aussi des combats, jusqu'à la libération, avec des effigies, des broderies autour des symboles des maquis. Les maquis libèrent à eux seuls le Morvan et paient à lourdes tribus. Il y a aussi d'importants villages martyrs. On pense notamment à Dun-les-Places, où nous avons aussi le Mémorial, qui est un centre d'interprétation dédié à l'histoire de ce village martyr qui est le plus touché de Bourgogne, avec 27 personnes qui ont été fusillées et massacrées en juin 44.
3: Le musée de la Résistance en Morvan est accessible notamment via la sortie 22 de l'autoroute A6.

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1: À l'information trafic, plusieurs infos à vous rappeler. Tout d'abord, en Auvergne, dans le Puy-de-Dôme. Attention, si vous circulez en ce moment au nord de Clermont-Ferrand, si vous êtes sur l'autoroute A71 en direction de Clermont et que vous comptez bifurquer pour prendre l'autoroute A89, il y a des piétons qui ont été aperçus sur la bande d'arrêt d'urgence tout près des voies de circulation au niveau de cette bretelle de bifurcation entre l'autoroute A71 et l'autoroute A89. Des piétons aperçus également en Haute-Savoie, dans les Alpes, sur l'A41, en direction de Chambéry, au niveau du kilomètre 149. C'est un petit peu après le secteur de Genève, un petit peu après la bifurcation avec l'autoroute A40. Et puis attention à cet obstacle sur les voies de l'A432. Alors cette fois-ci, on est à l'est de Lyon, en région lyonnaise, sur l'autoroute A432 en direction de Paris, au kilomètre 1. C'est-à-dire une dizaine de kilomètres après la bifurcation avec la 42. Il y a des travaux qui ont lieu cette nuit, je vous le rappelle, des travaux qui entraînent par moments des fermetures ponctuelles d'autoroutes. C'est le cas par exemple dans le département de l'Ain, dans le secteur d'Oyonnax. La 404 est fermée en direction de Lyon et de Genève. Fermeture entre eux. Le diffuseur numéro 9 de Montréal-Lacluse et la jonction avec la 40. Fermeture également au nord de Lyon de l'autoroute A6 en direction de Paris, entre la sortie 33 pour Limonest et la bifurcation avec la 46. Fermeture toute cette nuit jusqu'à 6h du matin en raison de travaux.
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1: La Savoie est surtout connue pour ses montagnes, mais aussi pour ses autres richesses naturelles. Découverte du lac d'Aiguebelette, tout près de Chambéry, avec Jean-François Giraud.
2: Un plongeon dans le lac plus ultra. Bienvenue à Aiguebelette.
3: On est exactement dans l'avant-pays savoyard, dans le parc naturel de Chartreuse, à une dizaine de kilomètres de Chambéry.
2: Maude Lepin est la directrice de l'office de tourisme.
3: Il faut savoir qu'on est en réserve naturelle. Les moteurs thermiques sont interdits, ce qui donne la part belle à la navigation douce. Le lac est très peu venté et propice à des sports tels que l'aviron ou le paddle. Et on voit très peu de voiles sur le lac d'Aiguebelette. Il y a une route qui fait tout le tour, qui fait 17 km. Il y a 10 km de voies vertes qu'on peut emprunter sans être dérangé par les voitures. Dans les alentours du lac, c'est important aussi de le souligner. On peut le survoler en parapente et également de l'acrobranche. Beaucoup de sentiers randonnés, du vélo, du VTT et beaucoup de parcours trail.
2: Pour rejoindre le lac d'Aiguebelette, quittez l'autoroute A43 entre Lyon et Chambéry au niveau de la sortie numéro 12. Vous pouvez réserver votre séjour, visionner la météo et l'accès aux plages via le site de l'Office de tourisme.

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1: Allez, on fait la route ensemble toute cette nuit. Merci d'être avec nous, il est 2h du matin.
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1: 2h du matin, c'est très calme évidemment à 7h06 sur les autoroutes que vous empruntez en ce moment. Quelques informations quand même à vous rappeler. Tout d'abord, prudence si vous nous écoutez en ce moment. En Auvergne, au nord de Clermont-Ferrand, sur l'autoroute A71, si vous circulez sur l'autoroute A71 direction Clermont et que vous comptez bifurquer pour prendre l'autoroute A89, il y a des piétons qui ont été aperçus tout près des voies de circulation sur la bande d'arrêt d'urgence a priori. Au niveau de cette bretelle de bifurcation entre l'A71 et l'autoroute A89. Des piétons aperçus également tout à l'heure, cette fois-ci en Haute-Savoie, dans les Alpes, sur l'autoroute A41, direction Chambéry, au niveau du kilomètre 149, un petit peu après le secteur de Genève, et la bifurcation avec l'autoroute A40. À l'est de Lyon, sur l'autoroute A432, cela reste d'actualité, il y a un obstacle sur les voies sur l'autoroute A432, l'autoroute qui longe l'aéroport de Lyon-Saint-Exupéry en direction de Paris au kilomètre 1, c'est-à-dire une dizaine de kilomètres après la bifurcation avec la 42. Il y a un obstacle sur les voies de circulation, un cône de chantier qui est tombé sur les voies. Et puis on a des travaux qui ont lieu cette nuit, je vous le rappelle, dans plusieurs secteurs avec des travaux par exemple en Savoie, dans la vallée de la Maurienne, avec un alternat de circulation en place sur l'autoroute A43 entre le tunnel du Fréjus et la sortie 30 pour Modane, et puis au nord de Lyon, l'autoroute A6 est fermée cette nuit en direction